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0: Mesdames et messieurs, bonjour et bienvenue dans le grand direct de l'information. Ravi de vous retrouver ce mercredi 29 juillet de l'an 2026. Ensemble pour le tour de l'actualité d'ici d'ailleurs, c'est votre émission qui court jusqu'à 9h. Ensemble, on va parcourir l'actualité et tout à l'heure, on vous donne la parole. C'est via le 01 44 70 2x44. Appelez-nous pour passer en direct et partager avec nous vos différentes préoccupations. Pas de calomnie, pas de diffamation ni d'affirmation gratuite. Appelez-nous pour nous dire l'essentiel de votre actualité via le 01 45 86 00 ou le 01 44 70 2x44. Et pour le compte de cette matinée, plusieurs autres rubriques vous attendent, notamment l'entretien avec Marilo de Souza, expert en charge du renforcement des capacités des acteurs en charge de la promotion du genre. Avec lui, il s'agira de masculinité positive, comment accompagner les femmes dans la promotion du leadership politique. Et la rubrique Bonne de l'écho de ce mercredi est intitulée Création de la monnaie éco. La CEDEAO maintient le cap pour 2027, la rubrique Pied sur terre, la nouvelle loi sur l'environnement au menu, c'est au Bénin, opportunités, enjeux et défis, les détails à découvrir ce matin. À ne surtout pas oublier la deuxième partie avec surtout la rubrique Question du jour qui vous attend sur notre page Facebook. Pour vous, la fête de l'indépendance du Bénin représente quoi, au juste, que représente pour vous la fête de l'indépendance du Bénin? Eh bien, vous allez nous le dire sur notre page Facebook. On reviendra sur cette question d'actualité après le premier ministre du Nigeria, l'homme d'affaires Aliko Dangote, reçu par le président Robi Adwadahi. Les liens économiques entre le Bénin et le Nigeria plus resserrés, c'est une interrogation, on en parlera. L'entretien en intégralité avec Toussaint Diarro, ancien enfant de troupe. Le sujet, c'est le prix d'année militaire, opportunité, qualité de la formation et débouchés. Sans oublier votre magazine, cette série qui a commencé depuis lundi sur, bien sûr, la fête de l'indépendance. Aujourd'hui, on parle du système éducatif béninois de 1960 à nos jours. Avancées et défis, sans oublier cette belle transition qu'on fera avec l'équipe de l'animation. Les titres de cette matinée pour vous.
1: Dans les titres du bulletin matinal, lutte contre le rançonnement, le directeur général de la police républicaine invite les usagers à exiger les procès-verbaux et les reçus. Il l'a fait savoir lors d'une conférence de presse tenue ce lundi à Cotonou en presse Kokou Alouanou. Invite les usagers de la route à faire preuve de vigilance lorsqu'ils sont interpellés pour une infraction. Il sera dans le bulletin matinal. Et pendant ce temps, dans le cadre de l'anniversaire de Radio Fraternité, la communauté de l'émission 10-13 organise ce jeudi une grande opération de don de sang, une initiative citoyenne qui vise à contribuer au renforcement des réserves en produits sanguins tout en sensibilisant les populations à l'importance de ce geste salvateur. Les autres détails sont à suivre. Et puis, les grandes vacances sont souvent perçues comme une période de repos pour les apprenants, mais pour les spécialistes en action sociale, ces quelques semaines de repos représentent surtout une opportunité à saisir pour favoriser le développement des enfants. Augustin Chabi, assistant social, spécialiste en genre, inclusion et insertion sociale, nous en dira davantage dans le bulletin matinal à partir de 7h10.
0: Voilà, nous vous avons compris, merci, le rendez-vous est pris. Mesdames, messieurs, la petite pause se retrouve juste après pour la suite.
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0: Le grand direct de l'information a fait place à la une des journaux parus ce jour et déjà parvenu à notre rédaction. On démarre par Fraternité qui titre sa une. Refonte de l'arsenal juridique béninois. Romuald Ouadani installe la commission de réforme du droit. L'information est publiée par votre quotidien. Le Canard de Melotin qui parle aussi de cette audience à la Marina. Ouadahi Dangote, des investissements stratégiques en perspective et puis présidence du Sénat. Les scénarios possibles, l'adoption du règlement intérieur à l'ordre du jour ce jeudi. Et fête du 1er au 2026, les préparatifs vont bon train au pied de l'Amazon, constate le journal. On va retrouver ce matin la une du quotidien La Boussole. Sénat, administration, numérique et intégrité, trois marqueurs d'un État en pleine transformation. Le journal apporte des détails et parlait de la Marina. Ouadahi et Dangote explorent de nouvelles opportunités économiques. Police républicaine, la bataille de la moralisation face aux dérives, écrit le journal qui revient sur le trafic d'explosifs. Les douanes béninoises déjouent un dangereux acheminement. Et voilà, on va parler de la une du quotidien. Le pays émergent à présent. Élection à la Fédération béninoise de football. Les deux listes en compétition invalidées pour irrégularité, ce qui risque de se passer au cas où, écrit le Canard. Et puis, on reste avec le même journal, tournoi de l'UFOA BU20, qualificatif pour la CAN 2027. L'arbitre ghanéen Julian Niakwa Nuno, désigné pour diriger Bénin-Niger. À la une du journal Le Confrère de la matinée, on peut lire Bénin 2026, le berceau de la République fédérative des États-Unis d'Afrique grâce au MAGA. Et c'est une ingénieur du docteur Henri Médrid, le journal en parle, le rassemblement planétaire pour la dignité de la race noire, écrit le journal. Élection à la Fédération béninoise de football, mandature 2026-2030, la commission électorale prononce l'invalidation des deux listes en lice. À lire la composition des membres des deux listes. Ce matin, nous allons poursuivre avec La Nation à ce journal. Comité permanent de la commission de réforme du droit, faire du droit un accélérateur de développement. Et puis, audience au palais de la Marina, Romuald Ouadaï reçoit Aliko Dangote. On va poursuivre avec le matinal, échange entre Romuald Ouadaï et Aliko Dangote à la Marina, une nouvelle ère pour l'AS Cotonou, Abuja, chambre haute de la République, les visages qui feront le Sénat. C'est écrit à la une du journal qui cède sa place à la nouvelle tribune instituée par la Constitution révisée en novembre 2025. Le Sénat s'installe demain à Porto Novo, nous informe le journal. Effet marquant de l'histoire politique du Bénin, Mathieu Kérékou, le retour gaillant du caméléon sous le manteau du démocrate. Le même journal nous parle d'opinion, le port de Cotonou face aux défis de la modernisation, l'expertise technologique israélienne comme partenaire stratégique, se demande le journal ce matin. Les quatre vérités, 66e anniversaire de l'indépendance du Bénin, le défilé militaire du 1er août se déroulera en trois phases, nous informe le quotidien. Et puis renforcement des liens entre le Bénin et le Nigeria. Ouadaï reçoit Dangote à Cotonou, commune de Boïkon. Le maire Ferdinand Yao Bokossa mobilise les forces vives pour 7 ans de projets concrets. Le journal en parle. 5 ans après le décès de l'ancienne première dame du Bénin, hommage à Rosine Viera Soglo, une femme d'exception. Le journal en parle et annonce que dans les médias au Bénin, Tanguy Agoni est élu président de l'ODEM. 10e mandature. Nous allons poursuivre avec le télégramme. Réforme juridique au Bénin. Ouadaï installe le comité permanent de réforme du droit. Défilé du 1er août 2026 au Bénin, l'état-major des armées révèle les forces qui défileront sur le boulevard de la Marina. Audience au palais de la Marina, le président Romuald Ouadaï échange avec l'homme d'affaires nigérien Aliko Dangote. L'événement du jour, 10e mandature de l'ODEM, Tanguy Agoi élu président. Et coopération économique et opportunités d'investissement. Ouadaï reçoit Aliko Dangote pour une nouvelle dynamique. Toujours à la présidence, modernisation des lois pour bâtir l'avenir. Ouadaï installe le comité permanent de la commission de réforme du droit. Gaskiani Info à présent, Dr Boris Pouenou sur l'écho ou le CFA. Voici ce qui changerait. Le journal apporte des détails avec son invité et après Kashim Chetima, le président Ouadaï reçoit Aliko Dangote. Héros méconnu, l'incroyable parcours de Kodjo Tovalu Pouenou, publié ce matin par le journal. Et puis, dynamisme info, dématérialisation des documents administratifs, une réforme salutaire et qui pourrait aussi révolutionner la presse écrite, écrit le quotidien ce matin. Frontière entre Bénin et Niger, le temps de la patience pour une réouverture durable et bénéfique. Décryptage info, coopération économique Bénin-Nigéria. Ouadaï échange avec Dangote sur les perspectives d'investissement. Obsèques du docteur Albert Chikun, poignant hommage du docteur Akhenaton Ndé à un bâtisseur de HECM. On va poursuivre avec le matin. À lire, économie budgétaire, dématérialisation de la gestion du fonds documentaire public, Walaï, concilier rigueur budgétaire et responsabilité écologique. Et puis on peut lire également l'orientation des nouveaux bacheliers. Le gouvernement lance dès demain une campagne nationale d'information. Et oui, le journal en parle. On peut retrouver Bénin Intelligent maintenant. Wada Dangote, de nouvelles pistes d'affaires. Et puis, corruption et rançonnement. La police républicaine serre la vis. ODEM, 10e mandature installée. Tanguy Agoy élu président. Propos offensant le vaudou. La comparution inédite d'un prêtre catholique. Le journal apporte l'information ce matin. Et puis l'autre vision nous parle des meilleurs acteurs du développement africain avec le professeur Julien Kofi Gbagidi qui est célébré et réforme du droit pour moderniser l'arsenal juridique. Romuald Wadahi installe le comité permanent. On parle de la Guinée à la page 8 avec Doumbouya, la 5e République et le Paris Simandou. Les détails à découvrir dans les colonnes du journal quotidien Le Meilleur. Diplomatie économique, Romuald Wadahi reçoit l'écho Dangote au palais de la Marina, un signal fort de l'attractivité du Bénin. Le journal s'intéresse au sujet. Revient sur le football en équipe de France. Zinedine Zidane, nommé sélectionneur des Bleus. Voilà. Le quotidien qui va suivre ses matins libres avec sa une. Bénin, commission de réforme du droit. Wadahi fait de la sécurité juridique une politique d'État. Et puis, cambriolage en série, la police remonte la piste d'un réseau à Porto Novo. Le potentiel gouvernance sécuritaire au Bénin, Brice Kokou, alors à nous, le pari d'une sécurité sans bavure ni exaction. Et puis, au tribunal d'Abomey, Zobo Domain, le roi Glélé, Zouderungan, Zungoyan, arrêté et jeté en prison, écrit le journal, abus de confiance, vente illicite de parcelles, mépris pour les flics, des raisons de mandat d'amener. Il est écope de 6 mois d'emprisonnement et de 5 millions de francs CFA d'amende. Le journal apporte les détails. Et ce dernier titre, préparatif de la fête du 1er août, un plan spécial de circulation mis en place sur plusieurs axes stratégiques à Cotonou. Mesdames, messieurs, ce sera tout. Pour la toute première lecture de la une des journaux ce matin, on va faire place aux appels juste après cette virgule.
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0: Et voilà, merci de votre attention. 01 44 70 2 fois 44 01 et 45 86 00. Appelez-nous pour passer en direct et nous dire l'essentiel de votre actualité. Le tout premier intervenant ce matin. Auditeur en ligne, bonjour. 01 44 70 2 fois 44. On me signale qu'il est parti. Et oui, le temps de retrouver un autre intervenant. 01 45 86 00. Auditeur en ligne, est-ce que vous m'entendez? Bonjour.
10: Bonjour, monsieur le journaliste.
0: Voilà, votre nom.
10: C'est Gurungo Razak du quartier Titiro 2, Assimega, à la Lambergoune.
0: D'accord.
10: Monsieur le journaliste, je m'incline sous vos pieds et sous les pieds de nos conseils locaux et délégués des différentes sortes de quartiers et surtout dans le quartier Titiro 2, Assimega, à la Lambergoune. Le ramassage de sable aujourd'hui est devenu comme un emblème de nos quartiers, comme nécessité de nos quartiers. Nous ramassons le sable et en même temps nous crions au développement de nos voies, aux ouvertures de nos Rabat, monsieur le journaliste, comment on peut être criminel du développement de nos communes et différentes zones à mort? Dans mon quartier, Titiro 2, je vous dis, est-ce que c'est bon, ce qui est bon, est-ce qu'on fait ça dans la nuit? On ne fait pas ça dans la nuit, ramasser, ou bien aller au chien dans la nuit, vous savez que c'est un voleur. Ramasser du sable dans la nuit, vous savez que c'est pas bon. Et ils savent que c'est pas bon, mais ils font. Et aux yeux de certaines personnes, enfin, même si nous sommes les policiers, on ne peut pas laisser aller. Donc, par conséquent, je m'incline. S'il vous plaît, chers parents, je ne parle pas au nom, je parle au nom de vous et au nom de la sécurité, de la libre circulation. Mais parce que sans voix, on ne peut pas aller, et soit librement. Par contre, ce que vous faisiez là, ce que nous faisons là, et ce qu'il fait là, ce n'est pas bon. Laissons pour le bien-être de chaque.

0: pas de M. Biogado Haruna à Ouarif dans la commune de Ndali.
1: Allez-y.
0: Merci, monsieur le journaliste. Ce mercredi matin, c'est pour venir plaider toujours auprès du nouveau chef de l'État et le chef de l'État nigérien. Monsieur le journaliste, dès la prise de fonction du chef de l'État, Romuald Ouadahi, il s'est rendu à Niamey au Niger pour négocier et la réouverture de la frontière. Mais juste à l'heure où je vous parle, monsieur le journaliste, la frontière entre le Bénin et le Niger est restée fermée depuis des années. Par conséquent, moi je passe par votre canal pour alerter les deux chefs de l'État. Ils n'ont qu'à s'unir et trouver un terrain d'entente pour la réouverture de la frontière entre le Bénin et le Niger. Bonne journée, je vous reviens pour suivre.
1: Voilà, Biogado Haruna, merci d'être passé ce matin. 0144 110 2 x 44 auditeurs en ligne. Bonjour.
2: Allô?
1: Bonjour, votre nom?
2: Bonjour, monsieur René Soglo. Monsieur Jacques Awani, un député de quartier Transat Parako.
1: D'accord, allez-y.
2: Merci, monsieur le journaliste. Je ne peux pas comprendre. Un pays, une commune, un pays comme le nôtre, une commune comme la nôtre, Parako, on dit qu'on reste pendant deux jours sans eau de Sodep. C'est pour vous dire que depuis deux jours, nous n'avons pas d'eau de Sodep dans nos robinets. Nous le sommes plus. Si bien que vraiment, nous autres, on dépense dans les forages. Or que, à chaque mois, si la vie vient, c'est pas qu'il a une différence. C'est toujours, vous voyez toujours le même montant. Donc vraiment, on ne sait pas. Ce qui fait mal maintenant, c'est le fait de ne pas passer par vous pour nous lancer le communiqué, pour nous dire le communiqué. Qu'est-ce qui ne va pas? Sans communiqué et le silence radio. Et maintenant, nous, on est là, en haut de Sodep. Surtout même la zone du quartier Transat, du côté de l'Issé Matébouké. Merci, à bien journée à vous.
1: Allez, excellente journée. Merci d'être passé ce matin. 0144 110 2 x 44, cet écho qu'on entend. Voilà, un autre intervenant. Bonjour.
3: Oui, bonjour, René Soglo.
1: Votre nom.
3: C'est Bertin Yami Atikiro.
1: D'accord, allez-y.
3: Merci beaucoup. Monsieur le journaliste, je suis très content d'entendre Dangote au Bénin. Vraiment, moi je veux dans quelques jours qu'on dise que Dangote a installé il y a un ciment au Bénin. Vraiment, monsieur le journaliste, vous pouvez mener vos enquêtes pour demander le temps que le ciment Dangote est au Bénin, comment les gens à bénéficier de ce ciment. Très, très moins cher, monsieur le journaliste. Vous me dites, c'est nous-mêmes qui posons notre ciment ici au Bénin. C'est intouchable. 500 et quelques mille. Autant de Dangote ici au Bénin, ici, avec 60 000, il y a déjà une tonne de ciment. Il faut que le gouvernement, comme Ouadahi l'a réussi, vraiment, qu'il nous a vite fait, pour que cette affaire-là, qu'on dise qu'il y a une entente que pour le bien être de ce bénin. On dit combien de personnes qui prennent l'argent dans les commandes de temps par mois. On dit un album pas construit. Donc, moi, je suis très content.
1: Excellente journée à vous. Merci d'être passé ce matin. 0144 110 2 x 44. Eh bien, appelez-nous, l'autre intervenant. Auditeur en ligne, bonjour.
4: Bonjour, monsieur le journaliste.
1: Votre nom. Allez-y.
4: Je tiens à remercier monsieur le préfet et le monsieur le maire de la commune de Parako. Et monsieur le journaliste, j'ai vu le questionnaire a commencé. Vraiment, c'est une bonne chose. Je tiens à les remercier tous les autorités de la commune de Parako, avec les policiers républicains. Monsieur le journaliste, quand tu restes à faire, rien n'est fait. Quand tu prends le mosquée central de Yehoudéli là, le couloir là, qui est dans le passe à quoi là, vraiment, nos femmes n'est pas en paix, monsieur le journaliste. En pleine journée, quand ils vont garder les coups portables, les enfants vont arracher ça. Et toi qui es à côté, tu parles, c'est fini pour toi aussi. Ça là, on ne peut pas vivre comme ça dans la commune de Parako. Et les enfants ne veulent pas laisser en paix à ceux qui vont aller acheter les marchandises au marché, monsieur le journaliste. Pour finir, monsieur le journaliste, je vais directement

0: encore vers les délégués et les conseillers. J'ai pris l'attention de monsieur le maire, les nouveaux délégués qui seraient installés. Il y a un conflit qui se passe entre éleveurs et les agriculteurs. Le conflit n'est pas fini jusqu'à actuellement. Je pense que mon très présent parti Guillaume Attanagy, il avait mis un comité de suivi en place que de laisser les animaux couloir de passage. Quand les cultivateurs vont faire le sang à M. le journaliste, ils bloquent le passage des animaux. Les animaux ne peuvent pas passer pour aller manger ou aller boire l'eau. C'est pourquoi je tire l'attention de M. le maire, qui n'a qu'à mettre un comité de suivi pour voir ce qui se passe. Avant hier, c'est moi qui a sauvé. Il y a un cultivateur qui a pris l'enfier pour le lancer un éleveur. Monsieur le journaliste, c'est moi qui ai dit attention, on ne peut pas faire ça. Vous ne pouvez pas bloquer le passage où les animaux vont passer pour aller manger ou aller boire l'eau, monsieur le journaliste. Il m'a dit que, ah, qu'est-ce que je dis là? Que je ne suis pas une autorité, je ne peux pas dire ça. J'ai dit, ok, je vais appeler la mairie va venir faire contrôle. Et je vous remercie, monsieur le journaliste.
1: Merci d'être passé. Excellente journée à vous. 01 44 70 2 fois 44. Appelez-nous un autre intervenant. Auditeur en ligne, bonjour.
2: Oui, bonjour, Fraternité FM, Adam Bachirou, depuis le Katigan.
1: Allez-y.
2: Auditeurs et auditrices, chères autorités à l'écoute, après la présence surprise et très remarquée de l'homme d'affaires nigérien Aliko Dangote, à la prestation de serment du président Ouattara le 24 mai dernier, permettez-nous de saluer cette rencontre de ce 28 juin au palais de la Marina entre deux hautes personnalités ouest-africaines. En effet, quand on sait que la raffinerie Médine Dangote se trouve à peine 130 km de Cotonou, avec un peu plus de 700 000 barils jour de production, mieux que le ciment Médine Dangote produit environ 27 millions 5 de tonnes par an vendues un peu partout en Afrique, avec, s'il vous plaît, 17 millions 7 de millions de tonnes écoulées sur le marché nigérien, on ne peut que saluer la vision du président Romain Ouattara. Surtout quand le Togo, le Ghana, la Côte d'Ivoire, le Cameroun, l'Éthiopie, etc., bénéficient déjà du marché d'un côté à haute dose. On ne peut que prier le président Romain Ouattara, grand voisin du Nigeria, à faire profiter au peuple bénévole au maximum des opportunités qu'offre à l'écoute d'un côté. On n'oublie pas le marché des intrants agricoles avec les engrais et autres que produisent les sociétés Dangote. C'est maintenant ou jamais, monsieur le président Ouattara. Qu'on le veuille ou non, Dangote est un grand homme d'affaires d'Afrique. Notre première visite extérieure au Nigeria le 1er juin dernier n'est pas très, très bien réfléchie. À bon entendeur, le carburant, le ciment, les engrais Dangote peuvent bien être bénéfiques à notre pays, osons le dire. La visite du vice-président nigérien n'est pas un hasard au Bénin la dernière fois, surtout qu'il est allé à Rouge-du-Bé pour aller visiter notre ville aussi. On peut faire beaucoup de choses de l'île, s'il vous plaît. Bonne journée à vous.
1: Excellente journée, merci d'être passé 01. 44 110 2 fois 44, le 01 45 86 00. Appelez-nous un autre intervenant. Auditeur en ligne, bonjour.
3: Bonjour, monsieur René Soglo. Monsieur Jacques Awanien, depuis le Cadiz.
1: D'accord.
3: Merci, M. le journaliste. Le désignateur, qui choisit par rapport au TQ. Si vous mettez, c'est comme si vous ne savez pas, et que vous mettez un défenseur à la place d'un attaquant, vous le faites souffrir, il va souffrir. Et je sais que tous les partis politiques aujourd'hui, ils veulent que leur parti, ils veulent la popularité. Il veut que les partis s'accroissent. Donc, pour cette raison, la fondation de la politique même est au niveau des localités, surtout même dans les quartiers, les communes dans les quartiers. Donc, qui choisit, si vous prenez quelqu'un qui ne peut même pas mobiliser des gens, dont les gens ne peuvent pas respecter sa parole, c'est le parti qui sera fait. Merci et à la journée à vous.
1: Voilà, merci d'être passé. 01 44 70 2 fois 44. Auditeur en ligne, bonjour.
4: Bonjour, monsieur René Soglo. C'est monsieur Bossou Jérémy qui appelle du Pérou qui est là.
1: Allez-y.
4: Merci, monsieur le journaliste. Et vous voyez, les problèmes qui se posent entre les éleveurs et les agriculteurs, c'est un problème qui a duré longtemps et que si le comité qui va se mettre en place n'a pas fait le travail qu'il faut, ce problème-là ne peut jamais finir. Alors que aujourd'hui, c'est grâce aux agriculteurs que nous mangeons aujourd'hui dans ce pays. Si ce pays va évoluer aujourd'hui, c'est grâce aux paysans. Et que les éleveurs ne peuvent pas laisser le temps aux cultivateurs de cultiver. Ça, là, c'est un problème pertinent. Donc, il faut que les autorités vont mettre les comités en place qui vont faire le travail qu'il faut pour pouvoir empêcher ce conflit qui se pose chaque fois entre les deux, les éleveurs et les agriculteurs. Sinon, c'est pas du tout bien, monsieur le journaliste. Ça, là, il faut que les gens vont mettre ce comité en place pour qu'ils vont bien travailler tout ça. Mon deuxième préoccupation encore. Dans la ville, encore ici, c'est le même problème là qui se pose avec les éleveurs encore et les accompagnants qui emmènent les bœufs dans les quartiers. Ça n'a pas du tout bien, monsieur le journaliste. Chaque fois, on met les troupeaux de bœufs dans le quartier, ils les voient empêcher la population de circuler. Donc, c'est pas du tout bien. Alors qu'il y a une réponse qui a dit que si vous avez vos troupeaux de bœufs, amenez les troupeaux de bœufs dans les fermes pour laisser le temps aux populations de circuler. Alors que c'est un problème qui se pose aujourd'hui qu'on ne peut pas trouver le temps avec les éleveurs ou bien les affaires. C'est pas du tout bien. Merci, René Segou. Je peux vous dire.
1: D'accord. Merci à vous, Monsieur Jérémy. Très bonne journée. 01 44 70 2 x 44 ou le 01 45 86 00. Un autre intervenant, auditeur en ligne, bonjour.
5: Bonjour, monsieur le journaliste.
1: Merci de vous présenter.
5: Oui, c'est monsieur Maurice Aladosodi du quartier Barikane, je vous suis en charge du conseiller à Barikane.
1: Nous vous écoutons.
5: C'est à propos de mon enfant.
1: Voilà, nous avons déjà assez entendu, hein, vous a aidé, hein, ça fait 2 jours d'affilée, je crois que c'est bon maintenant. Tout le monde a ses difficultés. 01 44 70 2 fois 44, un autre interview. L'auditeur en ligne, bonjour.
6: Oui, bonjour, Fraternité FM.
1: Voilà, votre nom.
6: C'est monsieur Amoulé Justin, en direct depuis Tivona.
1: D'accord, nous vous écoutons.
6: Je salue mon maire. Bonjour, mon maire. Ma première préoccupation, ça va en direct de votre maire. Et notre établissement, le CG Alvaïka, nous avons un problème là. Une partie de notre clôture est tombée. Nous demandons la clémence du maire, le maire, d'accord, nous aider pour que cette partie-là soit construite avant la rentrée. Ça serait une bonne chose. Ma deuxième préoccupation, la voie pavée qui traite au bord du goudron Alvaïka, qui vient finir devant l'église catholique Alvaïka, cette voie pavée-là, les lampadaires qui sont alignés sur cette voie-là, ça ne s'allume plus. Mais ce n'est pas que les gens ont enlevé quelque chose. Ils me savent qu'ils sont fatigués et ne s'allument plus. Nous demandons la clémence du maire. Le maire n'est pas nous changer les lampadaires-là. Pour que la lumière vienne encore sur cette voie. Ma troisième préoccupation, concerne toujours les éleveurs là. Les éleveurs, je dis même, avant de parler de la peau, par exemple, dans les maisons, même qu'il faut parler des peaux. Et les peaux qu'on a plantées, les arbres, les mangiers qu'on a plantés dans notre maison, et ils viennent encore brûler leurs mangiers dans la maison encore. Ils ne veulent pas parler. Vous ne venez pas là. Ils se tuent, ils ne répondent pas, ils sont là, et ils laissent les animaux brouter dans les maisons. Mais ce n'est pas bon. Nous demandons la clémence du maire, le maire a fait quelque chose. Bonne journée, fraternité, il peut revenir.
1: Oui, vous avez la possibilité de nous revenir, hein, toujours via le même canal, 2 numéros possibles, 01 45 86 00, 01 44 70 2 x 44. Auditeur en ligne, bonjour.
7: Oui, René Segoulou, c'est Bertin Yamiké de retour.
1: Allez-y.
7: Vraiment, moi, je demande de l'honneur à notre président Wadaï. Vous avez vu Poulet, Kayaf, la scène, tout ça. Comment dis-donc? Les poissons aussi, la scène, tout ça, monsieur le journaliste. Mais moi, je vois que le temps que. Comment dis-donc, Gabon était là. Les poulets qu'elle a payé 1000 francs, mais 1000 francs. Mais là, oui, c'est 2000 francs. C'est pas bon. Il dit là, tout le monde est parlé de manière soja. Et maintenant, tout finit très rapidement. Et concernant la monnaie éco là. si c'est vraiment si c'est ça qui va faire changer l'Afrique, nous, nous sommes ici, nous avons changé ça. Sinon, nous souffrons trop. Tout la souffrance en Afrique.
1: Admet, allez, merci d'être revenu. 01 41 46 00 01 44 70, 2 x 44. Point de vue, c'est votre ange sur Fraternité FM. Retrouvez-nous en live sur Facebook et sur bien sûr les autres canaux de diffusion, notamment sur le site www.fraternitefm.bg. Auditeur en ligne, bonjour.
8: Bonjour, monsieur le journaliste.
1: Votre nom.
8: Biogadou Aruna du retour de Fiwari, c'est de la famille de Ndali.
1: Parfait, nous vous écoutons.
8: Merci monsieur le journaliste. Cette fois-ci, c'est pour venir parler à propos des multiples problèmes que nous avons ici dans le village de Warifa. Entre autres problèmes, il s'agit de non-ouverture de voies ici à Warifa, manque de marché à Warifa, manque de centre de santé, manque de caniveau, manque de lampadaire solaire que l'ancien chef de l'État a placé de Komigeya jusqu'à Ndali. Monsieur le journaliste, quand vous quittez Parakou pour Ndali, il n'y a pas un village qui n'a pas de lampadaire solaire, sauf le village de Warifa. Qu'est-ce que nous, on a fait à l'État béninois? Par conséquent, moi, je passe par votre canal pour alerter la mairie, alerter le conseil communal, alerter le maire de la commune, si le maire Daouda Sakamere à l'écoute de cette émission. J'ai bien voulu nous aider et nous placer des lampadaires solaires comme on l'a fait dans les autres villages ralliant de Komigeya jusqu'à Ndali. Bon mercredi à vous, monsieur le journaliste, et à tout le personnel de la radio.
1: Merci à vous, merci d'être passé ce matin. 01 45 86 00, 01 44 110, 2 fois 44. Notre intervenant, auditeur en ligne, bonjour.
9: Oui, bonjour, monsieur le journaliste.
1: Je vais vous présenter.
9: Garda, la santé depuis quand vous dans la Libourie.
1: D'accord, allez-y.
9: Avant tout, permettez-moi d'abord de vous dire merci. Je vous remercie beaucoup à la radio Fraternité Parakou. Je vais rester dans le département en disant merci beaucoup à la police républicaine et tout le directeur départemental de la police républicaine. Parce que si j'ai entendu nos cris de cœur, nos appels à l'endroit des jeunes quand même qui font entrer des produits illicites dans le département, il s'agit de Tramol, Tramadol, il ne faut pas que ça soit, et aussi de l'alcool ferraté, qui en fait détruit beaucoup de jeunes. C'est à dire que les jeunes avons des jeunes badauds. Ils ont même pensé comment ils tenaient la tête devant la police républicaine. Ils disent qu'il faudrait quand même que cette jeunesse puisse changer de mentalité. Et que la police puisse nous aider à dénicher ces gens-là qui font rentrer ces produits dans nos localités, monsieur le journaliste. Je viens de vous dire rapidement, je viens de vous rester au niveau de la sécurité du ciment. Ça ne va pas. Nous achetons toujours le ciment à plus de 100 millions de départements de la Libourie et aussi un peu partout dans le Bénin. Et avant la fin du mandat de l'ancien chef d'État Patrice Talon, le ministère du Commerce avait commencé cette lutte-là. Nous voulons quand même que le nouveau gouvernement puisse continuer cette lutte pour que les populations puissent revivre de la vente du ciment. Pour finir, très rapidement, nous sommes dans des travaux à la ville de Kandu. Mais nous savons très bien que le conseil communal est en train de se prendre par rapport aux trucs armés, aux poubelles et aussi, il faudrait quand même que nous puissions avoir des dépotoirs dans la commune, surtout à l'intérieur de Kandu. Merci beaucoup d'être venu à vous. On se dit à demain.
1: Merci d'être passé 01 44 110 2 fois 44 pour passer en direct et nous dire l'essentiel de votre actualité. Encore quelques minutes à patience, n'hésitez pas à nous appeler. Notre intervenant, bonjour.
10: Oui, bonjour, René Souglo.
1: Oui.
10: Maintenant, attention, que tu perds.
1: D'accord, allez-y.
10: René Souglo, moi, merci, attention, j'ai toujours l'espoir que le Bénin va changer. Et je suis en train de prier pour les dieux de Bénin qu'ils puissent accompagner le président Wadaï. Vraiment, j'ai dit, depuis des jours, je suis fier de faire sortir et de cette barrière de fer. Vous savez, dans ce pays, il y a beaucoup de chômage actuellement. Et qu'est-ce que ce chômage? Il faut qu'on s'entende avec les pays voisins, les pays qui sont à côté de nous, comme le Nigeria, comme le Niger, Burkina Faso. Et en plus, si aujourd'hui on fait frère, mon frère, voilà, je ne vais pas changer. Et je suis en train de prier pour lui, pour que la voix qu'il est en train de chercher, que Dieu lui donne la voix là, et pour qu'il puisse aller très loin. Parce que il y a tant de chômage, il y a tellement de chômage, René Sogo, que Dieu l'aide pour que ça se change. Mais j'ai encore une chose à lui demander. Nos frères qui sont en exil politiquement, nos frères qui sont en prison civile politiquement, sur le grand pardon de les laisser, sur le grand pardon de ces chômage, pour que ceux-là viennent à la maison et que certains ensemble, on va construire notre pays. Vous avez la jambe trouée. Pour les bouchers, il faut rester ensemble pour les bouchers. Que Dieu l'aide, que Dieu le garde, pour que Bénin s'arrête de ce goût, et que Dieu garde vous aussi. À demain.
1: Merci d'être passé. 01 44 110 2 fois 44. Un autre intervenant, auditeur en ligne. Bonjour.
11: Bonjour, monsieur le journaliste.
1: Voilà. Votre.
11: Aux attaques du quartier Kitiru 2 à Semega en allant vers Bounet.
1: D'accord.
11: Monsieur le journaliste, je m'incline sur tous les genoux et pieds et des autorités politico-administratives. Vous voyez, à la poste de chaque événement, ces autorités-là viennent jusqu'aux nos sabots. Et un jour, je les ai demandé par où vous avez passé pour venir ici. Chère autorité, la promesse que vous avez faite chaque fois, depuis 10 ans aujourd'hui, c'est les mêmes répétitions. Ah bah, dans les autres pays, c'est l'eau et le courant qui attendent la population. Vous avez déjà loti. Mais qu'est-ce qu'il allait, comment dirais-je, de nous amener et ce que veut la population, la lumière. Aujourd'hui, pour avoir la lumière, chers journalistes, demandez à certains journalistes qui se trouvent dans le quartier. Il faut débourser 800 000. 1 million. Et c'est 450. Tu as chance que ça va durer avec toi. Les bonheurs vont venir enlever. Vous allez encore le révéler. Mais la population en a besoin. Pourquoi ne pas le remettre? Il est temps. La zone Kitiru 2 est déjà peuplée. C'est pas Mougouroumbre là qui dit. Mais c'est la réalité que j'ai déjà dit. Donc, pour conséquent, pas conséquent, aidez-nous. Faites demander aux délégués. Divulgation des bêtes. On dit le bête. Le maire n'a rien pour rien. Le maire n'a qu'à donner une force. Et comment dirais-je, le maire et le CA n'ont qu'à donner une force aux délégués. Ils n'ont qu'à réagir et les conseils locaux. Parce que ces bêtes-là proviennent de nos maisons. Ce n'est pas de maisons. On ne peut pas dire que c'est le maire, non. C'est nous-mêmes. Par conséquent, ils n'ont qu'à donner une force aux délégués de sévir. Vous allez voir, ça va changer. Merci beaucoup.
1: C'est votre avis, 01 45 86 00, appelez-nous un autre intervenant, auditeur en ligne, bonjour.
12: René Soglo, c'est le retour de Boussou Jérémy depuis Kérouquera.
1: D'accord.
12: Nous demandons à notre président, M. Ouagaï, la fête nationale de l'indépendance, c'est une fête pour toutes les Béninois. Cette fête-là n'est pas pour les Cotonois seuls. Nous lui demandons de bien vouloir décaloriser cette fête-là pour que ça fête dans tout le Bénin. Parce qu'il y a nos enfants aujourd'hui qui ne connaissent pas ce fête-là. Parce qu'à force de raison de fêter cette fête-là à côté de nous seuls, ça ne montre pas la vraie valeur de cette fête-là aujourd'hui. Donc nous lui demandons de bien vouloir nous délocaliser ça pour qu'on fête ça dans tout le territoire du Bénin. Pour que nos enfants vont savoir qu'il y a une fête nationale. Moi, à mon temps, c'est dans chaque département, dans chaque commune et dans chaque arrondissement qu'on fête, et qu'il y a les tam-tam traditionnels partout qu'on joue. Et qu'on sache qu'il y a un engouement pour une fête nationale pour notre pays. Mais aujourd'hui, on ne comprend plus. Sincèrement dit, la fête nationale est en train de perdre sa valeur. Pourquoi qu'ils vont l'aider? La fête nationale d'indépendance fait sa valeur. Je vous remercie, il est l'heure.
1: D'accord, nous avons compris. Très bonne journée à vous. Va prendre un tout dernier, hein, c'est possible. On va prendre un tout dernier ce matin, il est déjà là. Auditeur en ligne, bonjour.
13: Bonjour, monsieur le général.
1: Votre nom.
13: Au bonnet fidèle.
1: D'accord, allez-y.
13: Très bien. Vous-même, est-ce que c'est normal que... On parle après des animaux là, et la situation est toujours les mêmes, les journalistes. Allez-y demander les bonnes dames qui vendent au marché là. Allez-y demander les femmes, les bonnes dames qui vendent du pain. Est-ce que vous savez que les fabriques mangent du pain? Je vous jure, dans ma banque, dès que la dame là sort avec du pain, à partir des 500 fabriques là, vous allez manger le pain de la dame. 500, je vous dis. Depuis qu'on parle là, et quand tu vas pour envoyer pour faire des bêtes là, je vous assure, on te parle mal. Le maire le coûte. Et j'ai que les députés ont déjà parlé de ça à l'Assemblée nationale. Il faut mettre la rigueur, M. le journaliste. Donnez-nous un numéro 20. On va dénoncer ceux qui laissent cette bête, M. le journaliste. pour que la vie de Parafou soit il est l'heure, à demain.
1: Oui, merci. Vous êtes nombreux à vouloir encore passer, mais on ne saurait pour sûr. Merci de rester câblé là, 96.5. Merci pour vos nombreux coups de fil également. On se retrouve dans une poignée de minutes pour la suite.
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1: Et voilà donc, mesdames, messieurs, on va faire place au mini-débat. Comment se retrouve, je dirais, ce matin, Jacques Digby.
18: Bonjour, René Soglo.
1: Bonjour, Stéphane de Sabi. Et on va parler de la chasse traditionnelle ce matin, avec ce drame qui est survenu dans la soirée du dimanche 26 juin, dans le quartier Tisserou à Péréré, selon les informations de Radio Soutidera FM et également de Fraternité, qui a fini par fouiller pour avoir le chef d'arrondissement pour vous. Eh bien, les victimes ont été atteintes par des projectiles lors d'une série de détonations attribuées à de jeunes chasseurs traditionnels. J'y viens attribué. Alors, les faits se seraient produits vers 20h30. Les blessés ont reçu les premiers soins avant d'être évacués au centre de santé de Péréré, où elles ont été prises en charge. D'ailleurs, il faut noter que c'était au début plusieurs coups de feu qui ont été entendus dans le quartier avant que la situation ne dégénère malgré quelques appels au calme. Chasseur traditionnel, la chasse se fait dans la forêt et est très encadrée au Bénin. Je crois que quand vous détenez une arme artisanale, ça ne fait pas de vous un John Brie dans votre quartier.
18: Pas du tout. Et d'ailleurs, on doit même appliquer les tests. On les aime bien, les chasseurs traditionnels, René Soglo, mais le port d'armes, le permis de port d'armes, est-ce qu'ils ont ça? On en parlait il y a encore quelques jours, je crois que c'était sur les grandes gueules. Il faut que les chasseurs traditionnels puissent quand même mener les démarches, et ça peut-être avec l'aide, en tout cas des autorités dans les diverses communes, pour qu'ils puissent avoir ces permis de port d'armes. C'est déjà ça, le début. Il ne suffit pas d'avoir une arme et puis de dire que je suis chasseur traditionnel, de rentrer dans la brousse et de faire un peu la pagaie qu'on a constaté la dernière fois à Péréré avec ces quatre jeunes filles qui malheureusement ont été touchées, qui sont blessées, qui sont en train de suivre des soins intensifs actuellement. Il faut que les chasseurs traditionnels puissent avoir le permis de port d'armes, remplir les critères qu'il faut pour avoir le permis de port d'armes, ce qui n'est malheureusement pas le cas pour l'instant. Donc vous avez une âme chez vous, vous êtes chasseur, peut-être vous avez hérité d'une âme de votre grand-père, de votre papa, et puis ça y est, vous pouvez tuer un perdri, une perdri quelque part, et puis ça y est, quoi, une biche, et le tout est joué, vous devenez chasseur traditionnel. Non, ça ne suffit plus désormais. Nous sommes dans un pays de droit, et ce qui est arrivé la dernière fois à Perreret peut encore arriver si on ne prend pas les dispositions. Si on n'encadre pas cette activité-là. Les chasseurs traditionnels, on est d'accord qu'ils jouent un rôle important, notamment dans la lutte contre l'insécurité. Dans des villages reculés, ils sont là pour essayer un peu de refouler les braqueurs. Ils sont susceptibles.
1: Bon, encore qu'au Bénin, la tâche n'est pas officiellement confiée aux chasseurs traditionnels.
18: C'est pas officiellement confié, mais dans la réalité, ça se fait. Il faut le reconnaître.
1: Oui, mais est-ce que c'est dans ce cadre qu'ils sont en train de tirer?
18: Malheureusement, ce n'était pas dans ce cadre. Ouais, ils étaient en train de faire des essais. Voilà. Ils étaient en train de... Je ne sais pas si c'est dans le cadre d'une fête ou autre, en tout cas. Et là, quelqu'un leur a rappelé à l'ordre pour dire « Monsieur, ce que vous êtes en train de faire là, c'est pas bon, arrêtez. » Et ils n'ont pas exécuté, ils ont continué dans leur sale besoin.
1: Il y a des gens comme ça, monsieur.
18: Et malheureusement, le pire est arrivé, 4 jeunes filles qui sont blessées et qui sont en train de suivre des soins intensifs. Cela voudra dire qu'il faut prendre le désormais le problème avec le corps. Les chasseurs traditionnels...
1: Il y a longtemps où un communiqué avait circulé de la police républicaine, où les gens avaient été appelés à se signaler, ceux qui ont des armes. Alors, ça c'était pendant la période de crise électorale. Et puis, Fan Chabi, parfois vous êtes quelque part dans un coin de la rue, vous voyez un type débarquer avec une arme comme ça là, vous avez un pincement au cœur. Quand je vois les policiers, j'ai moins peur, mais des civils, vous dites, oh, ce type, qu'est-ce qui se passe avec lui, si ça ne va plus dans la tête, faut pas l'énerver, hein. Il faut passer vraiment très très loin de lui. Et ce n'est pas normal. C'est un peu comme des gens que vous voyez circuler avec des armes blanches également. C'est des comportements qui ne cadrent plus trop avec la société que nous sommes en train de construire aujourd'hui.
19: Oui, je pense que beaucoup plus, même pour ces âmes dont parlait tout à l'heure Jacques Debré, la loi prescrit que vous signalez votre âme. Vous devez avoir une autorisation avant de porter cette âme. Mais malheureusement, quand vous allez dans certaines zones de notre pays, et surtout dans les zones rurales, je ne sais pas si c'est différent de ces personnes-là qui portent ces âmes-là ont véritablement une autorisation. C'est vrai.
1: Vous vous souvenez, un type est parti, Jacques, il y a quelques années ou quelques mois, à Albarica, il est tombé, le type est parti.
19: Oui,
1: ça aurait pu tuer n'importe qui.
18: Il y a eu des drames, pas seulement Perreret, il y a eu des drames, il y a même des décès par
19: le passé. Et pas seulement au niveau de cette gare routière, il y en a eu plusieurs dans certaines zones, peut-être qui n'ont pas été signalées à chaque moment, surtout dans les zones rurales, telles que je le disais. Vous entendez à chaque moment qu'il y a eu un fautis qui est parti de quelque part, qui a peut-être atteint quelqu'un ou qui n'a pas atteint, ainsi de suite. Donc je pense qu'il faut qu'on réglemente, d'ailleurs c'est déjà réglementé, mais qu'on soit beaucoup plus regardant sur cet aspect de la chose. Toutes les différentes personnes ne peuvent pas détenir une âme, surtout quand il s'agit d'une âme artisanale. Vous savez qu'à chaque moment, surtout que ce ne sont pas des âmes qui sont fabriquées dans des conditions normales, ça peut à chaque moment dégainer. Vous l'avez dit tout à l'heure, vous êtes quelque part quelqu'un que vous ne connaissez pas, vous ne connaissez pas la moralité de cette personne-là qui pointe donc une âme, quelque part qui pointe avec une âme, même si elle n'est pas chargée, je crois que c'est interdit. À l'intérieur de la ville, ici, parfois, quand vous voyez ces personnes-là circuler avec des âmes, c'est que on désarme complètement, si je peux me permettre de le dire, cette âme-là, et on le cache ou on la cache même à un certain moment. Mais dans les villages, c'est à découvert. Vous le voyez, c'est lui qui veut jouer au meilleur chasseur, au vrai chasseur. C'est vrai qu'on connaît quelque peu leur accompagnement, mais ici, ce n'est pas dans ce cadre-là, mais à l'intérieur d'une ville, dans une agglomération, je ne sais pas ce qui pourrait vous pousser peut-être à faire usage d'une âme pour les cérémonies où parfois on utilise les âmes traditionnelles. Je sais qu'on avertit d'abord, on vous dit donc dans cet entourage-là, il faut éviter de circuler parce que nous avons quelque chose à faire. Mais là, il n'y a aucun avertissement. Je ne sais pas ce qu'ils font avec une âme en pleine ville, en pleine agglomération, surtout qu'ils ont été rappelés à l'ordre dans un premier temps par une personne, mais ils ont voulu continuer donc leur jeu. Et voilà, malheureusement, ça a tourné au drame avec quatre jeunes filles.
1: aussi alerter la police un peu plus tôt.
19: Mm-hmm. Oui, c'est ce que...
1: Plutôt que de vouloir gérer...
19: Voilà, c'est justement ce que cette personne-là devrait peut-être faire en alertant la police, en disant à la police, bon, j'ai vu deux personnes ou quelques personnes quelque part en train d'utiliser une arme. Et si vous ne prenez pas garde, il pourrait y avoir un drame. Mm-hmm. Le simple fait de les avertir n'a pas permis, voilà, justement, donc, de les dissuader de ranger ces armes-là et ça continue. Donc, je crois que ça devrait être systématique. À chaque moment que vous voyez quelqu'un faire usage de cette arme-là, il faut avertir la police pour qu'elle prenne ses dispositions.
1: Alors, Jacques Degbey, on n'a pas besoin de faire de longues études pour comprendre que manipuler une arme, il faut vraiment aller à l'école pour ça, l'école des armes, pour savoir vraiment ce qu'il faut faire. Et aujourd'hui, ces jeunes, peut-être maladroitement, ont créé cette situation et ne sont même plus vraiment en train de vivre la tranquillité parce qu'ils ont fui le village.
18: Oui, le leader a
1: disparu parce qu'il a peur maintenant.
18: Voilà,
1: peut-être il n'a jamais voulu tuer ou blesser, pardon, ses filles. Mm. Et voilà, c'est arrivé. Donc pour votre propre tranquillité, votre paix, je crois qu'il faut suivre tout simplement les prescriptions.
18: Moi, je dis, ça dit, quand vous respectez la loi, vous êtes plus tranquille. Hein? Vous-même, vous avez une certaine paix du cœur. Quand vous êtes chasseur traditionnel, c'est bien. Moi, j'avoue, je reconnais le rôle que joue ces messieurs-là dans nos différentes localités, notamment en ce qui concerne la lutte contre l'insécurité. Mais il faut quand même se rapprocher des autorités compétentes. Et ça aussi, c'est de la responsabilité des autorités compétentes qu'on puisse les aider à remplir les critères.
1: Pas sans les élus locaux, pas sans ces chasseurs qui ont des associations, des groupements.
18: Ils ont des associations et ils ont des secrets, hein, ces messieurs-là. Mmh. Thème de valeurs traditionnelles, si vous voulez, de gris-gris.
1: Ces secrets n'ont servi à rien face à ces balles qui sont parties.
18: Malheureusement.
1: En vrai,
18: ils ont des secrets et si on peut les accompagner, les aider.
1: Ces secrets auraient pu leur permettre
18: ça les protège
1: le
18: eux
1: malheur à venir.
18: Ça les protège eux journée. Autres, mais ça ne protège pas une tierce personne, c'est ça le souci. Ah. Donc on doit pouvoir les accompagner pour dire, monsieur, un chef d'arrondissement peut dire, monsieur, c'est bon ce que vous faites comme boulot. Mais on est dans un pays de loi, on est dans un pays où il faut respecter les tests. Avant que vous ne soyez chasseur traditionnel, avant que vous ne portiez une arme,
1: il faut être initié,
18: voilà ce qu'il faut faire. Il faut être initié et voilà quels critères il faut remplir.
1: Il y a une période de chasse. Je crois que nous ne sommes pas dans la période vraiment.
18: Mais le problème est qu'il y a aussi l'insécurité à tout moment. Ce qui se passe, c'est qu'ils sont parfois sur des voies. Ils sont parfois sur des voies. Je vous donne par exemple le tronçon Bétirou ou Arimaro. Ils sont régulièrement là-bas pour réguler la circulation, pour lutter contre l'insécurité parce qu'il y a des braquages de façon régulière. Donc ils sont là de façon permanente. Mais ils ont des armes. Même si ce sont des armes artisanales, parfois ce sont des armes sophistiquées aussi.
1: Oui, parfois parce qu'ils n'ont pas d'uniforme.
18: Ils n'ont pas d'uniforme.
1: On peut retrouver les braqueurs.
18: Ils sont en association et il y a un leader.
1: D'autres peuvent se transformer.
18: Il y a un chef de
1: N'oubliez pas que ce sont des civils et d'autres peuvent se déguiser en chasseurs. Ce sont des braqueurs.
18: Voilà pourquoi il faut encadrer.
20: Ils ont des badges.
18: Ils ont des badges. Voilà pourquoi il faut encadrer, les aider à remplir les formalités.
20: De leur demander quand vous tombez sur eux.
1: Ah ouais. Vous pensez que c'est l'échange que Adam Bachirou avait eu avec des policiers.
18: Avec les chasseurs. C'est beaucoup plus compliqué.
1: Le stade, il m'a raconté l'anecdote hier, j'ai rigolé, fatigué. Si les policiers, même parfois, ne sont pas très enchantés de vous montrer leur nom, leur identifiant, c'est un qui va.
18: Ça, c'est beaucoup plus compliqué.
20: Qui est peut-être dans toutes ces
1: situations. Prends tes gens beaucoup.
18: Si vous dites ça, vous risquez d'avoir tous les problèmes.
1: Tu prends tes gens beaucoup. Très bonne journée à vous et surtout que les autorités puissent faire le ménage. Affaire d'âme, ce n'est pas à laisser à prendre à la légère. Et d'ailleurs, depuis la section du Bénin à l'indépendance en 1960, j'allais dire, son système éducatif a connu de profondes mutations. On en parle tout à l'heure. Mais avant, pour vous, retenez que nous avons plusieurs autres rubriques. D'abord, vous aurez à suivre l'entretien du jour. Nous recevons aujourd'hui Marino de Souza. Il est expert en charge du renforcement des capacités des acteurs en charge de la promotion du genre. Avec lui, on parle de masculinité positive, comment accompagner les femmes dans la promotion du leadership politique. Et puis, on parlera économie, le monde de l'éco, avec cette monnaie qui arrive, l'éco, création de la monnaie. La CEDEAO maintient le cap pour 2027. On parlera de l'environnement, nouvelle loi sur l'environnement au Bénin, opportunités, enjeux et défis. Mesdames, messieurs, la nouvelle sportive et bien d'autres infos pour vous, notamment dans la deuxième partie. Mais depuis la cession du Bénin à l'indépendance en 1960, je vous le disais tantôt, son système éducatif a connu de profondes mutations. Des réformes successives ont été engagées pour améliorer l'accès à l'école, renforcer la qualité de l'enseignement et adapter la formation en réalité du développement du pays. Si des avancées notamment ont été enregistrées, de nombreux défis restent à relever, notamment en matière d'infrastructures, de qualité des apprentissages, de formation des enseignants et d'adéquation entre les formations et les besoins du marché de l'emploi. Quels sont les progrès réalisés justement? Quelles réformes ont marqué cette évolution? Et quels sont les principaux défis à relever pour bâtir une école plus performante et tournée vers l'avenir? On en parlera dans la deuxième partie du Grand Direct de l'Information, mais avant, l'avant-goût pour vous.
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21: Au cours primaire, le système était déjà un peu sélectif. Les compositions étaient régulières, le passage en classe supérieure était strict, rigoureux, et n'allait pas au collège qui voulait, mais qui pouvait. Qu'est-ce que je veux dire par là? Quand vous arriviez au CM2, les années 60 et au début des années 70, il fallait d'abord subir un concours d'entrée en 6e. Il y avait deux grandes matières, la rédaction et la dictée sans question. Il y avait études de test, il y avait problèmes et calculs. Et la note 0 en dictée était éliminatoire.
22: Dans certaines poches de notre pays, l'éducation était uniquement réservée, selon un stéréotype, était réservée aux garçons. Et les filles, si je prends une trentaine de filles entrées au primaire au CI, c'est peut-être une dizaine que vous verrez au CM2 sortie du cycle.
1: Voilà, un peu d'histoire et perspective à venir. Restez en notre compagnie pour ce magazine. Akila Stako, bonjour. Le bulletin de l'info.
23: René Soglo, bonjour. Bonjour à tous. À quelques jours de la célébration de la fête nationale, les forces armées béninoises mettent les derniers réglages en place pour offrir un défilé à la hauteur de l'événement. Ce mardi à Cotonou, une conférence de presse a permis de dévoiler les différentes composantes qui prendront part au défilé du 1er août 2020. Les responsables militaires ont présenté les troupes engagées pour cette édition. Les différents corps de forces armées béninoises ainsi que les forces de sécurité défileront devant les autorités et publics et le public, illustrant leur professionnalisme, leur discipline et leur engagement au service de la nation. Capitaine Kay Jérémy Abadji.
24: La force sécuritaire fidèle à sa tradition va défiler le 1er prochain avec sa compagnie de musique. Cette compagnie va présenter deux tableaux, dont l'un consistera pour le personnel à s'imbriquer pour former le nom de notre cher et beau pays, le Bénin. Ceux qui auront la chance de suivre le spectacle à partir de leurs petits écrans en verront une merveilleuse vue aérienne ce jour-là. S'agissant du défilé proprement dit, la police républicaine participe avec 9 pelotons, dont 2 essentiellement constitués du personnel féminin. 6 proviennent des écoles de formation et des unités territoriales déployées dans les 5 autres pays. Les 3 autres pelotons sont constitués des unités d'intervention, des unités d'opération de la police républicaine. Et ces 3 pelotons vont exécuter la marche royale. La nature des pas exprimés ou la nature des pas exécutés au cours de cette marche exprime la confiance, la volonté et la détermination.
23: Cette année, le défilé aura également une dimension sous-régionale. Des délégations militaires étrangères seront aux côtés des forces béninoises. Il s'agit notamment d'une délégation de la République fédérale du Nigeria et d'une délégation de la République du Togo. Leur participation traduit les liens de coopération et de solidarité qui unissent ces pays au Bénin. Capitaine Dalias Tolo.
25: Des délégations étrangères seront aux côtés des forces de défense et de sécurité béninoises pour le défilé de cette année. Nous aurons notamment une délégation de la République fédérale du Nigeria constituée d'officiels qui seront présents aux côtés des officiels béninois, mais également de troupes pédestres qui vont prendre part au défilé aux côtés des troupes sœurs du Bénin. Nous aurons également une délégation de la République du Togo constituée d'officiels.
23: Le directeur général de la police républicaine réaffirme sa détermination à mettre fin aux pratiques de rançonnement au sein de l'institution lors d'une conférence de presse tenue lundi à Cotonou. Brice Kokou-Aloanou a invité les usagers de la route à faire preuve de vigilance lorsqu'ils sont interpellés pour une infraction. Selon ses explications, tout contrevenant a le droit d'exiger un procès verbal ainsi qu'un reçu pour toute somme légalement payée. Cette démarche permet de garantir la transparence dans les procédures et de lutter contre les perceptions illicites. Le directeur général indique que plusieurs cas présumés de rançonnement ont été déjà détectés et font actuellement l'objet de traitements conformément aux procédures disciplinaires. À l'endroit des fonctionnaires de police, le premier responsable de la police républicaine a lancé un appel à la responsabilité. Brice Kokou-Aloanou, directeur général de la police républicaine.
2: La police républicaine se veut un modèle de police communautaire pour qui la confiance entre police et population est nécessaire pour construire une sécurité durable. Je demande aux usagers de la route de ne plus céder, d'exiger les procès verbaux, d'exiger des reçus aujourd'hui électroniques et de refuser de négocier avec les fonctionnaires de police indélicats. Je demande aux fonctionnaires de police de se rappeler ce serment, celui de servir avec honneur, dignité et probité, de protéger sans faillir et de rejeter toute forme de déviance. Beaucoup de cas de rançonnement sont détectés et sont actuellement en cours de traitement et les sanctions ne tarderont pas à tomber. Pour conclure, j'exhorte les fonctionnaires de police qui exercent leur métier de façon honnête à continuer de le faire en toute loyauté. Quant aux fonctionnaires de police indélicats, je les invite à cesser les mauvaises pratiques pour se mettre dans les rangs afin de mériter le titre de fonctionnaire de police et de servir le pays en toute loyauté.
23: Autre volet de l'actualité, donner son sens et offrir une chance de vivre. À l'occasion de son 23e anniversaire, Fraternité FM organise une opération de don de sang, une initiative de la communauté de l'émission dénommée 10-13, émission animée par les animateurs Anstie et Don Wins de 10h à 12h50. L'opération aura lieu ce jeudi 30 juillet 2026, demain donc à partir de 10h dans les locaux de Radio Fraternité. Une occasion pour les auditeurs et les populations de poser un geste citoyen en contribuant à sauver des vies au Bénin. Smith Gbeyon est le trésorier général adjoint de la communauté de l'émission 10-13. Il évoque le bien fondé de cette initiative et exhorte les populations à sortir massivement.
3: En saison pluvieuse, on a besoin de beaucoup de taches de sang. Il y a tellement de moustiques, il y a le palu qui est relevé, donc c'est ça qui cause l'anémie. Il nous faut beaucoup de sang. Il faut pas que les malades attendent le sang. Il faut que le sang soit là quand le malade vient, qu'il soit servi. Vous savez que le sang ne se fabrique pas n'importe où dans le monde. Nous devons donner le sang pour sauver des vies humaines. Nous ne savons pas quand un accident peut survenir. On ne sait pas, une femme est allée accoucher et elle a perdu le sang. Il faut qu'on lui donne ce sang pour qu'elle survive. C'est déjà quand vous avez déjà 18 ans, vous pouvez donner votre sang et 50 kilos déjà c'est bon. Les femmes enceintes ne peuvent pas donner. Les femmes qui sont en menstrue ne peuvent pas donner. Les femmes qui allaitent ne peuvent pas donner. Et si vous avez déjà 65 ans aussi, vous ne pouvez pas donner. Qu'ils viennent massivement ce jeudi 30 à la radio Fatenke pour donner leur sang. Pour pouvoir sauver des vies humaines.
23: Cette opération de collecte de poches de sang s'inscrit donc dans le cadre du 23e anniversaire de Fraternité FM. Elle sera conduite par une équipe de l'antenne départementale du Borgo et de la Liborie, de l'Agence nationale de la transfusion sanguine, ANTS. Le président de l'association des donneurs de sang du Borgo et de la Liborie sera également présent. Yaya Boni Assouman, puisque c'est de lui qu'il s'agit, revient d'ailleurs sur les avantages de donner son sang.
4: C'est vrai que vous savez, il y a de l'eau de ruissellement un peu partout, il y a le moustique qui se produit. Et surtout, nos enfants de moins de 5 ans ont des problèmes. Si le corps chauffe longtemps un peu, c'est manque de sang. Il y en a, mais le stock n'est pas suffisant. On ne peut pas dire que c'est bon. Il faut toujours chercher et déposer. Parce que le sang doit être là, déposé et attendre le malade. L'important d'abord, moi, ce qui est bon pour moi, d'abord, c'est pour ma santé. Parce que si tu donnes ton sang, tu as toujours en bonne santé. Si tu donnes le sang en même temps, c'est un sang bouffe qui se remplace. Comme tu as en train de faire vidange de ta moto, tu as fait vidange de ton corps. Quand on coupe l'arbre, c'est de nouvelles feuilles qui poussent. L'avantage d'abord, c'est ça. Si tu fais ça là, à partir de 50 ans, vous savez qu'il y a des maladies, diabète, tension, AVC qui nous embêtent. Si toi, tu fais ce don de sang, tu ne vas pas rencontrer tout ça là. Tu serais toujours en bonne santé.
23: De santé, on parle culture à présent. C'est l'une des richesses les plus essentielles du Bénin, d'une culture extravertie à une culture plus profonde. Le patrimoine culturel béninois a beaucoup évolué 66 ans après l'indépendance du pays. Une évolution ponctuée par des périodes marquantes. Marcel Bio Yarou Orufiko est le directeur général de l'agence de sauvegarde de la culture du Grand Borgou. Il évoque ici les trois grandes étapes de l'histoire culturelle du Bénin depuis son accession à la souveraineté nationale et internationale.
5: L'histoire culturelle du Bénin a eu des étapes. Et une première étape de 1960 à 1972. Et c'était la période des indépendances, donc on était vraiment sous le joug de la post-indépendance. Et c'était une culture un peu extravertie, qu'on faisait de la culture, mais pas de manière profonde, parce qu'on avait beaucoup plus le système d'aliénation culturelle imposé par le couvent. Ensuite, la deuxième période, c'est de 72 à 90. Et cette période a été une période, tu veux dire, d'étouffement un peu de la culture. La culture béninoise existe, le patrimoine était très connu, mais n'avait pas la liberté de s'exprimer. On faisait de la culture, mais de la culture dirigée, et qui faisait beaucoup plus l'éloge d'un système en place. Et c'est après la troisième étape maintenant de 90, c'est-à-dire après la conférence nationale, jusqu'à ce jour-ci, où on reconnaît beaucoup plus la création et la promotion du patrimoine de plus en plus comme élément de développement, développement local, et puis de manière globale, le développement du pays.
23: Un patrimoine au service du développement local, dit-il, mais qui aujourd'hui est confronté à plusieurs défis. Certaines de ces richesses ont tendance à disparaître et une reconnaissance même à l'échelle internationale seule ne suffit pas à garantir la sauvegarde de ce patrimoine culturel. Marcel Orofico.
5: Si je prends spécifiquement la zone du Septentrion, nous avons beaucoup de richesses qui ont tendance à disparaître, qui vont disparaître sous peu si aucune action n'est menée pour les sauvegarder et pour les promouvoir. Par exemple, si je prends juste le modèle des tresses, les tresses féminines, il y a dans le temps cette habitude que nos grands-mamans avaient de tresser d'une certaine manière spécifique qui révèle, qui démontre les habitudes ou le patrimoine dans le Septentrion. Aujourd'hui, c'est en train de disparaître et le modernisme est en train de prendre la place et d'évincer nos habitudes patrimoniales. Et si on ne fait rien, ça va disparaître. Il y a, par exemple, sur le plan culinaire, il y a dans nos villages, ces sauces, nos grands-mamans savaient cuisiner avec beaucoup d'amour et de maestria et que nous aimions beaucoup manger. Mais de plus en plus, ces plats-là sont en train de disparaître et c'est d'autres habitudes de consommation que nous sommes maintenant en train d'acquérir.
23: Bien qu'elle représente une période de repos après 9 mois d'intense activité pédagogique, les grandes vacances sont aussi l'occasion d'investir dans le développement des enfants. C'est en tout cas ce que recommande Augustin Tchabi, spécialiste en action sociale. Pour lui, cette période est une opportunité pour les enfants de développer de nouvelles compétences sur le travail en classe, notamment la créativité, l'autonomie, le sens de responsabilité et même l'estime de soi. Toutefois, il insiste que l'objectif n'est pas de transformer les vacances en une extension de l'année scolaire. Il s'agit plutôt de donner à l'enfant la possibilité d'apprendre autrement. Augustin Tchabi qui sera dans nos prochaines éditions. Et c'est sur cette information que nous mettons un terme à ce bulletin matinal. Mais le grand directeur poursuit avec vous, René Sogo.
1: Bien sûr, on va faire place aux nouvelles sportives.
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1: Et sport ce matin avec vous, Epiphane Tchabi. Bonjour.
19: Bonjour, René Sogo.
1: Élection à la Fédération Béninoise de football. Les candidatures invalidées, le processus électoral relance.
19: Oui, le processus électoral de la Fédération béninoise de football connaît un nouveau rebondissement. La commission électorale dirigée par Maître Vlavounou Ponouili a rejeté les deux listes déposées pour l'élection du président et les membres du comité exécutif de l'instance béninoise qui va diriger le football. La décision a été rendue publique ce mardi 28 juillet à l'issue de l'ouverture des plis et de l'examen des candidatures en présence des représentants des différentes liste engagée dans la course. Selon la commission électorale, l'analyse des pièces fournies a révélé la présence de doubles dans les dossiers de candidature, une irrégularité qui a conduit à l'invalidation des deux listes conformément aux dispositions prévues par le code électoral de la Fédération béninoise de football. Malgré ce rejet, la commission électorale a décidé d'accorder la possibilité de régularisation aux candidats. Ceci afin de préserver la continuité du processus électoral. Les deux listes concédées disposent donc d'un délai de 48 heures pour soumettre de nouveaux dossiers corrigés ne comportant aucun doublon. La date limite de dossier de dépôt des nouvelles candidatures est désormais fixée au 30 juillet, ce jeudi donc à 17h30. La suite donc du processus électoral va dépendre désormais de la capacité des candidats à régulariser le dossier dans les délais impartis.
1: Même ensemble, c'est compliqué.
19: Ah oui,
1: parce difficile que de toutes décider. Les listes s'appellent ensemble, ensemble, ensemble. Ensemble, structurons le présent pour conquérir l'avenir. Oui. Est déjà parti.
19: Mmh. Ils se sont désistés. Oui.
1: Il y avait ensemble cap sur l'excellence et ensemble visons plus loin.
19: Mais tous ces ensembles
1: ont été rejetés. Les dossiers seront rejetés une fois encore. Allez, bref, on verra ce qui se passe. Alors, le tournoi qualificatif FOAB U20 garçons, dernière répétition pour nos amis, nos guépardos, les juniors, justement, balayé 5-0 par la Côte d'Ivoire. Il faut maintenant relever la tête face au Niger.
19: Oui, les Guépards juniors du Bénin, vous l'avez dit, ont effectué ce mardi leur ultime séance d'entraînement à l'Institut National Polytechnique Oufouette Boyi de Yamoussoukro après leur défaite et avant donc leur rencontre capitale contre le Niger aujourd'hui. Après leur faux pas lors de la première sortie dans un groupe composé seulement de 3 équipes, les hommes de Raymond Tiaye n'ont plus droit à l'erreur. Une victoire est impérative pour espérer poursuivre l'aventure dans cette compétition. Conscient donc de l'enjeu, le staff technique a consacré cette séance de veille de match à une importante revue tactique. L'accent a été mis sur les aspects qui ont fait défaut lors de la première rencontre, notamment le maintien du pressing, la réaction à la perte de balle, la qualité des transmissions, la réduction des déchets techniques. Le sélectionneur Raymond Tiaye a également insisté sur la communication sur le terrain et la prise d'informations, deux éléments qu'il a jugés essentiels pour une meilleure maîtrise du jeu. Et à l'issue de cette dernière répétition, le groupe affiche un nouvel état d'esprit et se dit prêt mentalement, physiquement et techniquement à relever le défi face au Niger. Le match se jouera donc à 14h au lycée scientifique de Yamoussoukro pour ce match décisif entre le Bénin et le Niger. En cas donc de défaite, les Guépards juniors du Bénin vont plier bagage tout simplement.
1: Et les voix réclament la tête du sélectionneur. En tout cas, on verra. Il a encore promis... Je ne sais pas s'il fallait promettre quelque chose avec ce qu'on a vu là.
19: Ah, bon. 5-0.
1: Cannes féminine 2026. La Zambie étrie l'Égypte. Le Malawi réalise l'exploit en battant le Nigeria.
19: Ah oui, c'est l'exploit du jour d'ailleurs. Neseglo, la première journée du groupe C de la Coupe de la CAF, bien évidemment, féminine Maroc 2026, de la CAF Maroc 2026, a offert son lot de spectacles et de surprises hier mardi. Alors que la Zambie a parfaitement maîtrisé son entrée en lice en écrasant l'Égypte 6-0, le Malawi a créé la sensation en faisant tomber le Nigeria, champion d'Afrique en titre, sur le score de 3-2. Dans la première rencontre, les Copecunes n'ont laissé aucune place au doute face aux Égyptiennes supérieures dans tous les compartiments du jeu. Elles ont rapidement imposé leur rythme et leur intensité pour prendre le contrôle de la rencontre. Solide défensivement, efficace offensivement et parfaitement organisée, elles ont rapidement imposé leur rythme et leur intensité pour prendre le contrôle de la rencontre. Les Zambiennes ont livré une prestation de très haut niveau en inscrivant donc 6 buts face aux Égyptiennes qui n'ont pu réagir jusqu'à la fin de la rencontre. L'autre autre fait marquant de cette première journée, bien évidemment, le Malawi opposé au Nigeria, la nation la plus titrée de l'histoire de la compétition et tenante du titre. Les Malawites ont réalisé un exploit retentissant battant les Flying Eagles, 3-2, une victoire historique qui constitue le premier succès du Malawi en phase finale de la CAN féminine et marque déjà l'un des plus grands moments de cette édition 2026. Il faut dire qu'à l'issue de cette journée, le Malawi et la Zambie démarrent idéalement leur campagne avec 3 points chacun pendant que l'Égypte et le Nigeria comptent 0 point et devront se reprendre donc au cours de leur prochaine sortie.
1: Voilà, on va parler maintenant du mercato avec Bradley Barcola qui se rapproche de Liverpool.
19: Oui, d'après les informations de Talksport, les premiers échanges entre les deux clubs, le PSG et Liverpool ont été donc initiés, bien que les rumeurs évoquent un accord contractuel déjà conclu entre l'attaquant et les Reds qui semble donc pour l'heure prématuré. L'intérêt de Liverpool pour Bradley Barcola n'est pas nouveau. En 2025, pour rappel, le club anglais s'était déjà positionné alors que le PSG estimait bien sûr son jeune talent à environ 85 millions d'euros. Depuis, les champions de Ligue 1 ont considérablement revu leurs prétentions à la hausse, fixant désormais le prix de départ à près de 170 millions. Malgré cette valorisation colossale, Liverpool estime disposer d'un levier important dans les négociations. Le contrat actuel de Barcola n'a plus que 2 ans à courir et aucun terrain d'entente n'a encore été trouvé pour une prolongation avec le PSG le

0: Merci à vous, et puis fan Chabi, Liverpool qui a un match amical à venir, ça doit être demain à 0h30, comme au bon vieux temps, la Coupe du Monde.
1: Ah oui.
0: Allez, la petite pause, on se retrouve juste après pour l'entretien du jour.
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0: Et voilà, de retour en studio pour évoquer cette fois-ci l'entretien du jour avec, bien sûr, comme annoncé, ce sujet qui est également un sujet lié à l'actualité. Et ce matin, on donne la parole à notre invité, longtemps perçu comme une affaire de femmes, surtout la promotion de l'égalité de genre passe aussi par une implication active des hommes, hein. Elle ne peut se faire sans l'engagement de ces derniers, et justement c'est tout le sens de la masculinité positive, une approche qui encourage des comportements fondés sur le respect, l'équité et le rejet des violences basées sur le genre. Et pour en parler, Manzo Atoua Denis Djibril a reçu Marino Abelio de Souza, expert en charge du renforcement des capacités des acteurs en charge de la promotion du genre. C'est l'entretien du jour.
5: Marino Abelio de Souza, bonjour.
6: Bonjour madame.
5: Avec vous, aujourd'hui, nous allons parler de la masculinité positive. Qu'entend-on par masculinité positive et pourquoi est-il important de promouvoir ce concept aujourd'hui?
6: La masculinité positive, c'est l'une des approches de mise en œuvre du programme d'appui à l'égalité des genres. C'est un concept qui apparaît nouveau pour la plupart des gens, mais il y a quelques années déjà que, sous l'égide des responsables au plus haut niveau du continent africain, ce concept a commencé à être promu. La masculinité positive pour dire qu'il faut inventer une autre manière d'être masculin, qui tranche avec l'héritage que nous avons reçu, l'héritage culturel que nous avons reçu, qui fait de l'homme l'être dominant, l'être fort, puissant. Cet être qui ne faiblit pas devant les situations qui devraient l'amener à exprimer ses émotions, cette injonction à nos fêtes par la société de ne pas montrer notre faiblesse, de ne pas exprimer nos émotions, et qui fait de nous des êtres qui, à force de concentrer les 10 émotions, finissent par se nuire à eux-mêmes parce que notre santé mentale en prend un coup. Et l'expression de la violence à l'égard des femmes n'est qu'une conséquence de cet état de choses. Alors pour réduire les violences basées sur le genre qui ont commencé à se développer à un moment donné, des gens ont trouvé qu'il faut travailler cette approche-là au niveau des communautés et montrer aux hommes qu'en étant autrement masculins, ils font d'abord du bien à eux-mêmes et puis ils réduiront ainsi les blocages, les violences et autres dont ils sont l'objet à l'égard des femmes et qui empêchent l'épanouissement des femmes. Dans le domaine de la promotion du leadership politique des femmes, il est apparu nécessaire de promouvoir cette approche au niveau des communautés. En partant par les hommes qui sont les époux, les parents proches des femmes, on a commencé par donc promouvoir cette approche-là à travers des sensibilisations pour leur montrer combien il est important pour eux de ne plus être des masculins toxiques, des masculins complices, des masculins hégémoniques, toutes choses qui favorisent donc les violences basées sur le genre et les entraves à l'épanouissement des femmes de façon générale sur tous les plans.
5: En quoi la promotion de la masculinité positive contribue-t-elle à l'épanouissement?

0: l'égalité entre les femmes et les hommes ainsi qu'à la réduction des violences basées sur le genre.
1: Le masculin positif tel que je l'ai décrit tout à l'heure, c'est cet être qui, en tournant un peu dos aux aspects négatifs liés au fait d'être masculin tel que vu par notre société ou nos sociétés, a décidé d'être ce masculin-là qui rentre dans une dynamique d'accompagnement des femmes pour leur épanouissement sur tous les plans. Et donc, pour déjà le masculin positif, pour la promotion du leadership politique des femmes, c'est cet homme qui accompagne la femme, qui a compris la nécessité de faire de la place aux femmes dans les instances décisionnelles, qu'elles soient électives ou nominatives, et qui joue sa partition en aidant la femme, en se refusant de se positionner comme quelqu'un en compétition avec la femme, mais qui, à travers son faire au quotidien, montre qu'il est disposé à l'accompagner. Et c'est cet homme également qui ne participe ni directement ni en étant complice par le silence à tout acte qui constituerait une violence à l'égard des femmes, une violence basée sur le genre. Donc, c'est important d'associer les hommes. Sur le chantier de la promotion de l'égalité entre hommes et femmes, nous avons senti que si nous ne travaillons pas davantage avec les hommes, on ne les sensibilise pas sur cette approche, qu'on ne leur montre pas combien il est important pour eux-mêmes d'abord, pour la société entière à la suite, donc de cesser d'être les hommes tels qu'on a connus, dominateurs en tout et tout, et d'être des masculins positifs. Du coup, ça contribue fortement à la réduction des inégalités de genre de façon générale, à la réduction des violences basées sur le genre. Et pour cela, au plan institutionnel, le ministère désormais de la Famille et de l'Action sociale a, depuis bien longtemps, au niveau des communautés, essaimé des poules d'hommes masculins positifs à travers ce que nous appelons les comités d'hommes engagés pour la promotion des droits des femmes. Et ce sont les premières cibles que nous avons eues avant d'étendre les actes, les interventions sur la masculinité positive aux autres membres des différentes communautés d'intervention du programme.
0: Quelles sont les principales actions menées par le programme d'appui à l'égalité de genre PAEG pour sensibiliser les hommes et les garçons à adopter des comportements favorables à l'égalité de genre?
1: C'est l'éducation et la sensibilisation. Le PAEG qui est mis en œuvre à travers des groupements d'organisations de la société civile. Le territoire national a été subdivisé en 3 zones et chaque groupement d'organisation ou consortium, comme on les appelle, a en charge la mise en œuvre du programme dans une zone. C'est donc à travers ces OSC-là qu'en même temps qu'il y a des interventions directes à l'égard des femmes bénéficiaires, il y a des interventions à l'égard des hommes et des femmes et des garçons des communautés d'intervention du programme à travers l'éducation et la sensibilisation sur la masculinité positive en attirant leur attention sur le bien fondé d'être autrement masculin.
0: Alors, quel changement concret observez-vous chez les participants ou les communautés après les activités de sensibilisation sur la masculinité positive?
1: Le bilan révèle que beaucoup d'hommes et de jeunes hommes ont intériorisé les notions qui leur ont été enseignées au cours de ces séances d'éducation et de sensibilisation et ont commencé à mettre en œuvre à travers leur faire, à travers leur comportement vis-à-vis de leurs épouses. C'est notamment au niveau des époux des femmes bénéficiaires de ce programme que le constat a été fait tout de suite. Et comme il y a des actions, des rencontres régulières avec cette cible-là, eux-mêmes, à travers des témoignages, ont laissé voir qu'il y a des changements de comportement à leur niveau. Leurs épouses également, à travers leurs témoignages, au cours des rencontres, l'ont démontré. Et nous avons vu de manière concrète, au cours de la mise en œuvre d'un micro-projet personnel, par les 427 bénéficiaires qui ont pu faire cet exercice, que beaucoup d'entre elles ont bénéficié du soutien à la fois psychologique, financier, matériel, soutien matériel, financier et psychologique de leur conjoint. Ce qui traduit concrètement ce changement de comportement.
0: Alors, pour en finir, quel message adressez-vous aux hommes afin qu'ils deviennent des acteurs de la promotion de l'égalité de genre et de la masculinité positive?
1: Je voudrais leur dire ce qu'ils savent déjà, parce que je suis convaincu que la plupart des hommes, les jeunes garçons, ils savent qu'il est important pour le développement de notre société. Personne de sexe masculin, en tout cas, il est important pour nous-mêmes de traiter autrement les femmes, d'être des partenaires des femmes, de ne pas se mettre dans une posture de compétition lorsqu'on est dans la même sphère avec une femme. Ils le savent. Je voudrais donc attirer leur attention sur le bien fondé, de traduire cela concrètement à travers des actes, des comportements au quotidien et de sensibiliser leur entourage également pour que davantage d'hommes et de jeunes hommes puissent emboîter leur pas, puissent entrer dans cette direction-là. Et au-delà des hommes et des garçons, je voudrais également avoir un message à l'endroit des femmes. Nous allons pouvoir atteindre cet objectif d'aller vers un monde égalitaire, un monde où il n'y a plus de violence sous quelque forme que ce soit, en travaillant davantage sur les jeunes générations. Alors, les mères, les femmes ont un grand rôle à jouer parce que dans la transmission des valeurs, dans le processus de socialisation, elles sont plus en contact avec les enfants dès leur naissance et peuvent donc les orienter vraiment efficacement. Donc, elles ont une grande contribution à apporter pour que nous puissions construire ce monde où il y a plus d'égalité entre les sexes.
0: Marino Abellio de Souza, merci.
1: C'est moi qui vous remercie.
2: Voilà donc l'entretien retrouvé sur notre site, le www.fraternitefm.bj. Mesdames et messieurs, vous le savez, on parle environnement ce mercredi. La nouvelle loi sur l'environnement au Bénin est la loi numéro 2026-15, adoptée à l'unanimité par l'Assemblée nationale le 13 juillet 2026. C'est un texte moderne qui remplace l'ancienne loi cadre de 1999 pour mieux répondre aux défis climatiques actuels et alourdit les sanctions contre les infractions écologiques. On en parle.
0: Jeudi, le dossier environnement de la rédaction.
3: Le Bénin se dote d'un nouveau cadre juridique en matière de protection de l'environnement, adopté par les députés au cours de la première session ordinaire de la 10e législature. La loi numéro 2026-15 remplace un texte en vigueur depuis plus de 20 ans. Elle ambitionne de mieux répondre aux défis actuels liés au changement climatique, à la pollution et à la préservation des ressources naturelles. Mais pourquoi une nouvelle loi aujourd'hui? Honorable Biosara Kotamou, député à l'Assemblée nationale, répond.
4: Au Bénin, le changement climatique ne se lit plus que dans les livres. Il n'est plus une menace future. Il se vit et se manifeste au quotidien dans toutes les régions de notre pays. Le rapport de la Commission nous rappelle avec gravité que notre environnement est sérieusement menacé par de fortes pressions anthropiques, déforestation par-ci, pollution de tout genre, par là, exploitation abusive des ressources naturelles, urbanisation anarchique et j'en passe.
3: Cette réforme modernise le dispositif législatif et introduit plusieurs innovations destinées à renforcer la protection de l'environnement. Le texte prévoit notamment un régime de sanctions plus dissuasif à l'encontre des acteurs d'atteinte à l'environnement dans l'objectif de mieux faire respecter les dispositions légales. Les précisions avec Irène Adam, députée et rapporteure de la commission du plan.
5: Est puni d'une amende de 50 000 francs à 200 000 francs. CFA, quiconque commet l'une des infractions ci-après, le rejet d'ordures, de sachets ou d'eau usée dans la nature ou hors les conditions admises dans les ouvrages d'assainissement, la défécation, la miction, le crachement à l'air libre ou dans les espaces verts, le rejet de tout objet, l'émission de toute sécrétion biologique par des subords, des véhicules et engins. Article 115. La divagation des animaux en agglomération est punie d'une amende de 20 000 à 200 000 francs CFA prononcée contre le propriétaire sans préjudice de la confiscation des animaux.
3: Au-delà de son caractère répressif, cette loi pourrait également constituer une véritable opportunité pour le Bénin, en se dotant d'un cadre juridique plus moderne et conforme aux exigences internationales, le pays pourrait renforcer sa crédibilité et mobiliser davantage de financements destinés aux projets climatiques et environnementaux. C'est l'analyse de Cyril Joamon, socio-économiste du développement et expert en finances climatiques.
6: Le cadre juridique dans lequel nous avons évolué jusqu'alors s'en est trouvé véritablement obsolète parce que ça ne répond plus aux défis de protection, de gestion durable de l'environnement globalement, de nos forêts, de nos ressources naturelles. Et donc, il faut aller vers l'actualisation de ce cadre juridique en y intégrant les nouvelles réalités pouvant véritablement permettre de parvenir à une gestion la plus rationnelle possible parce que l'impératif d'une gestion rationnelle, d'une gestion beaucoup plus durable de nos ressources naturelles s'impose.
3: Sur le terrain, les populations saluent cette initiative qu'elles jugent nécessaire pour mieux protéger l'environnement. Elles appellent toutefois les autorités à mettre en place des mesures d'accompagnement afin de permettre aux citoyens de s'adapter aux nouvelles exigences prévues par la loi.
7: Il nous faut ce genre de trucs pour qu'on puisse se corriger. On peut être sur la voie, l'homme va tourner sans regarder de derrière, il fait un crachat qui va jaillir sur celui qui est derrière lui. C'est-à-dire environnement une grande saleté. Quand on prend les ordures, on vient les balader, je vois qu'on ne veut pas se corriger. Mais avec cette loi-là, ça nous permet nous-mêmes de se corriger et de prendre nos responsabilités.
8: La décision, elle est la bienvenue, mais il va falloir que les gouvernants fassent d'abord une sensibilisation. Ça va aussi atténuer un peu l'incivisme au niveau de la ville de Parakou, parce qu'il y a trop d'incivisme, malgré que même les services de SGA, ceux qui ramassent les ordures, font ce travail-là. Nous ne pouvons qu'encourager les décideurs. Et nous-mêmes, progressivement, je crois que quand on va prendre une, deux personnes, je crois que le reste, que nous sommes la population souveraine.
3: Pour les spécialistes des ressources naturelles, le constat est sans équivoque. L'adoption d'une nouvelle loi constitue une avancée importante, mais le véritable défi réside dans son application effective. Professeur Mohamed Nasser Bako, sociologue des ressources naturelles.
9: Je suis satisfait, mais il faut dire, il ne suffit pas seulement de prendre des tests, encore faudrait-il les appliquer. Et pour les appliquer, vous savez, quand on a une loi, il faut ce qu'on appelle par exemple des décrets d'application, il faut des arrêtés. Donc c'est comment on aide notre État, notre société à passer de la loi au décret et aux arrêtés d'application au nom du service. Je crois que c'est ça en fait le vrai défi. Et chacun de nous doit travailler dans ce sens-là. Et quand on a élaboré ces différents documents, qui sont des documents plus opérationnels, plus accessibles. C'est autour de ces documents que, par exemple, la presse peut communiquer, qu'on peut sensibiliser, que dans les écoles, on peut faire des enseignements, on peut. Donc, pour moi, on ne va pas seulement dire on a une loi et puis ça s'arrête là. Parce que, comme je le dis aussi, on ne change pas une société par des lois. Ce par quoi on change les sociétés, c'est à travers aussi la formation, la sensibilisation, l'application des sanctions, la valorisation ou bien la promotion des bonnes pratiques, etc.
3: Cette réforme ouvre un nouveau chapitre dans la politique environnementale du Bénin, un chantier ambitieux dont le succès dépendra désormais de sa mise en œuvre sur le terrain.
0: C'était le dossier.
2: Et voilà donc, mesdames et messieurs, vous l'avez compris, nous sommes mercredi. On parle surtout de l'environnement encore demain. Prenez ce grand rendez-vous avec la rédaction. Jacques Degué, bonjour.
10: Bonjour René Soblon.
2: L'été attendu depuis plusieurs années pourrait peut-être enfin voir le jour très bientôt. La monnaie unique, c'est ça, ECO, oui, sera officiellement lancée en 2027 à l'occasion de la 69e session ordinaire de la conférence des chefs d'État et de gouvernement tenue le 19 juillet dernier en Sierra Leone. La CEDEAO a réaffirmé son engagement de concrétiser ce projet. Mais l'institution sous-régionale pourra-t-elle tenir ce pari? Eh bien, on en parle avec vous dans la rubrique Bande de l'écho ce mercredi. Que se sont dit d'abord les chefs d'État et de gouvernement le 19 juillet dernier en Sierra Leone?
10: Oui, que la monnaie unique ECO va être lancée en 2027, si vous l'annonciez tantôt, René Soglo, ce qui signifie que dans moins de 18 mois maximum, cette monnaie tant attendue pourrait être mise en circulation. Cependant, il existe encore plusieurs zones d'ombre. La CEDEAO n'a par exemple pas précisé les premiers pays qui formeront la première union monétaire. Tout ce qu'on sait, que ce sont les nations qui respectent les critères de convergence qui sont prêts à participer à ce projet et qui seront donc pris en compte en optant pour cette formule. La CEDEAO, la Communauté économique des États de l'Afrique de l'Ouest, veut faire avancer le projet sans attendre l'ensemble de la communauté, mais laisse en suspens la composition et l'équilibre économique du premier groupe. Cette approche confirme le principe d'un lancement à plusieurs vitesses, déjà évoqué en février dernier. En effet, à l'issue de consultations tenues à Monrovia au Libéria. Une première phase regroupant le Libéria justement, le Nigeria, le Ghana, la Sierra Leone, la Guinée, la Gambie avait alors été envisagée sous réserve du respect des critères macroéconomiques et de la mise en place des institutions nécessaires. Les États qui ne respecteront pas les critères de convergence vont bénéficier d'un accompagnement afin de remplir progressivement les conditions requise. Il faut dire qu'il n'y a vraiment rien de précis pour l'instant. Est-ce que on va assister au lancement de la monnaie ECO en 2027? C'est encore un gros point d'interrogation.
2: Bien. Alors, quelle est la position du Bénin dans tout ça?
10: Oui, est-ce que le Bénin coche les critères de convergence exigés par la CEDEAO? C'est beaucoup de questions qu'on s'est posées en tant que Béninois. On peut a priori répondre par l'affirmative, puisque le Bénin en termes d'agrégat macroéconomique est un bon élève dans la sous-région, et ça tout le monde le sait. Et justement, en ce qui concerne les critères de convergence, on parle d'un taux d'inflation annuel moyen maintenu à un niveau inférieur ou égal à 5% ou jusqu'à 10% selon les réajustements de trajectoire. Le Bénin tourne souvent autour de 3% de taux d'inflation annuel. On parle aussi d'un déficit budgétaire global inférieur à 3% du produit intérieur brut, le PIB. Le Bénin est à 2,7% en 2026 et 2,9% en 2025. Donc, pas de problème non plus à ce niveau. Troisième critère de convergence, le taux d'endettement. La CEDEAO a fixé un taux d'endettement rapporté au PIB inférieur ou égal à 70%, un peu comme au sein de l'UEMOA, l'Union économique et monétaire ouest-africaine. Le Bénin est à environ 55%. Il faut ajouter le financement du déficit budgétaire par rapport à la Banque centrale qui doit être inférieur ou égal à 10% des recettes fiscales de l'année précédente. C'est une stabilité de la masse salariale publique et des seuils d'endettement financés par des ressources internes. Dans tout ça, le Bénin envoie plutôt des signaux positifs avant 2027, mais le Bénin à lui seul ne suffira pas pour que le projet soit mise en œuvre à partir de l'année prochaine.
2: Voilà, alors Jacques Degbé, la monnaie éco lancée en 2027, je reste dubitatif, rien n'est moins sûr pour l'instant, puisqu'il y a encore beaucoup d'incertitudes.
10: Beaucoup de zones d'ombre, René Sogloé, elles concernent essentiellement le respect, ou du moins c'est le non-respect des critères de convergence, une condition sine qua non pour donner toute sa visibilité à une politique communautaire commune. Jusqu'ici, beaucoup de pays sont en retard, sont encore à la traîne vis-à-vis de cette exigence communautaire, et c'est d'ailleurs ce que reconnaît l'économiste sénégalais Mamadou Lamine Faye. On l'écoute plutôt.
11: Premièrement, il faudrait savoir que les pays africains font face à des déficits budgétaires chroniques. Donc ça, c'est un des problèmes auxquels il faudrait faire face. L'autre problème aussi, c'est le déficit c'est l'endettement des pays africains qui est assez chronique. C'est un problème auquel il faudra faire face. Sachant que les normes internationales veulent environ 60 à 70% d'endettement. Le problème aussi, c'est le panier des devises. Ce qu'on appelle la balance des paiements est largement déficitaire au sein de la CEDEAO. L'autre chose aussi, c'est le niveau d'intégration des pays de l'Union européenne ou de la zone euro. On parle d'un niveau d'intégration à plus de 60%, sachant que les pays africains n'en sont même pas à 20%. Ça, c'est un autre problème auquel nous faisons face. Cependant, la question de la souveraineté monétaire est une question cruciale auquel les pays africains doivent s'attaquer de façon structurelle et aller beaucoup plus approfondie pour pouvoir avancer de l'avant. Pourquoi? Parce qu'on n'a jamais vu dans l'histoire un pays qui s'est développé sur le plan économique et financier tout en ne maîtrisant pas sa politique monétaire et sa politique économique. Et ici, nous voyons que le franc CFA fait de sorte que, malheureusement, les pays africains ne maîtrisent pas forcément leur politique monétaire à part entière.
10: Mamadou Lamine Faye, économiste sénégalais, le non-respect des critères de convergence, c'est donc la principale raison avancée pour justifier la surplomb, ou du moins le retard de la CEDEAO. Mais certains analystes y voient une lecture superficielle. C'est le cas, par exemple, de dans Melo pour l'enseignant chercheur ivoirien. Le caractère extraverti des économies ouest-africaines pousse les pays à privilégier les exigences du FMI, le Fonds monétaire international, et des anciennes puissances coloniales au détriment de leurs propres engagements communautaires. Les raisons techniques masqueraient donc en réalité d'intenses luttes d'influence économique et géopolitique, et les accords monétaires qui régissent les pays de l'UMOA avec la France constitueraient un principal obstacle. On sait que la France a toujours un peu de mainmise sur la monnaie en Afrique. On sait tous que les pays anglophones, le Nigeria en tête, mais aussi le Ghana, ne s'inscrivent pas forcément dans cette politique-là, ce qui compliquerait également la tâche. tâche. Alors oui, c'est bon de faire des annonces, des projections, mais encore faudrait-il que les dispositions soient prises et que les planètes s'alignent pour que la monnaie éco voit le jour en 2027. Pour l'instant, on en est encore très loin de cet idéal. L'échéance 2027 reste difficilement atteignable à l'état actuel des choses. On se rappelle qu'en décembre 2019, le président ivoirien Alassane Ouattara et son homologue français Emmanuel Macron avaient annoncé le lancement de la monnaie éco à Abidjan. Sur le terrain, cela n'a jamais rien donné.
2: Voilà, c'est comme ça que ça se passe dans la rue Monde de l'Écho. Vous aurez encore plus de détails, c'est sûr. L'actualité qui a été totalement donc décortiquée pour vous. Merci Jacques Degbé. On va faire place à la deuxième lecture de la une des journaux avec vous, Karine Diegui. Bonjour.
12: Bonjour Enes Oglo, bonjour à chacun et à tous. On démarre la deuxième lecture de la une des journaux de ce mercredi avec le quotidien Maison Fraternité qui titre « Refonte de l'arsenal juridique béninois, Romuald Ouadani installe la commission de réforme du droit ». Audience à la Marina, Ouadani Dangote, des investissements stratégiques en perspective. Présidence du Sénat, les scénarios possibles, l'adoption du règlement intérieur à l'ordre du jour ce jeudi. La Nation, comité permanent de la commission de réforme du droit, faire du droit un accélérateur de développement. Audience au palais de la Marina, Romuald Ouadani reçoit Aliko Dangote. La nouvelle tribune, instituée par la Constitution révisée en novembre 2025, le Sénat s'installe demain à Porto Novo. Bénin, le président Ouadani reçoit Aliko Dangote au palais de la Marina. Le Télégramme, réforme juridique au Bénin, Ouadani installe le comité permanent de réforme du droit. Audience au palais de la Marina, le président Romuald Ouadani échange avec l'homme d'affaires nigérian Aliko Dangote. Matin libre, Bénin, commission de réforme du droit, Ouadani fait de la sécurité juridique une politique d'État. Cambriolage en série, la police remonte la piste d'un réseau à Porto Novo. L'événement du jour pour poursuivre coopération économique et opportunités d'investissement, Ouadani reçoit Aliko Dangote pour une nouvelle dynamique. Modernisation des lois pour bâtir l'avenir, Ouadani installe le comité permanent de la commission de réforme du droit. L'informateur, renforcement des relations économiques entre le Bénin et le Nigeria, tête à tête Ouadani Dangote. AG élective à la FBF, rejet des deux listes en compétition. Les motifs sont à lire dans le journal L'Informateur. Les quatre vérités, renforcement des liens entre le Bénin et le Nigeria, Ouadani reçoit Dangote à Cotonou. Commune de Boïkan, le maire Ferdinand Yaou Bokossa mobilise les forces vives pour 7 ans de projets concrets. Le Patriote, réhabilitation des résidences universitaires, une réforme à moitié assumée. Société, c'est demain, ce quartier enclavé en plein cœur d'Abomey-Calavi. Le meilleur pour finir, diplomatie économique, Romuald Ouadani reçoit Aliko Dangote au palais de la Marina. Un signal fort de l'attractivité du Bénin. Et c'est la fin de la deuxième lecture de la Une des journaux.
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2: Et voilà, merci à vous Karine Diegui, mesdames et messieurs, le rappel des principaux titres de l'actualité. Avec... bien sûr, à retenir pour tout à l'heure, après le rappel des titres, bien évidemment. Il faut dire que vous aurez des rubriques qui vous seront servies ce matin, avec bien sûr, comme annoncé, la rubrique question du jour. Ce matin, la question posée est toute simple. Que représente pour vous la fête de l'indépendance du Bénin? On parlera encore de l'indépendance avec le système éducatif béninois de 1960 à nos jours. Et ensuite, l'entretien du jour avec Toussaint Diarro, ancien enfant de troupe, en deuxième partie, après le premier ministre du Nigeria, l'homme d'affaires Aliko Dangote, reçu par le président Romuald Ouadani. Les liens économiques entre le Bénin et le Nigeria sur le tapis, on en parle ce matin. Akila Stako pour le rappel des titres.
16: Dans les titres du bulletin matinal, lutte contre le rançonnement, le directeur général de la police républicaine invite les usagers à exiger les procès-verbaux et les reçus. Il a fait fait savoir lors d'une conférence de presse tenue ce lundi à Cotonou, Brice Kokou Alouanou invite les usagers de la route à faire preuve de vigilance lorsqu'ils sont interpellés pour une infraction. Vous l'avez suivi dans le bulletin matinal. Et pendant ce temps, à quelques jours de la célébration de la fête nationale, les forces armées béninoises mettent les derniers réglages en place pour offrir un défilé à la hauteur de l'événement. Ce mardi à Cotonou, une conférence de presse a permis de dévoiler les différentes composantes qui prendront part au défilé le 1er août prochain. Et puis, dans le cadre de l'anniversaire de Fraternité FM, la communauté de l'émission 10-13 organise ce jeudi une grande opération de don de sang, une initiative citoyenne qui vise à contribuer au renforcement des réserves en produits sanguins tout en sensibilisant les populations à l'importance de ce geste salvateur. Vous avez eu les autres détails dans le bulletin matinal.
2: Merci à vous. La petite pause se retrouve juste après pour la suite du Grand Direct de l'Info.
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0: Eh bien, tout est annoncé, mesdames et messieurs. On va enchaîner ce matin avec la rubrique Quête-sur du jour. Merci de nous rejoindre ce matin pour la deuxième partie du grand direct de l'information. C'est la transition qui s'installe chez vous et vous faites bien de nous rejoindre sur la 96.5 et sur Facebook, Fraternité FM, dans votre bouton de recherche. Et vous êtes avec nous et ce matin, la question posée sur Facebook est: que représente pour vous la fête de l'indépendance du Bénin? Vous avez été nombreux à réagir, à laisser avis et commenter. On en parle dans un instant et juste après, on vous propose cette série de magazines, la suite pour vous, sur la célébration de l'indépendance du Bénin, le système éducatif béninois de 60 à nos jours, avancées et défis, on en parle. Sans oublier, bien sûr, un entretien sur le Prytanée militaire pour vous, opportunité, qualité de formation et débouchés. C'est avec Toussaint Diarro, ancien enfant de troupe, et bien d'autres infos. Vous faites bien de nous retrouver à Geoffroy Toli pour les manipulations techniques. C'est parti.
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0: Alors, à la caméra, on retrouve Socrate à Dantolé, puis Fantiabi à ma droite, bonjour.
2: Bonjour, Inesoglou.
0: Alors, ce matin, la question, elle est là. Que représente pour vous la fête de l'indépendance du Bénin?
2: Ah oui, question normalement qu'on devrait poser, hein, pour que chacun puisse quand même dire son appréhension, sa compréhension, ce qu'il pense de cette célébration. Ils ont été nombreux à avoir répondu hier, malgré qu'il n'ait pas choisi le journalisme comme le métier à valoriser. En tout cas, ce sont nos amis. Et je pense quand même que nous sommes à la veille de la célébration donc du 66e anniversaire de l'indépendance de notre pays. 66 ans déjà, pour en tout cas beaucoup de personnes, plus de 60% de la population béninoise. Les gens peuvent déjà dire un peu ce que c'est que cette célébration. Pour beaucoup, vous les entendrez dire qu'il s'agit du jour où le Bénin a accédé à sa souveraineté nationale et internationale. C'est le jour où le Bénin a arraché son indépendance de la France. C'est le jour où le Bénin est passé à un autre régime, où le Bénin a donc pris son destin en main. Ça dépend, chacun vous dira donc ce qu'il sait de cette célébration, mais je crois que principalement c'est au-delà d'une simple indépendance, c'est une consécration, un renouvellement, une refonte de notre pays, puisque nous avons traversé des épisodes depuis cette année-là. 1960 a été véritablement le déclic, l'année, je vais dire, au cours de laquelle on a laissé le Bénin se diriger lui-même, le Bénin prendre ses propres décisions, le Bénin essayait donc d'amorcer son développement, de changer le paradigme que les autres pays ou les autres nations ont de notre pays, la vision de notre pays également, parce que depuis ce moment, la vision que nous essayons donc de mettre en exergue aujourd'hui, nous l'avons nous-mêmes élaborée. Donc l'orientation que nous avons donnée à notre pays, c'est nous-mêmes qui l'avons élaborée, parce que après 1960, il y a eu des épisodes jusqu'à 1990 où il y a eu cette conférence des forces vives de la nation qui a consacré aujourd'hui le modèle démocratique que nous expérimentons aujourd'hui. Donc je crois quand même que 1960 reste donc une date, un peu comme la date de naissance d'un être humain. C'est la date de naissance de notre pays, même si le Bénin, le Dahomey existait avant 1960. Mais ça a été quand même le moment au cours duquel le peuple béninois et l'ensemble donc des dirigeants béninois, des personnalités béninoises ont su quand même qu'ils devrait quand même avoir la possibilité de prendre des décisions, de diriger le pays, d'orienter les différents secteurs d'activité de notre pays, c'est-à-dire la santé, l'éducation, l'agriculture, l'élevage, ainsi de suite. C'est le moment le plus important de notre pays. Voilà pourquoi nous célébrons donc cette fête-là, en montrant donc notre souveraineté, en prouvant notre indépendance vis-à-vis donc des autres États, en prouvant véritablement que nous avons désormais une armée, que nous avons un gouvernement, que nous avons des ministères qui dirigent donc notre pays, que nous avons donc des têtes pensantes qui essaient donc d'orienter la politique de développement de notre pays. Donc c'est un moment, je vais dire, très important dans la vie d'un pays. Quand on parle d'indépendance, pas seulement pour le Bénin, vous voyez comment les États-Unis célèbrent donc leur fête d'indépendance, voire à côté de nous ou bien un peu plus loin, la France, le 14 juillet, qui reste donc une date très importante pour le pays. Le 1er août est également donc une date très très importante pour le Bénin. Je crois qu'on ne saurait quand même supprimer cette partie-là de l'histoire béninoise. À chaque moment, toute, Les dirigeants vont passer, les institutions viendront, mais personne ne pourra quand même enlever la date du 1er au 1960 qui restera une date indélébile, une date très importante donc dans l'histoire de notre pays. Voilà pourquoi on la célèbre et nous allons continuer par la célébrer encore. Ça fait 66 ans déjà que nous célébrons déjà cette fête-là. Mais le plus important pour moi, il ne s'agit pas de tout simplement célébrer ou de mémoriser cette date-là ou de faire mémoriser la date également à la génération qui s'annonce, mais c'est beaucoup plus réfléchir aux défis. Réfléchis donc aux réalisations que nous avons pu faire depuis 1960 jusqu'à aujourd'hui. 66 ans déjà, quel est donc le bilan que nous pouvons dresser dans les différents secteurs pour ceux qui ont vécu cette période-là? Je crois qu'ils doivent pouvoir faire la part des choses et savoir ce qui a changé. Aujourd'hui, quand on prend le domaine de l'éducation par exemple, on peut constater aisément un développement donc de l'éducation féminine. On peut constater d'autres choses qui se sont améliorées, la construction d'infrastructures par exemple, le renforcement du système éducatif, le changement, je vais dire radical en ce qui concerne l'éducation, puisque par le passé, pour ceux qui ont vécu cette période, quand vous leur posez la question, il y a une large différence entre le curricula ou les curricula de formation qui étaient donc dispensés comparés à ceux de maintenant. Quand vous allez dans le domaine de la défense également, on vous dira qu'on a la possibilité désormais, pourquoi pas, de former nos militaires ici. Vous passez par le Britannique, vous avez l'école normale des officiers, l'école supérieure, pardon, des officiers. Il y a plusieurs structures aujourd'hui où nous pouvons former donc nos cadres. Et nous avons l'INAM, nous avons l'INEAM, nous avons des structures aujourd'hui qui forment, alors que par le passé, malgré cette indépendance, on était obligé, pourquoi pas, d'aller donc dans d'autres pays pour aller faire, je vais dire, le cursus supérieur pour des formations qui méritaient donc une certaine expertise. Il fallait quitter le Bénin. Aujourd'hui, nous avons quand même la possibilité où nous avons renforcé donc notre programme dans ce sens-là. Beaucoup de personnes peuvent rester au Bénin aujourd'hui, avoir les mêmes qualifications que quelqu'un qui est allé en France, avoir les mêmes qualifications qu'une autre personne qui est allée par exemple aux États-Unis. La preuve, nous avons des cadres dans l'administration béninoise qui n'ont pas quitté donc le pays, mais qui ont cette expérience-là, qui sont solides en termes d'expérience et qui aujourd'hui arrivent donc à diriger certaines institutions de notre pays, certains ministères, certaines structures de notre pays avec l'expérience qu'ils ont acquis donc sur place ici. C'est ainsi dans plusieurs autres domaines, des agriculteurs, des ingénieurs agronomes, des gens des climatologues même à la limite, des gens qui ont appris donc l'histoire, mais qui continuent pas à dispenser cette histoire-là à d'autres générations avec la même maîtrise que ce que les anciens qui ont appris donc à l'extérieur continuent pas à dispenser. Par le passé, pour avoir donc, je vais dire, un diplôme en journalisme, vous voyez beaucoup en tout cas de moi, mes enseignants le disaient à plusieurs reprises, il fallait aller soit en Russie, en Ukraine ou en tout cas dans les pays que vous connaissez très très loin de nous avant d'avoir donc une qualification dans un domaine donné. En biologie, par exemple, il fallait quitter littéralement l'Afrique pour aller dans d'autres pays qui ne... pas même parfois en Europe, il faut aller en Asie pour avoir certaines spécialités comme la physique, la biologie, la mathématique, les sciences carrément. Mais aujourd'hui, on a la possibilité, par exemple, vous allez à Abomey, nous avons l'Institut des mathématiques et des sciences et de l'ingénierie où on sort donc des ingénieurs qualifiés qui exercent, qui pratiquent donc des métiers que beaucoup de personnes pensaient donc qu'ils étaient réservés à des qualifications acquises en Europe. On a d'autres secteurs, par exemple, où des gens sont formés au Bénin, mais qui exercent donc avec beaucoup d'expérience et qui exercent et qui montrent donc leur capacité à orienter donc des projets structurants donc de notre pays. C'est pour dire simplement que en 66 ans, il y a beaucoup de choses qui ont changé, mais il y a des défis à relever. Ça, je crois que les dirigeants également le savent. En 66 ans, beaucoup de choses ont été faites, mais il y a encore d'autres défis à relever. Quand on prend le secteur de l'éducation, on vous dira, malgré toutes les mesures qui ont été mises en place, il y a encore des choses à faire. On parle de la conformité entre, l'emploi et la formation. Des gens sont formés dans des secteurs, mais malheureusement, il n'y a pas donc d'entreprise pour essayer d'employer ces personnes-là. Donc, l'employabilité reste aujourd'hui un problème crucial, malgré que des jeunes ont des diplômes. Vous voyez des jeunes qui sont nantis, ils ont des expériences, ils ont presque tout, mais exercer dans un domaine, ça devient compliqué parce que les entreprises ne sont pas formées ou n'ont pas peut-être ces secteurs-là dans lesquels ils peuvent recruter. L'industrie, par exemple, il y a des Béninois qui sont allés à l'extérieur, qui ont acquis des expériences, qui sont sur place ici, mais qui n'ont pas peut-être la chance d'être embauché. Il y en a qui finissent donc par embrasser le secteur donc de l'enseignement parce qu'ils n'ont pas le secteur dans lequel ils doivent montrer leur expérience. Vous allez apprendre par exemple la mécanique, c'est difficile de revenir au Bénin de servir dans une industrie parce qu'on n'en a pratiquement pas. Vous êtes obligé de vous transformer, pourquoi pas, en professeur de mathématiques, mécanique et autres dans les lycées techniques que nous avons. Donc c'est dans ces secteurs-là que des défis restent à relever. C'est vrai qu'on est en train de parler d'une industrialisation progressive dans notre pays, mais je crois qu'en 66 ans, on devrait déjà véritablement dépasser ce niveau-là. Il y a des efforts qui ont été consentis ces 20 dernières années. Je crois que si on continue sur cette lancée-là, on aura désormais donc des spécialistes dans presque tous les secteurs d'activité. Les jeunes qui iront ou qui vont donc acquérir des expériences dans les universités, dans les secteurs donnés, ne vont pas continuer par errer ou à, se transformer donc en enseignant circonstanciel parce qu'ils n'ont pas pu avoir donc le poste qui confère leur qualification. Donc, dans ce sens-là, je crois qu'on a des défis à relever. Même dans le domaine économique également, on a bien de défis à relever. Le développement du Bénin, ce n'est pas encore ça. En 66 ans, on a vu des pays qui, vous prenez le cas de l'Allemagne, jusqu'en 1980.
0: Dans le domaine de l'incivisme.
2: Il faut travailler véritablement dans ce domaine également.
0: J'étais à Cotonou la dernière fois et... Le type voulait pisser, mais il ne pouvait pas.
2: Oui, je crois qu'il faut renforcer des mesures dans ce sens-là. Par exemple, la loi sur l'environnement aujourd'hui qui encadre presque tout.
0: En attendant les toilettes.
2: Bon. Oui, en attendant les toilettes publiques, si vous avez un besoin, vous devez garder.
0: Dans une maison pour demander.
2: Ça, c'est la moindre des choses. Malheureusement, les gens ne le font pas. Et on vous dira également que les maisons, les gens vont vous dire, je ne peux pas vous accorder cette chance-là d'aller faire des toilettes chez moi. Bon, je crois qu'il faut qu'on développe également ce sens-là, le civisme, cette cordialité-là qu'il faut développer entre
0: Vous ouvrez vos portes pour celui que vous voulez.
2: Non, c'est juste un point. Mais si vous le laissez et qu'il se fait arrêter.
0: Si je fais arrêter, qu'est-ce que vous regardez là?
2: Vous voulez qu'il aille jusqu'à la maison. S'il n'arrive pas à se porter, c'est qu'il fait les besoins chez lui.
0: Il ne faut pas boire de l'eau n'importe comment.
2: Oui, ça c'est vrai.
0: Il faut prendre ses précautions.
2: Il y a aussi ces réalités-là.
0: Faire le besoin au bon moment.
2: Oui, il faut faire le besoin au bon moment, mais parfois, vous ne savez pas quand est-ce que le besoin vous arrive.
0: Je vous ai amené en reçu de pipi. Oui, c'était à Saint-Michel. On a payé pour ça.
2: Cher.
0: Non, c'est pas cher, c'est 25 francs. On a donné reçu.
2: Non,
0: c'est dans mon sac, je vais vous donner ça après.
2: Non, je me rappelle, pour le tout dernier voyage, c'était il y a à peine deux mois.
0: J'étais incroyable. Il y a VIP. Il y a VIP, il y a les toilettes VIP, les douches VIP, il y a simple.
2: Oui, je crois qu'il faut qu'on s'habitue à cela. Il y a deux mois environ, j'étais, à Tiaouro, quand on est descendu pour faire l'arrêt pipi, comme on l'appelle beaucoup plus au niveau de la gare routière, il y avait des toilettes où les gens devraient payer, je pense, 25 francs, 50 francs. Il y a un monsieur qui descendait du bus et qui dit, même jusqu'à Tiaouro, il faut payer pour pisser. Un peu pour dire que
0: il a fait le tour de la clôture, je crois.
2: Moi, il a fait, tranquillement. Pendant que des gens donnaient 50 francs, voilà 25 francs, et vous avez de l'eau, ou en tout cas, et tout. Lui, il s'est dit non, même si que je ne vais pas pisser et payer à Cotonou, et venir pisser encore à Tiaouro et payer. J'ai dit, vous voyez par exemple ces mentalités-là qu'il faut qu'on change, c'est parfois malheureux. Donc, si vous ne vous habituez pas à Tiaouro par exemple, c'est dit que vous ne pouvez pas le faire à Parakou. Et si vous ne pouvez pas le faire à Parakou, vous risquez un jour de sortir votre zizi également à Cotonou, et on reste à la mer chez vous. Malheureusement.
0: Bonjour, si vous pouvez sortir, c'est encore mieux. Ceux qui n'arrivent pas à sortir, c'est la peine.
2: Malheureusement, donc je crois qu'il faut, il faut qu'on s'habitue à cela. L'incivisme, c'est aussi un secteur qu'il faut...
0: Les lampadaires solaires, l'incivisme en circulation. Oui. Hier, j'ai fini le journal, je rentrais à la maison pour la pause, mais je suis tombé sur un type nez à nez. Franchement, je l'avoue, une seconde après, ce serait un accident. Parce que Je ne croyais pas qu'il allait venir dans ce sens. Ouais. Heureusement, le truc m'a dit de jeter un regard. J'ai jeté, je le vois tout proche de moi. Je dis, waouh.
2: Ça, c'est
0: habituel. Il fait ça. Ah ouais. Ok, pardon, pardon.
2: Et il continue son chemin.
0: C'est pas possible, c'est le cynisme total.
2: Non, c'est des faits habituels. Moi, je suis tombé sur un autre, je crois qu'il n'avait même pas son système d'éclairage. Ils font sur vous, vous le voyez subitement comme ça, vous êtes obligé parfois de vous rabattre sur votre côté gauche pour le permettre de passer, alors que c'est vous qui avez votre priorité.
0: Je crois que 66 ans après, il ne faut plus que les gens meurent de cette façon.
2: C'est aussi trop banal de mourir aussi, je vais dire, de
0: toutes
2: façon...
0: Les choses
2: des choses qu'on pourrait éviter. Je ne sais pas ce que ça coûte de peut-être prendre votre... je me rappelle, Socrate et moi, quand nous avons tourné un reportage au niveau du marché dépôt, on a posé la question à un conducteur de taxi-moto de savoir pourquoi il n'aime pas prendre pas le sens normal. Pourquoi est-ce qu'il fait le contresens? Il dit bon, que c'est pour économiser de l'essence. Je lui ai dit, quand vous regardez la distance, à peine ça fait un kilomètre. Combien de quantité? À peine.
0: Ça ne fait pas. Hein,
2: voilà, je dis. Voilà,
0: ça fait même pas 200 mètres.
2: 200 mètres, voilà. À peine 150 mètres. Combien de quantité d'essence pensez-vous économiser quand vous faites ce trajet-là alors que vous mettez votre vie en danger?
0: Je ne sais pas pourquoi les policiers ne cherchent pas l'argent, parce que je pense qu'ils cherchent l'argent, mais bon.
2: Peut-être
0: pas, pas correctement. Parce qu'il suffit juste de mettre deux agents au niveau du marché des dépôts. Ils vont
2: et c'est terminé. Il dit non que c'est.
0: Je vais rappeler au commissaire. Je vais l'appeler ce matin. Je vais lui dire d'envoyer des agents là-bas. Façon inopinée pour prendre un peu, parce que c'est, j'avais vu un accident là un jour, je vous avais appelé, j'avais vu des petits enfants en kaki
2: qui ont quitté l'école
0: tout en sang. C'est horrible, donc il faut les décourager, c'est tout.
2: Oui, je crois qu'il faut le faire. Il y a certains autres axes quand vous allez il y en a plusieurs, même je pense au niveau du marché Azeké également. Quand vous allez, c'est vrai qu'on a essayé de lutter contre cela, mais il y en a qui continuent toujours pas à le faire parce qu'ils veulent peut-être acheter quelque chose sur ce côté. Il contourne, il vous oblige, vous, à quitter. Un peu comme si c'est lui qui avait la priorité. Parfois, c'est à coup de klaxon qu'on vous embrouille par derrière. Vous ne savez pas qui vient.
0: Vous savez que n'importe comment peut vous amener loin.
2: C'est une infraction. C'est une infraction. Et je crois que ça devrait normalement être ce que ça doit être aujourd'hui. Vous voyez des gens, vous conduisez, vous avez peut-être quelques centimètres. Mais il veut s'insérer dans ce petit centimètre-là pour passer. Et il klaxonne un peu pour vous dire, bon, fous le camp, je veux passer. Je ne sais pas pourquoi on est parfois aussi autant pressé pour passer le chemin. Donc,
0: faut quitter la maison. Attends.
2: C'est difficile.
0: Voilà.
2: C'est difficile.
0: Ce qui est sûr, je crois pour ma part, pour vous appuyer, que niveau incivisme, il reste beaucoup à faire par rapport à ce qu'on voit dans d'autres pays. Le Bénin, bon, ce n'est pas si mal, mais franchement, on pourrait mieux faire pour le bonheur de tout le monde. On va passer à quelques messages. C'est vrai qu'on a pris le temps. Nous avons bien d'autres choses à servir. Voilà. Et puis, Fanchavi, je crois que tout est dit. On va pouvoir lire les messages ce matin. Je proposerai directement qu'on passe à ce magazine annoncé sur l'éducation. Eh bien, depuis la séchure du Bénin à l'indépendance en 1960, son système éducatif a connu de profondes mutations. Des réformes successives ont été engagées pour améliorer l'accès à l'école, renforcer la qualité de l'enseignement, adapter la formation réalité du développement du pays. Et c'est de ça que nous parlons ce matin. Est-ce qu'il y a eu des progrès? Est-ce que les réformes ont porté leurs fruits? Et quels sont surtout les principaux défis dont je parlais tantôt à relever, surtout pour bâtir une école plus performante et tournée vers l'avenir? Élément de réponse dans ce magazine réalisé par Akila Stako.
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3: Depuis son accession à l'indépendance le 1er août 1960, le Bénin a engagé plusieurs réformes pour adapter son système éducatif aux réalités nationales et aux exigences de développement. De l'école héritée de la colonisation aux réformes actuelles, orientée vers la qualité des apprentissages, l'éducation béninoise a connu de profondes mutations, avec des résultats encourageants, mais aussi des défis persistants.

0: au lendemain de l'indépendance entre 1960 et 1972, le système éducatif est resté largement inspiré du modèle français. Les autorités ont entrepris plusieurs réformes visant à démocratiser l'accès à l'école, adapter les programmes aux réalités nationales et étendre les infrastructures scolaires. Toutefois, les faibles taux de scolarisation, particulièrement chez les filles, ainsi que le manque d'enseignants limitaient les résultats attendus. Avec l'avènement de la Révolution populaire en 1972, une nouvelle orientation est donnée à l'école béninoise à travers l'école nouvelle. Cette réforme, officialisée en 1975, ambitionnait de rapprocher l'école du monde du travail en liant l'enseignement à la production et aux réalités socio-économiques. Malgré quelques acquis, notamment l'amélioration de l'accès à l'éducation, cette réforme a montré ses limites et son échec a été reconnu au début des années 1990. Pour Victor Okweicha, ancien chef service enseignement secondaire Bogo Alibori et ancien d'histoire-géographie à la retraite, les premières décennies de l'indépendance étaient marquées par un enseignement élitiste.
1: L'enseignement était un peu élitiste. Qu'est-ce que je veux dire par là? Seuls les meilleurs pouvaient suivre. Ce que j'appelle les meilleurs, déjà au cours primaire, le système était déjà un peu sélectif. Les compositions étaient régulières, le passage en classe supérieure était strict, rigoureux, et n'allait pas au collège qui voulait, mais qui pouvait. Qu'est-ce que je veux dire par là? Quand vous arriviez au CM2, les années 60 et au début des années 70, il fallait d'abord subir un concours, concours d'entrée en 6e. Il y avait deux grandes matières, la rédaction et la dictée sans question. Il y avait études de tests, il y avait problèmes et calculs. Et la note 0 en dictée était éliminatoire. Donc si vous avez 0, c'est que vous devez aller à l'examen suivant. Quand vous avez la moyenne, vous devenez boursier selon les points obtenus et vous pouvez commencer la 6e. Mais avec une bonne base en français et en mathématiques. Mais aujourd'hui, depuis la période révolutionnaire, on a supprimé ce concours d'entrée en 6e. On l'avait remplacé par un simple examen qu'on appelait CFEB. Aujourd'hui, on dit CPE. Et lorsqu'un enfant a le CPE, il va automatiquement en 6e.
2: Avant, on disait entrer en 6e.
1: Entrer en 6e, mais on a supprimé le concours d'entrée en 6e. Tout le monde en classe de 6e. Et on a aussi compris que le fait de supprimer aussi la dictée a permis à beaucoup d'évoluer. Mais pendant longtemps, les résultats n'étaient pas bons. Les résultats n'étaient pas très bons, surtout au baccalauréat et au BPC. Mais depuis 3 ans, et surtout l'année 2024-2025, on a connu un taux très élevé d'admis au bac. On a même dépassé la barre des 50%. Chose rare au bac au Bénin. On est allé même à vers 15%. Avant de revenir cette année-ci, bien sûr, à 66%, on attend le taux définitif que le feedback va nous communiquer. Alors, il y a amélioration pour plusieurs raisons. Il y a l'approche par compétences qui a été introduite après la conférence nationale avec son système d'évaluation qui n'est pas entièrement ce qu'on avait auparavant. Il n'y a plus de notes éliminatoires. Au contraire, la notation est faite sur la base de certains critères. On ne note plus comme avant. Et il y a aussi le corps des enseignants qui a été étoffé et complété surtout par le corps des inspecteurs et conseillers pédagogiques qui sont là pour vérifier la qualité des enseignements de nos apprenants. Et aussi, les programmes sont régulièrement terminés à bonne date. Au moins un mois avant les examens, les programmes sont achevés aux enfants. Et aujourd'hui, il y a la technologie nouvelle qui permet d'envoyer les épreuves, de photocopier, de transférer des épreuves. Les enfants ont beaucoup de documents aujourd'hui pour s'entraîner.
0: Il précise également que les politiques publiques mises en place au fil des années ont permis d'accroître le taux de scolarisation, de renforcer la formation des enseignants et d'améliorer progressivement les conditions d'apprentissage. Victor Okweicha, ancien d'histoire-géographie à la retraite, est suivi de Daniel Ezing, inspecteur de l'enseignement du premier degré à la retraite.
1: Il faut avouer qu'il y a eu un progrès significatif. Significatif parce que le taux de scolarisation a augmenté. Le taux de scolarisation a augmenté parce que quelques enfants allaient à l'école. Les années 60, très peu allaient à l'école. Mais à partir de la période révolutionnaire, le taux de scolarisation a commencé par augmenter. Avec la construction de nouvelles écoles, le recrutement des enseignants jure. Et un accent aussi a été mis sur la scolarisation des filles. Car comme vous le savez, il y a un grand écart entre le taux de scolarisation au niveau des garçons au détriment de celui des filles, pour plusieurs raisons que vous connaissez. Raisons financières et surtout aussi les problèmes sociaux, comme les pesanteurs sociologiques que nous décrions au Bénin. Il y a eu donc avancé au niveau du taux de scolarisation. Et cette avancée aussi a continué jusqu'à présent.
2: Jusqu'à nos jours.
1: Que ce soit au primaire, que ce soit au secondaire. Au primaire, à un moment donné, on a décrété, et là c'est pendant la période démocratique, on a décrété ce qu'on a, on a appelé d'abord toutes les filles à l'école. À un moment donné, on a privilégié les filles. Il fallait les accepter à l'école. À un moment donné, dans certaines localités, on a constaté que le nombre de filles dépassait sensiblement celui des garçons. Alors on a dit, tous les enfants à l'école. Et troisième étape, on a dit, gratuité de la scolarité à la maternelle et au primaire public. C'est encore d'actualité. Ça, c'est sous le régime du président Yahi Boni, ça. Et par la suite, toujours sous le même régime, on a dit gratuité pour les filles du premier cycle. Ça a commencé d'abord par les filles de 6e et 5e. Après, on a élargi la mesure jusqu'en 3e. Et dernièrement, le gouvernement actuel a fait l'expérimentation d'élargir la gratuité à des filles du second cycle de certaines communes. Surtout les communes où le taux de scolarisation des filles était faible. Exemple, Karimama, Bani Kouara, Segbana, pour ne donner que ces exemples dans le Nord Bénin. Et avec le nouveau président qui a pris service il y a à peine un mois et demi, il a élargi et généralisé cette mesure à toutes les filles du second cycle à la rentrée 2026-2027. Donc au niveau des filles, un grand effort a été fait. Mais il faut avouer que l'écart existe toujours, mais des mesures sont encore en train d'être prises, toujours par rapport aux filles. À savoir le projet SWED qui permet d'aider les filles, surtout les filles à besoins spécifiques et très nécessiteuses. Mais malgré cela, les problèmes persistent.
3: Dans certaines poches de notre pays, l'éducation était uniquement réservée, selon un stéréotype, était réservée aux garçons. Et les filles, si je prends une trentaine de filles entrées au primaire aussi, c'est peut-être une dizaine que vous verrez au CM2 sorties du cycle. Un peu plus tard, grâce à l'intervention des partenaires techniques et financiers, notamment l'UNICEF, la porte, les battants ont été largement ouverts. Et dans les zones rurales aujourd'hui, je puis dire que le même engouement est constaté. L'éducation étant gratuite, il n'y a plus de contribution à payer et les parents ont eux-mêmes compris qu'il fallait que les enfants soient envoyés à l'école et tous les enfants et non une catégorie, une partie.
0: Pour Daniel Ezin, les réformes engagées ces dernières années traduisent la volonté des autorités d'adapter l'école béninoise aux exigences du développement. Il salue notamment le renforcement de l'enseignement technique et professionnel, la promotion du numérique, l'amélioration des programmes de formation, ainsi que les nouvelles orientations curriculaires visant à doter les apprenants de compétences

0: toutes premières années d'après l'indépendance. Bien vrai, les moyens utilisés à l'époque laissaient croire que tout était rose, mais aujourd'hui, grâce à l'évolution des sciences de l'éducation, tout est en train de damer le pignon à cette idée que l'on se faisait de ces tout premiers résultats. Le système colonial était basé sur une méthode que je vais appeler la méthode dogmatique, où l'enfant n'avait pas la possibilité de voir ce qu'on lui enseignait, ce qui n'est pas très bon. Seule la mémoire était privilégiée. Puis après le milieu des années 60, et je puis dire qu'à l'époque, dans la plupart des écoles, certains enseignants n'avaient pas le diplôme requis. Oui, avant le programme intermédiaire, donc les programmes de l'école nouvelle avaient été réaménagés et l'enfant était appelé à passer 5 années au cycle primaire au lieu de 6. Donc, il se présentait au CEP au cours de la 5e année de scolarité, de sa 5e année plutôt. Donc, cela a duré, je crois bien, environ 10 années et une révision a été faite en 1981 et c'est de là que sont nés les programmes par objectif. Le titre est donné et à l'enseignant maintenant de chercher, de fouiller pour produire les fiches, bâtir ses fiches, dérouler les séquences, ainsi de suite. Mais le constat fait à ce niveau-là, c'est que la même notion était différemment enseignée en fonction des milieux et de la compréhension de l'enseignant qui a en ses mains ce programme-là. Voilà pourquoi, en 92, les programmes intermédiaires ont été lancés. Intermédiaires parce qu'on voulait ranger ces programmes-là, par objectif-là, et on n'avait pas encore lancé les nouveaux programmes d'études. Et c'est ainsi que ces programmes ont fait leur temps avant de céder la place aux nouveaux programmes d'études dont la généralisation a atteint le cours moyen 2e année en 2005. Vous aurez constaté également que des efforts ont été accomplis dans le sens du recrutement du personnel enseignant. C'est également salué, cette avancée. Les résultats ont connu des améliorations quand même sensibles. Vous pouvez vous en rendre compte en prenant, je n'ai pas les statistiques ici à mon niveau, mais vous aurez constaté que de peut-être une 30, 40, 50%, aujourd'hui nous sommes à 70, 80, voire 90%.
1: Cependant, ces deux anciens acteurs du système éducatif soulignent que plusieurs défis demeurent. Ils évoquent notamment l'insuffisance des infrastructures scolaires dans certaines localités, les effectifs souvent pléthoriques dans les salles de classe, le besoin de formation continue des enseignants, l'équipement insuffisant des établissements en outils numériques, ainsi que la nécessité de mieux adapter les programmes aux réalités socio-économiques du pays. Victor Okwesha, ancien d'histoire-géographie à la retraite, est suivi de Daniel Ezin, inspecteur de l'enseignement du premier degré à la retraite.
2: Les effectifs sont encore un peu pléthoriques dans les classes. Vous savez que depuis quelques années, on ne crée plus de nouvelles écoles. Le nouveau gouvernement n'a plus créé de nouvelles écoles. Les effectifs sont pléthoriques, surtout dans les grandes villes et même dans les campagnes. Les effectifs sont pléthoriques. Les enseignants n'ont pas toujours les outils nécessaires pour bien faire leur travail, si bien que la qualité pose problème. Et aussi avec l'évolution technologique que nous avons dans le monde, on devait avoir quand même un enseignement beaucoup plus numérisé avec les TIC que nous avons actuellement. Mais ce n'est pas encore le cas. Vous allez dans des collèges, les laboratoires n'existent pas. Les salles de labo sont même transformées en salles de classe. Donc l'enfant n'a même pas accès au matériel, aux outils de travail, comme le microscope par exemple, que nous avions la chance d'utiliser. Chacun avait son microscope. Microscope, il m'a dit, peut-être qu'il va voir ça peut-être sur Internet ou bien dans un livre. Donc au niveau de la qualité, l'État a encore des défis à relever pour que notre enseignement soit vraiment un enseignement de qualité, pouvant dire que le Bénin est redevenu le quartier latin qu'il fit jadis. Pour ce faire, on doit revoir le contenu même des formations que nous devons revoir le contenu, revoir la méthode d'enseignement et aussi associer tous les acteurs. Parce que quand on dit acteurs, il n'y a pas que les élèves, il n'y a pas que les enseignants, mais il y a aussi les parents d'élèves qui doivent aussi accompagner leurs enfants à la maison pour les obliger à travailler. Parce que tout commence à la maison. Ils passent plus de temps à la maison qu'à l'école. Donc il faut qu'ils étudient à la maison et aussi qu'ils soient hyper motivés. Et que l'État puisse récompenser toujours les meilleurs en décernant des prix et en leur offrant aussi des emplois. Parce que c'est ça aussi qui décourage certains. Quand l'élève du collège, du primaire, voit

0: Le grand frère qui a fini l'université est toujours à la maison, oisif, ça l'inquiète et démotive le collège.
1: Les défis existent, ils sont multiples et multiformes. Dans un premier temps, je vais toujours revenir au personnel d'encadrement. Il va falloir que le corps d'encadrement déjà existant soit renforcé du personnel. Parce que nous enregistrons des départs à la retraite, des affectations. Où un cadre peut quitter un poste pour la direction, l'une des directions centrales, ainsi de suite. Parfois, cela laisse des vides. Donc, si le personnel, l'effectif est renforcé, les inspecteurs, les conseillers pédagogiques, nécessairement, cela réagira sur la qualité des rendements et sur la compétence des apprenants eux-mêmes.
2: Victor Okweicha invite les parents d'élèves et l'ensemble des acteurs du système éducatif à unir leurs efforts afin de construire une école performante, inclusive et capable de former des citoyens compétents pour relever les défis de demain.
0: Le parent est un acteur très important parce que quand on prend les acteurs, il y a les enseignants, il y a les apprenants et il y a les parents. Il y a aussi l'État à travers ces institutions. Mais le rôle du parent, son rôle est plus énorme parce que c'est à lui d'aller inscrire son enfant à l'école. Mais ça ne s'arrête pas là. Après avoir inscrit l'enfant, il faut un suivi régulier. Est-ce que l'enfant est régulier au cours? Est-ce qu'il est assidu? Est-ce qu'il a une salle d'études à la maison? Est-ce que l'enfant n'est pas distrait par la télévision et les portables à la maison? Toute chose difficile pour l'enfant parce que ça l'empêche d'étudier, de se concentrer. Ensuite, est-ce que l'enfant est bien nourri? Parce qu'il faut qu'il soit bien nourri. Est-ce qu'il est bien soigné? Est-ce qu'à l'école, vous voyez, il mange bien pendant la récréation? Et le parent doit aller régulièrement à l'école, s'informer de l'évolution du travail de son enfant. Et bien sûr, l'enfant pendant les examens. Et aussi payer à temps les contributions scolaires pour éviter les renvois qui font perdre des heures, surtout au niveau des garçons. Pour les filles, le problème est déjà résolu désormais. Mais il faut qu'on donne le minimum à l'enfant en termes de fournitures scolaires et de documents de travail, notamment les livres dont l'enfant a besoin.
2: En définitive, le système éducatif béninois a parcouru un long chemin depuis 1960. Les différentes réformes ont permis d'accroître l'accès à l'éducation et de moderniser progressivement l'école. Toutefois, la réussite des réformes en cours dépendra de la capacité des pouvoirs publics, des enseignants, des parents d'élèves et de l'ensemble des partenaires à relever les défis de la qualité, de l'équité et de l'adaptation de l'école aux réalités actuelles.

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2: Jacques Degbe, bonjour.
3: Bonjour René Soglo.
2: C'était donc ce magazine sur l'indépendance. On parle d'actualité ce matin avec ce sujet qui a été annoncé. Et bien évidemment, le chef de l'État, Romain Adwadani, qui a échangé il y a de cela quelques jours avec le Premier ministre du Nigeria. Cette fois-ci, c'est le milliardaire Aliko Dangote qui était son invité et qui est passé venir échanger certainement sur les affaires économiques, d'explorer de nouvelles pistes pour les échanges entre les deux pays, pourquoi pas pour les affaires. Et ça fait sourire Prudent depuis que cette rencontre a eu lieu.
3: Oui, c'est vrai que rien n'a vraiment filtré de ce tête-à-tête entre le président béninois Romi Adwadani et l'homme d'affaires nigérien Aliko Dangote. Mais j'ai quand même pu un peu lire les commentaires sur la toile au niveau de la presse également. Tout le monde jubile de cette visite-là de Aliko Dangote au Bénin. C'est l'homme le plus riche d'Afrique. C'est quand même un grand homme d'affaires sur le continent. On sait ce qu'il peut apporter à notre pays en termes d'investissement et autres. Donc, on s'est réjouis de cette visite-là. On espère qu'il y aura des retombées positives et que le gouvernement béninois va communiquer d'ici là sur les sujets et qui ont fait objet d'échanges entre les deux personnalités. Toujours est-il que Aliko Dangote au Bénin, ça annonce peut-être des signaux positifs. On sait combien cet homme d'affaires-là avait eu quand même quelques difficultés sous le régime précédent, le régime du président Patrice Talon. Il n'a pas osé le dire à une certaine période lors des rencontres avec d'autres hommes d'affaires, faire remarquer que le Bénin ne lui facilite pas la tâche. On espère que cela va être désormais conjugué au passé pour que, eh bien, Aliko Dangote puisse quand même apporter tout ce qu'il peut pour le bien des peuples au niveau de nos deux pays, parce qu'on est frontalier avec le Niger. Donc ça va être quand même assez intéressant de voir par exemple qu'Aliko Dangote vienne investir au Bénin. Il est dans le ciment, il est dans beaucoup de secteurs. J'ai lu un peu quand on a publié l'article sur notre page Facebook, certains Béninois qui dans leurs commentaires jubilaient déjà en disant que le prix du ciment va baisser. Pourquoi pas? Il a également une raffinerie, le prix de l'électricité et autres. Donc, il a quand même beaucoup à apporter à notre pays. On sait que ces camions transitaient par le Bénin, est-ce que c'est toujours le cas? Gros point d'interrogation, il a connu des difficultés, il a dû aller, traiter avec d'autres pays de la sous-région, abandonner le Bénin à une certaine époque. Donc, on ne peut pas avoir le Nigeria à côté, comme on le dit souvent, et ne pas en profiter. On ne peut pas avoir un grand homme d'affaires comme Aliko Dangote à côté et ne pas mettre en place les voies et moyens pour pouvoir quand même profiter de lui. J'espère que le président Romi Adwadani est en train donc de s'inscrire dans cette logique-là. Lui-même, qui est du monde de la finance, du monde de l'économie, et qui sait combien il est important d'avoir ces hommes d'affaires-là à ses côtés pour pouvoir gouverner, parce qu'il n'y a pas de politique dans l'économie. Vous pouvez avoir les meilleures idées au monde, mais si vous n'avez pas l'argent qu'il faut, si vous n'avez pas l'investissement, l'économie pour vous accompagner dans cette politique-là, ça va faire flop. Et Romi Adwadani, le président Romi Adwadani, est quand même mieux placé pour comprendre cela. Voilà pourquoi il est en train de nouer des contacts avec des hommes d'affaires, avec des hommes politiques, avec des chefs d'État, mener des échanges qu'il faut avec les pays de la sous-région pour que, eh bien, ils puissent mener à bien sa politique sur les 7 prochaines années.
2: Voilà, donc, quand on parle, bien sûr, de ces échanges, c'est Aliko Dangote, c'est un homme qu'on peut considérer comme une chance pour l'Afrique aujourd'hui. C'est comme Elon Musk pour
3: l'Amérique.
2: Pour l'Amérique.
3: C'est un peu ça. Et on a la chance, nous, de l'avoir juste à côté de nous.
2: Et il faut promouvoir, il faut l'aider.
3: Il faut mettre en place tout ce qu'il faut comme mécanisme.
2: Il aurait pu acheter Arsenal, il a dit un jour.
3: Oui, il aurait pu acheter Arsenal, c'est dit combien il est fort. Il fait même partie des hommes les plus riches au monde. Si vous consultez le classement, il est souvent dans ce classement-là des hommes les plus riches au monde. Je ne sais plus exactement quelle position il occupe. Nous, on a la chance de l'avoir juste à quelques kilomètres. Et je crois que on peut que profiter de lui et laisser de côté et parfois les égos. Cela ne veut pas dire qu'il faut tout lui donner comme un cadeau. Je ne suis
2: Ah
3: pas sûr
2: non,
3: que
2: c'est
3: lui-même
2: du
3: en a
2: donnant-donnant, c'est
3: besoin.
2: du donnant-donnant.
3: C'est du donnant-donnant et il faut mettre en place le mécanisme, tout ce qu'il faut comme
2: Il a
3: dispositif
2: 69 ans
3: afin.
2: aujourd'hui. Voilà, si on pouvait dire un mot sur lui, je ne sais pas si vous pouvez voir ça pour les auditeurs, mais il est né d'une famille de commerçants, Aliko
3: L'aîné aussi avec les dents un peu, on peut le dire ainsi.
2: Dangote. Voilà.
3: Et je
2: Parce
3: crois.
2: que Mohamed Dangote est un riche exportateur d'arachides, c'était son papa. Et à sa disparition, c'est son grand-père maternel, Sanusi Danta. Ton tata, donc, et qui est le fondateur du marché d'Awano et le fils de Alassane Dantata, qui fut donc à son époque considéré comme l'homme le plus riche d'Afrique de l'Ouest, vous voyez, et qui l'a pris sous ses ailes et lui a donc montré les ficelles du monde des affaires. Il a étudié en Égypte, au Caire, avant de démarrer dans l'industrie avec le ciment, surtout en 77. Dangote, vous savez toujours ces sacs Dangote qu'on
3: Oui,
2: achète.
3: ça circule partout, tout le monde,
2: Ce
3: j'en
2: sac est à
3: utilise
2: 100
3: aussi.
2: francs. J'en ai acheté parfois par semaine, on achète
3: On
2: toujours.
3: achète
2: Voilà,
3: toujours, j'ai ça avec moi.
2: en 80, par exemple, il s'est installé à Lagos pour développer son entreprise. Le coup d'État en 83 était une aubaine pour lui. La junte militaire ayant emprisonné tous les grands hommes d'affaires de la ville. Vous voyez, libérant aussi donc le marché pour lui. En 81, Dangote Group a été créé. Il a investi dans le sucre, dans l'importation de riz, et également dans une banque qui a ensuite fait faillite. En 80, il a été inspiré par le modèle industriel brésilien. Il a lancé dans l'industrie, s'est lancé donc dans cette industrie-là, son groupe qui a mis en place une raffinerie de sucre et une usine d'emballage de pâtes alimentaires que le groupe importe au Nigeria, d'accord? Ensuite, il a connu l'expansion continentale. En juillet 2007, Forbes publie qu'avec 1,5 milliard de dollars, Oprah Winfrey serait la personne noire la plus riche du monde, encore peu connue en dehors du Nigeria. Aliko Dangote prend la parole publiquement, Jacques Degbé, pour déclarer qu'il était bien, bien plus riche qu'Oprah Winfrey. Ok?
3: Parce que parfois on n'arrive pas à tout déclarer aussi.
2: Attends, non, et attendez, au premier semestre 2007, Aliko Dangote introduit deux de ses 13 sociétés sur NCE, Nigerian Stock Exchange, et la bourse nigériane, et la valeur de ses parts dans celle-ci est estimée par les analystes à 10 milliards de dollars. On parlait de 1,5
3: 5
2: milliards.
3: milliards.
2: Ah là là là là là là, il a démontré qu'il est puissant, et l'une des deux sociétés cotées Dangote Cement est devenue la plus grosse capitalisation boursière du Nigeria. Alors, la valorisation de ses participations place directement Dangote donc parmi les hommes les plus riches d'Afrique, sachant que 11 de ses sociétés demeurent non cotées en bourse. Et en 2013, son groupe possède la plus grande usine de production du ciment subsaharienne. Et puis, bon, voilà, il y a tellement de choses à dire chez lui. Ce qu'il faut retenir, c'est un homme très puissant et c'est très intéressant que les relations entre le Bénin et le Nigeria puissent
3: On
2: être
3: égaye tous en
2: au beau
3: réalité.
2: fixe. Et
3: On
2: comme je le
3: égaye
2: disais, c'était
3: tous.
2: en janvier 2020 qu'il a annoncé qu'il avait voulu acheter le club de football londonien d'Arsenal, mais l'opération n'a pas marché. Mais un an plus tard, les fans du club l'ont supplié d'investir dans Arsenal afin d'écarter la direction qui était là. Parce que souvenez-vous, Arsenal
3: C'est une difficulté.
2: ne commercialisait que le joueur. Voilà. Bon, il n'a pas pris ça. Il est immensément riche. Centième place du classement Forbes des hommes les plus riches du monde, avec une fortune évaluée à 14,1 milliards de dollars. Voilà, ça s'accroît chaque fois pour lui. Voilà, il a eu aussi ses problèmes, hein, comme pour tous les grands hommes, les soupçons de corruption et tout, mais il s'en est sorti. Il est toujours debout pour le Nigeria et pour les Africains et les hommes du monde, les grands qui font les affaires avec lui.
3: Ouais.
2: Voilà.
3: Parce que ce sont les affaires qui font tourner l'économie. Si il n'y a pas d'affaires, s'il n'y a pas d'échange, ça tourne au ralenti. Vous voyez la situation qu'on vit avec le Niger depuis un bon moment. Je me rappelle, C'était Dangote, hein, qui parlait du Bénin à une conférence internationale, je crois, à une réunion au niveau de la sous-région, qui disait qu'il n'arrive pas, il a des difficultés avec le Bénin ou autre. C'est le moment d'aplaner toutes ces divergences,
2: C'est bon.
3: De mettre toutes les difficultés sur la table et de dire voilà ce qu'on peut faire pour le bien de nos deux peuples.
2: D'accord.
3: Parce que si Dangote investit au Bénin, ce sont les Béninois qui gagnent, également des Nigériens. Donc je crois que tout le monde y gagne, tout le monde pourra tirer son épingle du jeu. Aujourd'hui, vous l'avez dit, il est tellement riche que s'il ne tient qu'à lui, il pourrait aller dormir sous ses lauriers et dire que bon, je vais jouer de ce qui m'appartient.
2: Il ne
3: dort pas, malgré qu'il soit immensément riche.
2: Mais moi, j'ai un mois de congé à venir. Je me demande s'il ne faut pas repousser ça.
3: Les riches ne dorment pas souvent et parce qu'ils sont toujours dans les calculs.
2: D'un côté, ils ne dorment pas.
0: Ouais, et nous, quand on a 1000 francs, là, déjà, on est content. Et puis bon, on se plaît.
3: Par la pouvée santé pipi, quand
0: voilà,
3: on a 1000 francs.
0: Et puis bon, tout le monde, personne ne peut plus dormir, quoi. Il est impoli partout. C'est lui qui s'affiche. Et puis bon, voilà, on n'a pas la peine.
3: Le boss dort.
2: Moi, c'est Jacques, j'ai une question.
3: Oui.
2: Comment. Il ne faut pas que les auditeurs attendent. Comment ils vivent?
3: Vraiment, franchement.
2: Comment ils font?
3: Je me pose souvent la question aussi.
0: Je vous assure.
3: Ils sont dans un autre monde. Parce qu'avoir toutes ces fortunes-là. Et...
2: J'en ai vu. Hein.
0: Moi, j'ai
2: vu. Ce n'est pas que des gars qui mangent comme vous. Hein.
0: Moi, j'ai vu une publication.
2: Ils sont simples. Ils peuvent prendre juste le thé. Ils peuvent manger à peine une fois, deux fois par jour.
0: Oui, je vous assure.
2: Ils travaillent pour l'avenir. Ils ne travaillent plus pour lui ou pour aujourd'hui. Ils travaillent pour.
0: Je vous assure.
2: Sa progéniture.
0: Oui. Moi, j'ai vu.
2: Comment ils font?
0: Une de ses publications où il était dans sa jet, au moment, en pleine nuit, en plein voyage, au moment où presque l'équipage dormait, à part le pilote et tout, mais il était en train de lire un journal. Il était en éveil, en pleine nuit, en plein voyage, alors que bon, presque tous ceux-là qui l'accompagnaient étaient en train de dormir. Oui. Vous imaginez un milliardaire, multimilliardaire, il a l'argent, il a
2: c'est
0: tout.
2: Quoi, je...
0: Mais bon.
3: Les riches, ils ont des.
2: C'était un peu.
3: Ils ont des modes de vie qui sont différents.
0: Il faut dormir, non? Tu as l'argent, tu cherches quoi, mon frère? Hein?
3: S'il dort, son argent va diminuer.
0: Comment ça?
2: Le gars dort, l'argent monte.
3: C'est vous qui le dites, c'est parce que
2: ils dorment, l'argent travaille pour lui.
3: Il faut qu'il augmente. En fait, ils ont atteint un niveau, ils se livrent des concurrences aussi entre eux.
0: Il y a
3: parfois.
0: Aussi ça, hein?
3: Ils sont plus à des niveaux de bon niveau de concurrence avec un simple homme d'affaires. Il se dit que peut-être lui, son objectif, c'est d'atteindre Elon Musk, par exemple.
0: Donald Trump.
3: Donc il y a.
2: Mais quand je dis ça, c'est que je mets tout ça dans le lot. Comment ils font?
0: Non, les gars, cherchons l'argent, c'est tout.
2: Non, c'est pas comme ça. Hein.
3: C'est pas simple. Il est né avec les dents.
2: Tu trouveras pas.
3: Il est né avec les dents. Vous l'avez raconté son histoire.
2: Tu trouveras pas l'argent là dans la rue. C'est pas possible.
3: C'est pas aussi simple.
2: Il est né avec une cuillère en or dans la bouche.
0: Je vous assure.
2: C'est ce que je dirais.
0: C'est ça, en fait.
2: Ah oui, on s'en fout. Hein. Bon, en tout cas, peu importe, il faut persévérer.
0: Oui, peu importe ce que
2: la... Il faut persévérer, ça va aller.
0: Il faut jamais se décourager dans la vie. Hein. Peu importe la situation dans laquelle vous vous trouvez, je pense qu'il faut toujours garder la tête haute. Et
2: c'est la
0: fort.
2: Leçon.
0: Oui, il faut être fort dans la tête, c'est tout.
2: Parce que malgré tout, hein, le plus important, ce n'est pas ça.
0: En sinon, rien n'est facile dans la vie.
2: Le plus important, c'est surtout toute cette paix-là.
3: Oui. Et parfois, on peut vivre heureux sans être riche. Hein.
0: Voilà.
3: Immensément riche comme c'est. C'est pas parce qu'on n'avait pas tout cet argent que vous allez vous morfondre pour dire que j'ai raté ma vie.
2: Vous faites n'importe quoi.
3: Vous faites n'importe quoi. Oui. On peut vivre heureux avec le peu qu'on a.
2: Il ne faut pas faire n'importe quoi.
0: Vous faites l'essentiel, il faut vivre. Il ne faut pas être parmi les gens.
2: Jacques, si.
0: Il faut vivre.
2: Je rire parce que j'ai un ami qui me disait hier qu'il lisait une blague sur Facebook. Le type dit que j'avais un ami qui était pauvre. Mais depuis qu'il a commencé par jouer au One Is Bet pour devenir riche, il est devenu un mendiant.
3: C'est pas bon, il faut pas recommander One Is Bet à quelqu'un.
2: Non, c'est pas faire la dépromo. ne dites pas que bon, je n'ai pas l'argent, je vais miser pour devenir Dangote.
0: Il faut travailler.
2: C'est pas
3: il faut
2: possible.
3: Travailler, oui.
2: Parce que
3: travailler.
2: Les autres,
3: Dangote, il a faut investir, il faut réfléchir, il faut mettre en place tout un système.
2: On vient de vous dire un peu ce qu'il a fait. Simon, ses parents ont fait Rachid, c'est dans le champ, c'est dans l'industrie que l'homme s'est développé.
3: Il a une raffinerie désormais
2: pour
3: transformer le pétrole brut.
0: Voilà. C'est un monsieur.
3: sur le continent.
0: Il a connu ces moments de galère aussi.
3: Ouais.
0: Donc, oui, faut pas façon. Voir ça. Voilà, à sa façon. Faut
2: tu aurais voulu cette galère. Hein.
0: Non, non.
2: Cette galère.
3: Tu as cette galère, c'est que toi, tu es riche.
2: Oui, cette galère, c'est mieux. Hein. Ah oui, il y a quoi au menu?
0: Oui, le grand réveil des vacances, c'est tout à l'heure à partir de 9h. Nous serons avec Sandra Glamour aujourd'hui, c'est mercredi. Donc, à partir de mercredi, jeudi, vendredi, elle est avec nous. Donc, il y aura beaucoup de bonnes choses. Hein.
2: Voilà, justement, je vais vous juger avant de partir. J'ai deux, trois petites questions pour vous. Mmh. Première question, Dan West, quel est votre artiste préféré?
0: Artiste préféré, béninois, c'est ça?
2: Peu importe.
0: Béninois ou international?
2: Peu importe.
0: Artiste.
3: Il y en a tellement, tellement.
2: Sur la liste.
0: Mais j'adore le jeune Bobo, hein. Artiste Bobo. Bobo. Oui, ce jeune de la musique.
2: Vous savez ce que j'aime, c'est Bobo, hein?
0: Oui. Quoi?
2: J'aime sa chanson aussi et j'aime surtout les paroles.
0: Voilà,
2: voilà. Ils veulent tous être à ma place, voilà que moi-même je ne suis pas à sa place.
0: Voilà. Voilà un jeune.
2: C'est l'artiste du président Patrice Talon.
0: Voilà, c'est voilà un jeune qui défend vraiment nos valeurs culturelles, nos réalités. En tout cas, il défend beaucoup, beaucoup.
2: Il y a d'autres aussi Bénin. Qui font ça.
0: Oui, il y a d'autres, mais lui, il est particulier en fait. Comparativement à ce qu'on voit avec nos jeunes artistes de la musique urbaine, c'est autre chose en fait. C'est autre.
2: Vous n'avez pas Despelado.
0: Despelado, qui est qui a des soucis avec son.
2: Non, mais il s'en sort bien. Vous avez vu son son,
0: oui, c'est vrai.
2: Ça cartonne là. Échoué. Coup d'état déjoué.
0: Vraiment. En tout cas.
2: Mais vous savez quoi, j'adore la musique.
0: Moi, là, vous me donnez une inspiration. Là, je ne sais pas si je vais jouer Despelado, puisque nous sommes en vacances.
2: Moi, je vais jouer Despelado tout à l'heure.
0: Pour les vacanciers. Je sais.
2: Et puis, j'ai pas fini.
0: Ouais.
2: Votre plat préféré, c'est quoi?
0: Yampilé.
2: Quand j'ai une anecdote, j'étais un reportage à Balikoura avec un monsieur qui dit que son enfant disait: papa, nous avons mangé yampilé. J'ai dit quoi? C'est quoi pilé?
0: C'est quoi pilé?
2: Pilé, on dit. Alors, donc vous avez yampilé.
0: J'adore yampilé.
2: Ça arrive, ça approche.
0: Ouais, voilà.
3: Ah ben le 15 août s'approche,
0: voilà, justement, donc on sera ensemble, hein, voilà. Ne vous inquiétez pas.
2: Je vais m'en arrêter là pour les questions aujourd'hui.
0: D'accord.
2: Demain on va se reprendre.
0: Il n'y a pas de souci. Merci René, merci Jacques.
2: Très belle émission à vous, à Don Wens, vous êtes surtout Ansti et Sandra Glamour et à toute l'équipe qui vous accompagne également sur dans cette communauté là. Ce sera tout pour nous. On va se retirer de ce studio. Que la journée soit belle et qu'on se retrouve demain.
0: Allez.
2: Peut-être qu'on aura une journée à la Dangoté.
3: Pourquoi pas?
0: Ouais, vraiment. Hein.
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Ah oui, c'est ça, il faut vivre sa vie au quotidien. Parce que chaque jour a son histoire. On ne sait pas ce que le lendemain nous réserve. 5 minutes après 9h, aujourd'hui nous sommes mercredi 29 juillet 2026. Bonjour à tous. Ratatatam. Ah ouais, le miss à la carte pour planter le décor. Les vacanciers sont là, j'espère. Le DJ s'installe parce que là on va le faire comme ça.

Et bonjour, bonjour, dans tous les quartiers de Parakou, déjà câblés, connectés depuis 6h15 sur la fréquence. C'est la 965 Fraternité FM, la radio des vacances.

va se mettre bien. En tout cas, tout à l'heure, à partir de 10h, Sandra Glamour sera avec nous. Avec ses deux rubriques qu'elle a avec nous en journée. Nous

Et tout à l'heure, à partir de 9h30, quand nous allons finir avec le Miss La Carte, nous allons enchaîner avec le match des générations. Aujourd'hui, deux artistes de la musique urbaine vont encore s'affronter tout à l'heure. Ah oui, il s'agit de 3 points de suspension. Je garde le suspense. C'est pour 9h30. Mais pour l'instant,

Exactly. Enjoyment time. Merci à tous ceux-là qui viennent de nous rejoindre sur la fréquence. En tout cas, le mix se passe avec ton DJ maison. Tu nous le bats, tu bats, time. On danse un peu. C'est matinal là. Même dans le bureau, on doit bouger. Ah oui, il sonne 15 minutes après 9h. Allez, encore 5 minutes à passer ensemble. C'est le Mr. La Carte, Mr. La Carte, Mr. La Carte.

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de la musique béninoise qui font le match des générations aujourd'hui. Ah oui. Et ça c'est pour mes vacanciers, hein. Ils ont dit, en tout cas, c'est ils qui ont dit, hein, que First King chante bien. Ils ont dit, c'est ils qui ont dit, c'est pas moi. Ils ont dit que First King chante très bien. Mais d'autres disent que T-Gang est encore mieux que First King. Ils ont dit que First King chante très bien, mais d'autres ont dit que T-Gang est encore mieux que First King. Alors, pour mes vacanciers, nous allons écouter d'abord First King. Et après, nous allons écouter T-Gang. Et vous, vous allez juger entre les deux qui a raison, qui chante bien, qui a une belle voix. C'est le Bénin qui gagne. On y va tout de suite avec First King. Le titre, c'est à quoi ?

Et voilà donc, on a écouté bien First King. Je dis bien quand je joue les morceaux, faites attention et faites attention d'écouter, de vous concentrer sur la voix de l'artiste, parce que c'est ça que nous jugeons, hein. Alors, First King, vous avez bien écouté le titre Akpa de First King. On va écouter, c'est l'un, hein, de tous les titres, de tous ces titres qu'il a. On va écouter l'autre artiste, T-Gang, qui est en match avec First King, c'est des artistes de la même génération. Alors, l'un des titres, de tous les titres que lui également nous proposons aujourd'hui, c'est Non, Non, Non, T-Gang, pour votre plaisir. On écoute et on revient.

0: ouvert 01 44 70 44 44, 01 44 70 44 44, 01 45 86 0000. En tout cas, entre First King et Tigang, le technicien, le monde entier va juger et nous dire celui qui chante mieux. Bonjour.
1: Allô, bonjour.
0: À quel honneur?
1: Ira Samboy.
0: Pardon?
1: Ira Samboy.
0: Oui, vous donnez votre point à quel artiste?
1: Je donne un point à Tigang.
0: Pardon?
1: Tigang.
0: À Tigang.
1: Oui.
0: D'accord, pour vous c'est Tigang qui a la belle voix, qui chante mieux que First King. Merci beaucoup, à tout à l'heure. Bonjour.
2: Allô. Bonjour.
0: Ah, qui est-ce là?
2: Oui. On m'appelle simplement, il y a mon gars Florent à l'appareil.
0: Pardon?
2: Il y a mon gars Florent.
0: Depuis quel quartier?
2: À Dupont.
0: First King et Tigang, qui a la meilleure voix?
2: C'est technicien.
0: Technicien.
2: Oui.
0: À tout à l'heure.

0: Le match des générations vient de commencer. Tiganga et First King. En tout cas, on prend bonjour.
1: Allô.
0: Allô, bonjour.
2: Il est parti.
0: Sur le 45, bonjour.
1: Bonjour.
0: Ah, qui est jeune?
1: Gérard de la Fichou.
0: Vous donnez votre point à qui?
1: First King.
0: First King.
1: Oui, oui.
0: Allez, merci, à tout à l'heure.

0: 01 44 70 44 44 01 45 86 00 00. Le match des générations se passe entre First King et T-Gang. Entre First King et T-Gang, qui chante mieux que l'autre? Bonjour.
1: Bonjour.
0: Ah, qui est jeuneur?
1: Ah, René.
0: Vous votez pour qui?
1: First King.
0: First King.
1: Oui.
0: À tout à l'heure. Hello.

0: Le match ne fait que commencer. Et les gars, ils sont déjà à égalité. En tout cas, ça va être très serré, hein. Ça, je l'avoue, parce que moi-même, je n'arrive pas à faire la distinction entre ces deux-là. C'est vrai, c'est des artistes qui chantent très bien. Et c'est deux valeurs incontournables de la musique béninoise. Vous les retrouvez sur presque toutes les scènes. On ne peut pas faire de grandes scènes au Bénin sans inviter First King, sans inviter T-Gang. Mais quand même, il y a quelqu'un qui dépasse quelqu'un, n'est-ce pas? C'est vous qui décidez. Allez, bonjour! Allô?
1: Bonjour, monsieur.
0: Votre nom, s'il vous plaît.
1: Anselme Amsou.
0: Anselme.
1: Oui.
0: Depuis quel quartier?
1: Albania.
0: Vous votez pour qui, Anselme?
1: First King.
0: First King, merci, c'est noté, à tout à l'heure. Le match a bien commencé pour Tigang, le technicien, en tout cas. On n'est qu'au début, on va prendre sur Twitter. Bonjour.
1: Oui, bonjour.
0: Ok, jeune homme.
1: Gérard,
0: vous votez pour qui?
1: Je vote pour First King.
0: First King. Donc je disais, le match a bien commencé pour T-Gang, mais apparemment First King est en train de vouloir faire quelque chose. On va prendre cet auditeur. Bonjour.
1: Bonjour, Fatinger.
0: Votre nom c'est?
1: Dominton Berge de Cannes.
0: Vous votez pour qui?
1: T-Gang.
0: Tigang, le technicien, merci pour votre appel et passez bonne journée, monsieur.

0: musique béninoise, First King et T-Gang, le technicien. Bonjour, auditeur au standard.
1: Oui, allô.
0: Quel honneur.
1: Oui, je m'appelle Papa.
0: Vous votez pour qui?
1: First King.
0: First King. Oui. À tout à l'heure, merci beaucoup.

0: Auditeur au standard, bonjour.
1: Bonjour.
0: Vous allez bien?
1: Oui, très bien.
0: Ah, qui est jeuneur?
1: Égalez-vous depuis qu'on a.
0: Vous votez pour qui? First King.
1: Oui.
0: À tout à l'heure. Ah oui, c'est vrai, il faut avouer que First King et T-Gang, ils sont deux amis inséparables en plus. Bonjour.
1: Bonjour, dans Ouest.
0: À Moulin Justin.
1: Un petit là de Boutibona.
0: Comment ça va?
1: Ah, je rends grâce à l'Éternel des armées.
0: Super, vous êtes à également un admirateur de la musique béninoise entre First King et T-Gang. Pour vous qui chantez bien.
1: Je donne un point à T-Gang.
0: T-Gang, le technicien.
1: Oui.
0: J'ai bien noté. Merci beaucoup à Moulin Justin.
1: Oui, bonne journée.
0: À tout à l'heure.

0: Ah oui, c'est serré, c'est serré, c'est serré par ici en studio entre Tigang et First King le technicien. Bonjour, auditeur au standard. Il est parti. On va prendre quelqu'un d'autre tout juste derrière lui. Bonjour.
1: Oui, bonjour, FM.
0: Bonjour, vous allez bien?
1: Oui, ça va très bien.
0: Merci de vous présenter, monsieur.
1: C'est monsieur Ali Banikwara, en direct depuis Damamourou.
0: Ah, Ali Banikwara.
1: Oui.
0: Allez, vous votez pour qui?
1: Je vote pour Tigang.
0: Tigang, le technicien. Merci, à tout à l'heure. Ah oui, je dis, ce match ne va pas être du tout facile parce que c'est score serré entre les deux artistes. Auditeur au standard, bonjour.

0: Allô?
1: Allô, bonjour.
0: Ah, qui est-ce, donneur?
1: C'est Miel Donné.
0: Ah, super. Vous donnez votre point à qui?
1: Ah, c'est technicien.
0: Technicien? Technicien Tigang. Merci beaucoup. À tout à l'heure. Et voilà, T-Gang qui vient de rattraper encore First King dans le score. Ils sont à égalité, je vous assure. Le match sera serré. Je vous ai dit ça au début, non? Auditeur au standard, bonjour.
1: Bonjour, oui, bonjour.
0: Qui est jeuneur?
1: Monsieur Kamel Doutou.
0: Pardon?
1: Monsieur Kamel.
0: Depuis quel quartier?
1: Quartier Zongo.
0: Et vous votez pour qui?
1: T-Gang le technicien.
0: T-Gang le technicien. Assis à

0: Le match des générations sur le grand réveil des vacances ce matin. Bonjour.
1: Oui, bonjour, monsieur.
0: Ah, quel honneur.
1: La part de Zélie Dosso depuis Albariga.
0: Super. Vous votez pour qui?
1: Je vote pour First King.
0: First King. Ouais. Le jeune garçon.

0: 10 44 44. Bonjour.
1: Bonjour.
0: Ah, qui est-ce l'honneur?
1: Audi Pauline.
0: Pardon?
1: Audi Pauline.
0: Vous votez pour qui?
1: Tigang.
0: Tigang.
1: Oui.
0: D'accord, c'est bien noté, merci.

0: Auditeur au standard, bonjour.
1: Bonjour, monsieur le journaliste.
0: Vous allez bien?
1: Oui.
0: Merci de vous présenter.
1: Je m'appelle Akako Géraldo.
0: Et vous votez pour qui?
1: Si, dans le technicien.

0: 86 00 00 auditeur au standard, bonjour.
1: Oui, bonjour monsieur.
0: Ah, qui ai-je l'honneur? Votre vote va pour qui?
1: Technicien.
0: Tigang, le technicien.
1: Oui, oui, oui.
0: À tout à l'heure.

0: Le match des générations est en train de finir comme ça. Nous allons observer la pause tout à l'heure, mais bien avant, on va prendre ce Twitter. Bonjour.
1: Oui, bonjour.
0: À quel honneur?
1: Oui, c'est
0: vous votez pour qui?
1: Sako Recito.
0: Pardon?
1: Je m'appelle Sako Recito.
0: D'accord. Vous votez pour quel artiste?
1: Technicien.
0: Technicien Tiganga.

0: Voilà, merci, merci, merci, merci à chacun et à tous. C'était tout simplement formidable, hein. Merci pour votre fidélité. Oui, on a mis sur le tapis deux artistes, hein, deux jeunes de la même génération, puisque c'est le match des générations. Il s'agissait de T-Gang, le technicien. Il s'agissait également de First King, le jeune de Samy Poji. Et là, ben, sur le tapis, T-Gang apporte, hein, avec 11 points. Contre 7 points pour First King. Alors donc, d'après les Béninois, T-Gang, le technicien, chante très bien. Il chante mieux que First King. Tout compte fait, les deux artistes chantent très bien. Ils sont bien, ils sont bons. Ils s'en sortent, hein, dans leur showbiz. Courage à eux. Bonne chance à la musique béninoise, tout simplement. Nous allons observer la pause, dames et messieurs, revenir pour la suite, certainement avec Sandra Gamour qui sera avec nous pour le hit des vacances.
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0: 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Elle est là, oui, Miss Glamour, confortablement installée. Elle a bravé la pluie pour être là afin de faire plaisir aux auditeurs. Bonjour, Miss.
1: Bonjour, Don Wes.
0: La pleine forme, hein?
1: Oui, ça va.
0: Bienvenue chez toi.
1: Merci.
0: Alors, comment ça fait de passer sous la pluie?
1: Vraiment, hein? c'est pas facile, mais
0: l'essentiel,
1: bon,
0: c'est de faire plaisir aux auditeurs. Hein?
1: Voilà, surtout ça.
0: Alors, Miss Glamour, on vient avec un hit pour ses vacances, n'est-ce pas?
1: Oui, exactement.
0: Oui. Il s'agit de quel hit déjà, Sombra?
1: On ira directement ou...
0: À vous de voir. Je joue d'abord ou bien vous parlez un peu, je joue à tout bas. Bon, je joue d'abord.
1: Okay, d'accord.
0: Je joue pour mettre les auteurs dans le bain.
1: Okay, d'accord.
0: Et on revient pour le débrief.
1: D'accord.

0: Oui, fasciné par la vidéo, j'étais en train de te concentrer là-dessus en fait.
1: Oui.
0: Oui, Sandra.
1: Eh bien, aujourd'hui, on parle du morceau qui fait danser l'Afrique et
0: Oui.
1: l'Ouest, particulièrement la
0: Ouais,
1: Côte
0: ouais,
1: d'Ivoire.
0: ouais,
1: Parce
0: ouais.
1: que Didi Eman est un artiste ivoirien. Donc, vous l'aurez compris, on parle bien sûr de Tu as raison de
0: Didi
1: Didi
0: Ema,
1: Eman.
0: voilà.
1: Tu as raison est sorti le 12 mai 2026 et ce titre dure seulement 2 minutes 31 secondes. Mais il a rapidement conquis les plateformes de streaming et les réseaux sociaux.
0: Je vous assure, actuellement, il fait 3 700 000 vues sur YouTube. En
1: Exactement.
0: 2 mois seulement.
1: Oui,
0: 2 mois. Les
1: exactement.
0: gens font 10 ans, mais ils n'ont pas 500 000 vues.
1: Exactement. Et il compte déjà plusieurs centaines de milliers d'écoutes, comme on vient de le dire, et
0: Je vous assure.
1: figure parmi les chansons les plus populaires de l'artiste.
0: Ouais.
1: Didier Eman va un peu parler de lui parce que peut-être il y en a qui ne le connaissent pas vraiment, qui le découvrent à travers cette chanson. Donc, Didier Eman est un artiste et chorégraphe ivoirien reconnu dans l'univers du Biama. Le rythme Biama, c'est
0: Biama,
1: un
0: voilà.
1: rythme
0: Ivoirien,
1: que,
0: en fait.
1: voilà, ivoirien.
0: Ouais.
1: Et du coupé-décalé. Il fait du mélange
0: Voilà.
1: de Biama et de coupé-décalé. Il s'est fait connaître avec des titres comme La pression. La pression, oh, la pression, voilà. Wawa Dédé. Vous connaissez?
0: Oui.
1: Voilà, Wawa Dédé, Chicoté, pour fracasser, gâtement, casse-terrain, etc.
0: Ouais, on va écouter Casse des Reins là même tout à l'heure. C'est
1: Ok,
0: sorti un mois à peine.
1: oui,
0: Hein. Voilà.
1: voilà. Donc, son style mélange rythme festif, expression populaire et chorégraphie qui deviennent souvent virales.
0: Justement, vous parlez de chorégraphie pour ne pas vous couper, parce que quand vous suivez ces vidéos,
1: Oui.
0: non, je vous assure, la chorégraphie est vraiment,
1: Oui. Et
0: vraiment,
1: surtout,
0: vraiment.
1: ça fait objet de trend sur TikTok. C'est surtout ce qui a attiré moi mon attention.
0: Oui.
1: C'est par TikTok, à travers TikTok, que moi j'ai connu la chanson. Le refrain, il y a Didi et moi là. Il y a
0: Ouais.
1: Didi et moi.
0: Oui.
1: Ça fait vraiment objet de trend sur TikTok.
0: Vous voyez, non?
1: Et même les vieilles. Franchement.
0: Je vous assure, les gestes, les
1: Oui, oui,
0: mouvements
1: oui,
0: sur la vidéo, on
1: oui,
0: voit que
1: oui.
0: c'est de l'abstrait,
1: Oui,
0: quoi.
1: c'est ça.
0: C'est un travail de fou.
1: C'est ça.
0: Je vous assure, c'est un travail d'esprit.
1: Je pense que le succès de cette chanson repose sur plusieurs éléments. Hein. Un refrain simple que tout le monde retient dès la première écoute.
0: Ouais.
1: Je crois que déjà là, on
0: Tu as
1: a déjà
0: raison.
1: capté. Voilà,
0: Tu as
1: donc
0: raison. Tu as raison. C'est
1: un
0: ça, tu as
1: rythme,
0: raison.
1: un rythme entraînant qui invite naturellement à danser.
0: Ouais, c'est
1: Parce que
0: ça.
1: moi, je dansais déjà ici.
0: Ouais,
1: Hein,
0: ouais, ouais.
1: franchement.
0: Moi, j'étais concentré. Mais je ne voulais pas quitter là.
1: Voilà, maintenant, les paroles inspirent. Sont inspirés des situations de la vie
0: C'est ça, en fait.
1: quotidienne. Parce que quand tu dis tu as raison, ça te fait penser peut-être à quelqu'un qui t'a fait du mal ou bien quelqu'un. On dit souvent que bon, tu as raison, tout ce que tu fais là, c'est pas de ta faute, tu as raison. Donc vous voyez, et donc cette chanson-là peut être, je sais pas,
0: C'est pas
1: un
0: utiliser.
1: visé.
0: Oui, c'est notre quotidien, en fait.
1: Voilà, donc tout le monde se retrouve dans la chanson.
0: Facilement.
1: Voilà. Et donc, au-delà de son côté festif, tu as raison, évoque les relations humaines, les désaccords et ces moments où l'on finit par reconnaître qu'une autre personne avait peut-être raison. Chacun peut l'interpréter à sa manière, ce qui contribue aussi à son succès.
0: Ouais. Vraiment, hein, vraiment, vraiment, vraiment, cet artiste, il fait le buzz, hein, sur la
1: Oui,
0: toile actuellement, ça il faut
1: exactement.
0: le dire, il est de la Côte d'Ivoire. On a écouté, tu as raison, on va écouter Casse-terrain, rapidement pour la suite et pour nos vacanciers qui sont câblés, connectés sur la fréquence. On rappelle
1: Exactement.
0: que tout à l'heure, nous allons, après le hit des vacances, ce sera la rubrique blague, humour. Où nous invitons bien sûr les gens à appeler. Je vous ai expliqué ça la dernière fois. Où on invite, en tout cas, c'est les auditeurs
1: À appeler.
0: qui font la blague. Voilà, ce sont eux qui appellent et ce sont eux qui nous donnent des blagues. C'est pour tout à l'heure, mais pour l'instant, on n'a pas fini avec Didier
1: Didier,
0: Emma.
1: moi, voilà.

0: Allez, la bonne musique, la bonne ambiance, ambiance vacances. Merci d'être avec nous par ici, Miss Glamour. Nous étions bien sûr avec le hit des vacances, n'est-ce pas?
1: Exactement,
0: Voilà.
1: avec Didi et
0: Didi
1: moi.
0: Yama.
1: Et comme vous l'aurez constaté, vous voyez que toutes ces chansons
0: Je vous assure,
1: sont
0: je vous
1: vraiment.
0: assure, je vous assure, vraiment, c'est un gars, il est vivant.
1: Oui, c'est ça, il est vivant.
0: Et il danse très bien en plus,
1: Oui,
0: hein.
1: il danse très bien,
0: Ça,
1: il
0: il faut
1: danse
0: le dire,
1: très
0: il faut
1: très
0: le
1: bien.
0: reconnaître. Allez, merci, Miss Glamour.
1: C'est moi.
0: Nous allons rapidement observer une petite pause et revenir pour le standard. On va ouvrir le standard. On veut écouter vos blagues. Vos blagues. C'est vous qui blaguez avec nous tout à l'heure sur les deux numéros.

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Allez, 30 minutes après 10h. 01 44 70 44 44 01 45 86 00 00. Les deux numéros sont disponibles. Les blagues, les meilleures blagues seront primées en plus. La, c'est parti.

0: 01 44 70 44 44 01 45 86 00 00.
1: Ouais.
0: Numéro à composer pour être en direct. Le tout premier auditeur, il est là. Bonjour.
2: Allô.
0: Ça va bien?
2: Abonatali.
0: Pardon?
2: Abonatali.
0: Depuis quel quartier?
2: Depuis quartier.
0: Je vous écoute pour votre blague. Vous n'avez pas une blague à partager avec nous? D'accord.
3: Voilà. Oh, en venant ici, j'ai appris que ta femme est enceinte.
4: Oui, hein?
0: 01 44 70 44 44.
4: Ça, ça dure,
0: hein? Le standard est ouvert, hein? Vous nous appelez, c'est comme ça en fait.
4: Dernière instance, elle va accoucher bientôt.
3: Okay.
4: Et c'est grâce à Dieu, tout va bien maintenant. Moi-même, je me suis donné à Dieu. Elle aussi, elle s'est donnée à Dieu. On a commencé l'église.
3: Dans la vie, c'est Dieu. Sans Dieu.
4: Comment s'est donné à Dieu comme ça maintenant là? Tout va bien. Mm. Je vais à l'église. On prie pour moi.
0: Auditeur en ligne, bonjour.
5: Très bien.
0: Allô?
5: Allô?
0: Bonjour.
5: Oui, bonjour.
0: On vous appelle comment?
5: C'est Amiel.
0: Pardon?
5: Amiel Donné.
0: Donné.
5: Oui.
0: D'accord, je vous écoute, Donné.
5: Eh bien, que j'ai une question pour vous.
0: Allô?
5: Oui, oui. Il y a un voleur, un pasteur, je ne sais pas si il voulait pas mieux. Un voleur qui a volé une Bible à aller donner un pasteur.
0: Il a volé?
5: Bible à aller donner un pasteur.
0: Il a allé voler et il a donné un pasteur.
5: Un pasteur. Et quelqu'un a volé et allé à l'église aussi avec Bible.
0: Allô? Oui, allez-y, on vous suit.
5: Oui, oui. Et parmi les deux personnes, il ne sait pas qui est le voleur parmi eux.
0: Bon, c'est vrai, j'ai pas bien. Vous avez entendu, vous avez compris.
6: Il a dit qu'il y a un voleur,
0: oui,
6: qui a volé, oui, une Bible et a donné à un pasteur.
0: Uh-huh.
6: Et il y a un autre voleur qui a volé une Bible et est allé à l'église avec la Bible. Parmi les deux voleurs, là, c'est qui?
0: Qui a péché, c'est ça?
6: Bon,
0: qui a véritablement péché, c'est ça?
5: Oui, oui.
0: Vraiment, c'est compliqué, hein?
6: Ah. Il a péché partout, hein?
0: le vol, c'est un péché.
6: Ah.
0: Donc, une fois que vous avez volé, ce qui ne vous appartient pas, c'est un péché. Merci quand même pour votre blague. Ça nous a fait rire quand même. Ça fait que on plante bien le décor. 01 44 70 44 44. Bonjour. 01 45 86 00 00 également est disponible. Bonjour.
7: Bonjour, Don West.
0: Bonjour, vous allez bien?
7: Je vais pas faire

0: Monsieur Richard.
1: Chadoré, j'ai dit.
0: Cap...
2: Chadoré ou
0: Chadoré.
1: Chadoré, Chadoré.
0: D'accord, d'accord. On vous écoute pour votre blague.
1: Non, je voulais dire simplement que c'est pas l'amour qui est à la grâce. Vous êtes personnel, je n'allais même pas.
0: Pardon?
1: Alors là, vous me recevez bien?
0: La communication n'est pas trop bonne en fait. Déplacez-vous un tout petit peu là. Hein, vous disiez tantôt.
1: Je dis si c'est pas l'amour que j'ai pour la radio fraternité,
0: vous avez entendu quelque chose?
2: Si c'est pas l'amour que j'ai pour la radio, mais la suite là, je n'ai pas.
1: Oui, je disais que je dis parce que j'ai l'amour pour la radio fraternité et pour ce tourner, je n'allais pas que la radio.
0: D'accord, merci beaucoup. Que Dieu vous bénisse.
2: Merci beaucoup.
1: Alors, vraiment, l'amour quand il nous tient.
0: Mm-hmm.
1: Les gens mettent le papier pour trouver le remède sur certaines maladies comme la grippe aviaire, le palud, le sida, etc. Et on oublie que l'amour permet une maladie incurable avec un virus visiblement transmissible appelé Judaïne. Et qui fait des ravages accélérés avec des pourcentages indéfinis. Mince. Oui. Si tu aimes une femme et c'est réciproque, tant mieux. Mais si tu aimes une femme et ce n'est pas réciproque, tant grave. C'est-à-dire que tu débutes automatiquement quand tu te mets en droit qui a raté ta licence. Pire que la grippe aviaire. C'est l'avantage dans cette problématique, c'est que tu deviens philosophe de tout. Si les données ne changent pas, forcément avec un système de vagabondage extrêmement puissant en promotion pour servir et valoir les couleurs du Japon incensurable. N'importe quelle fille qui passe du galop derrière tout beaucoup de que vous êtes belle derrière, mademoiselle, vous êtes remplie d'une beauté sublime qui bloque la circulation. Là, je parle encore de celle-là qui est à côté de vous. Ben.
0: Merci. Merci beaucoup.
2: Merci, hein.
0: Passez très bonne journée.
1: Parce que c'est Si l'amour existe, que sa volonté soit faite tout de suite et maintenant, en ma faveur.
0: Amen, amen, amen. Merci beaucoup. Merci. Passez très bonne journée. Merci d'avoir partagé cette blague avec nous. 01 44 70 44 44. Bonjour.
3: Oui, bonjour.
0: Bonjour maintenant.
3: Et c'est vous.
0: Ça va très bien.
3: Et c'est pas ça. C'est l'anniversaire. Notre fraternité ne serait pas comme ça.
2: On ne vous reçoit pas bien, monsieur.
3: L'anniversaire de notre fraternité.
0: Oui.
3: Ça ne serait pas comme ça. Est-ce que vous avez qui est préparé? Vous avez qui est fait tout ce qu'on veut manger? Vous avez déjà préparé?
2: Est-ce que c'est la radio seulement qui prépare? Les auditeurs aussi préparent.
0: Non, vous allez préparer nos invités, non?
2: Voilà. Donc, c'est ensemble, on est fort.
3: Nous-mêmes, notre radio facilité, nous-mêmes, nous paracours.
0: Vous savez, radio, les auditeurs, c'est mille fois le personnel ici. Hein. Mm-hmm. Donc, si les auditeurs s'entendent, et font un bon repas là, on va manger même pendant une semaine. Si vraiment, oui, comme vous dites que vous aimez la radio, vous aimez le personnel, vous aimez tout ce qu'on fait, donc voilà. Les auditeurs s'entendent et ils vont préparer pour une semaine, nous on mange pour une semaine. Seulement, pendant la... là, on nous... vous avez compris?
3: Oui, voilà. J'ai compris. Et je m'appelle le roi Kassango.
0: Ah, le roi. À côté.
3: Et mon église, chapelle du vainqueur,
0: voilà.
3: Je voulais même demander si quelque chose s'est passé trois jours aujourd'hui et le mon fils est parti à la maison de belle-mère et belle-mère a mal de son rein là, ça ne va pas.
0: Mm-hmm.
3: Il a appelé mon fils de venir passer pour ma vie. Mon fils peut aller passer pour ma vie là, c'est très sérieux ce que je dis. Est-ce que le beau-fils peut aller passer le pommade ou bien? Voilà, le belle-mère, elle est malade, elle est malade. Est-ce que le beau-fils peut aller passer le pommade ou non?
0: D'accord.

0: Merci beaucoup, merci à vous et bonne journée à vous aussi. C'est vrai que la communication titubait un peu. Oui. Je ne sais pas si vous avez compris hein, ce qu'il disait.
1: Il a dit qu'il y a un beau fils, qu'il y a une belle-mère qui avait mal au dos. Mm-hmm. Et elle a appelé son beau-fils pour lui masser le dos. Est-ce que le beau-fils doit masser le dos?
0: C'est qu'elle a fait ça. Masser le dos à belle-mère. Nyan coin. Bonjour.
2: Bonjour, comment est-ce?
0: Amoulé Justin.
2: En direct de Vitibona.
0: Super, on y va Amoulé.
2: Bon, moi de mon côté ça va. Mon père va être un jeune homme.
0: Mm-hmm.
2: Et une fille. Une jeune fille.
0: Mm-hmm.
2: Bon, le jeune homme a fait la cour à la fille. Et la fille ne voulait pas de jeune homme.
0: Mm-hmm.
2: Mais le jeune homme a assez de moyens pour la financière.
0: Mm-hmm.
2: Donc, le jeune homme a invité la fille dans une vivette pour aller boire.
0: Mm-hmm.
2: Chaque fois, que cette dernière-là, il forme une équipe pour venir boire, pour pouvoir faire dépenser à ce jeune homme. Quoi.
0: Mm-hmm.
2: Donc, il cherche des gens, des amis, des appels, ils viennent en grand nombre pour venir boire. Mais quand le jeune homme dit « allons au lit », la fille refuse, elle refuse catégoriquement qu'elle ne veut pas aller au lit.
0: Mm-hmm.
2: Un jour, le jeune homme a préparé le fruit d'aujourd'hui, là, ça va chauffer. Arrivé, elle a invité encore la fille, elle est venue encore avec une équipe. Et la fille dit, servez-nous, on les fait. Ils ont vu qu'on n'était pas fini. Et ce jeune homme demande au gérant de la vivette.
0: Mm-hmm.
2: Ça, le coût, ça fait combien? Et le gérant lui dresse la partie, et c'est tellement lourd. Et le jeune homme dit au gérant, je viens, je vais faire retirer à côté pour venir.
0: Mm-hmm.
2: Il est sorti de là, il a coupé tous les portables et il est injoyable. Maintenant, ce qui viendra analyser.
0: Caramba!
2: Le gérant dit maintenant,
0: uh-huh.
2: On appelle ça le bien pas, le gérant saisit tout, la fille et tout son équipe, il les a saisis. Il les a saisis tout dans la vivelle pour dire mon agent ou. Vous, comme on a dit, vous ne sortez pas d'ici. la fille commence à appeler ses parents à la maison, devenue à son secours.
0: Mm-hmm.
2: Et je vous affirme que c'est les parents qui ont payé les charges pour que cette fille-là puisse être libérée. Avec son église, ils sont libérés. Donc, je demande à nos jeunes filles, si vous n'avez pas, vous ne voulez pas de quelqu'un, n'allez pas voir.
0: Merci.
2: N'allez pas le faire dépenser.
0: C'est
2: sinon,
0: ça.
2: Attention au saisie.
0: Merci. Merci beaucoup à Moulé Justin pour votre bague. Merci pour votre passage. Allez, 0144 70 44 44. Bonjour.
3: Bonjour.
0: Vous allez bien?
3: Ah, très bien.
0: Votre nom?
3: Ira Abdul Hafiz.
0: Pardon?
3: Ira Abdul Hafiz.
0: D'accord, allez-y.
3: Bon, moi je fais du passage, je suis pas dans le bac là. Un vendredi soir comme ça.
0: Mm-hmm. Il est parti. En fait, c'est un curé qui était en train de célébrer un mariage.
1: Oui.
0: Et il a demandé à la femme, voilà, mademoiselle Tan, est-ce que vous acceptez de prendre pour époux monsieur Tan? Vous connaissez, non?
1: Oui, oui.
0: Tan. Et elle dit, oui, j'accepte. Maintenant, le curé demande au monsieur, monsieur Tan, aimeriez-vous prendre pour épouse tel. La go n'a pas laissé le temps au monsieur de répondre. Elle dit, Asorondo.
1: Ah.
0: Elle dit, tu te dis encore. Elle n'a pas laissé le temps au curé de finir la phrase, quoi. Elle t'a dit qu'il n'a pas le choix.
1: Elle a tellement vécu dans le célibat que vraiment.
0: Ah, son nom. Bonjour.
4: Allô.
0: Votre nom?
4: Allô.
0: Bonjour, oui, monsieur.
4: Bonjour.
0: Vous êtes en direct. Votre nom, s'il vous plaît.
5: Apparemment, les gens de la communication ne sont pas avec nous ce matin. Hein.
0: Mmh.
5: Ah oui, ça contribue. On ne s'en parle pas complètement là. Mais j'aimerais vous poser une question, M. Don West.
0: Oui.
5: Vous êtes combien de personnes en figure?
0: Nous sommes deux.
5: Oui.
0: Un homme, une femme.
5: Vous et qui là? Allô?
0: Oui, allô?
5: Oui, vous et qui?
0: Pardon? Je suis avec je suis avec Sandra Glamour.
5: Pardon?
0: Sandra Glamour.
5: Sandra, le soir?
6: Oui, oui.
5: Alors, Sandra, bonjour.
6: Bonjour, monsieur.
5: Ils vont tirer devant les hommes et devant tous les super de Glamour, Marie et Pam, d'accord?
0: Au nom de Jésus.
5: Le pasteur on dit déjà ce qu'il faut. Votre contenant.
0: Ah, d'accord.
5: De façon
0: religieuse. Non, mais c'est intéressant, ça.
5: Ah, oui.
0: Est-ce que Sandra va accepter faire 12 enfants pour moi?
5: C'est la jalousie pour moi de tous les côtés. Je ne suis pas du bien. Moi, je suis pas là.
0: Merci pour le mariage curé.
6: Je n'avais pas vu ça venir. Hein.
0: Ah, ouais.
5: Pardon. Je disais tantôt que tout à l'heure, j'ai vu une dame qui voulait sortir là. Et puis elle a séché toutes les céréales dans la cour. Vous me comprenez très bien.
6: Oui.
5: Et puis elle a mis encore les bassines dans les dangers où si la pluie venait, donc qu'elle puisse trouver de l'eau. Je ne sais pas maintenant, elle veut le soleil ou bien elle veut la pluie. La dame en voulant sortir, elle a séché tous les céréales. Et maintenant, elle a mis encore les bassines à côté encore de son arrière-cour. Il souhaite encore de recueillir quelques gouttes d'eau qui viendront lorsque la pluie arrivera. Maintenant, on se pose la question, est-ce que la pluie, elle veut ou bien le soleil?
0: Une grosse interrogation.
5: En tout cas, je demande au couple ouest de me répondre à ma question.
0: En tout cas, à tout à l'heure. Merci beaucoup. Merci, on va s'en arrêter là parce que c'est déjà l'heure de la publicité, Sandra. Oui. Et nous allons revenir à 11h pour la cuisine,
6: oui,
0: n'est-ce pas?
6: Oui, exactement.
0: Et je rappelle que vous nous apportez quelque chose de nouveau.
6: Très nouveau, que moi-même je ne connais pas.
0: Sincèrement. Allez, à tout de suite pour la cuisine, oui, avec Sandra Glamour.

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Bernice est une restauratrice. Bernice a 24 ans aujourd'hui. Je suis dans une petite entreprise où on travaille petit à petit avec ma formatrice. Je fais la cuisine restauration, mais pas trop, un peu, comme on fait à la maison là. Et une fois, je suivais la radio et c'est là ils ont parlé de Fodefka. On va faire l'apprentissage gratuit et avoir le diplôme CQP. Notre formatrice m'a parlé de ça aussi et elle m'a aidé à déposer les dossiers. Et après le concours, on a fait la formation CQP là. J'ai été formée au CFP à Bomé et jusqu'à j'ai fini pour aller même à l'examen et je suis admise. Et Fodefka m'a apporté beaucoup de choses, surtout mon métier cuisine restauration. Il m'a aidé à beaucoup faire les mets. J'ai gagné de plus. Je suis jeune et dans un pays où nous sommes, on doit avoir un diplôme et j'ai eu le CQP pour la cuisine restauration à travers le Fodefka. Pendant la formation, Fodefka m'a beaucoup soutenu. Il nous aide en nous donnant quelques sous. Et même au moment où on suivait cette formation, il nous donne à manger le matin, dans l'après-midi, même le soir. Et il nous héberge aussi. Je remercie le prodige qui a permis au Fodefka de nous prendre en charge jusqu'à l'obtention de notre diplôme professionnel. J'invite les jeunes comme moi de chercher à connaître le Fodefka pour bénéficier aussi des formations diplômantes. Sans le prodige Fodefka, je n'aurais pas un diplôme. Je suis très très fière de moi.

0: 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Allez, nous allons y aller pour notre cuisine, n'est-ce pas, Sandra?
1: Exactement, on ira.
0: Alors, la cuisine aujourd'hui, elle est particulière parce que c'est un mets. En tout cas, pour moi, c'est nouveau.
2: C'est une découverte pour moi aussi.
0: C'est une découverte pour beaucoup d'auditeurs.
2: Franchement.
0: Et c'est ce que nous voulons en fait sur cette tranche, sur cette émission, sur cette rubrique-là, du nouveau. Alors, qu'est-ce que vous nous apportez aujourd'hui?
2: Aujourd'hui, je vous apporte au menu du Adjagbe.
0: Il y a quoi?
2: Adjagbe.
0: Adjagbe.
2: Oui.
0: Waouh.
2: Adjagbe.
0: Adjagbe. C'est originaire d'où? De Adja, c'est ça?
2: Non, de Abomey.
0: Abomey.
2: Oui.
0: Et c'est quel mets en fait?
2: Je ne sais pas. Je ne sais vraiment pas. Bon. En tout cas, je vais rapidement donner la recette.
0: On y va?
2: Mais j'ai comme l'impression que c'est comme du alélé.
0: Pourquoi lélé?
2: Alélé là,
0: oui,
2: ou bien c'est...
0: Oui, lélé, oui. C'est ça, lélé. Abla.
2: Eh, voilà, abla.
0: C'est ça, non?
2: C'est
0: un peu, genre en forme toubani, quoi. Une autre forme
2: ça.
0: De toubani.
2: Mais je sais pas.
0: D'accord. On y va.
2: Pour préparer notre adjagbe, on aura besoin de jeunes feuilles de haricots. Jeune feuille de haricot là.
0: Oui.
2: Actuellement, les gens sont en train de faire le champ, donc ce sera vraiment facile d'en avoir. Voilà. Vous lavez, vous récupérez vos feuilles de haricot que vous lavez correctement. Après, vous coupez et vous déposez. Ensuite, vous cherchez de la farine de maïs. Je rappelle que le maïs là s'écrase une seule fois. On écrase le maïs une seule fois. Donc, c'est pas... Et donc, glis, comme on le dit,
0: oui,
2: en fond.
0: Oui,
2: voilà.
0: C'est pas totalement...
2: C'est pas totalement...
0: Poudre, quoi.
2: Poudre, voilà. Et après, vous cherchez un peu d'haricot blanc. Et les ingrédients, assaisonnement et tout. Maintenant, l'ingrédient phare du truc, c'est le poisson fretin.
0: Okay.
2: C'est vrai qu'il y en a qui le font avec le poisson fumé, mais la base même, c'est le poisson fretin.
0: D'où est-ce là?
2: Donc, vous découpez vos jeunes feuilles d'haricots, vous mettez la farine de maïs, vous mélangez les jeunes feuilles d'haricots à la farine de maïs, vous prenez maintenant vos haricots blancs, vous mélangez, vous mettez assaisonnement, huile rouge. Pour ceux qui ne prennent pas de l'huile rouge, vous pouvez mettre de l'huile d'arachide. Et vous mettez maintenant les poissons fretins. Vous mettez un peu d'eau. Vous mélangez jusqu'à obtenir une pâte, mais bien épaisse.
0: Okay.
2: Une pâte bien épaisse.
0: D'accord.
2: Un peu comme si vous vouliez faire du abloda ou bien... voilà. Et vous cherchez maintenant les feuilles de teck.
0: Pour emballer.
2: Okay. Vous mettez dans les feuilles de teck.
0: Ouais,
2: emballez correctement. Vous mettez maintenant votre casserole ou votre marmite au feu. Vous mettez un peu d'eau en bas. Et vous cherchez maintenant...
0: Ok, cuisson à la vapeur.
2: À la vapeur, voilà.
0: D'accord.
2: cuisson à la vapeur et vous mettez du bois un peu et tout.
0: Comme si on
2: Après,
0: faisait les hablots
2: le
0: là.
2: hablot,
0: C'est
2: voilà.
0: intéressant, hein? Ça
2: Et
0: va être intéressant
2: très
0: ce repas.
2: intéressant, je crois, hein, oui. Et après, maintenant, vous posez le hadjadbé emballé, là, déjà, vous posez sur le bois que vous avez mis dans la marmite. Maintenant, vous fermez et ça cuit. Vous ne mangez pas ça accompagné d'huile ou rien. C'est déjà,
0: Tout est là,
2: tout est déjà là,
0: directement.
2: directement.
0: Et ça prend combien de temps pour cuire à peu près? Vous en avez une idée?
2: Bon, c'est vrai que je n'ai pas demandé, mais bon, le temps que les ingrédients ne cuisent, je crois.
0: Et ça donne comme du habla, quoi, comme
2: Oui,
0: du
2: comme du
0: lélé,
2: habla, oui, c'est
0: comme, je sais
2: ça.
0: pas, du gâteau. Gâteau traditionnel.
2: Oui, c'est ça.
0: Très
2: c'est ça.
0: intéressant ce repas-là. Alors, vous allez essayer de nous reprendre ça, pour ceux-là qui n'ont pas suivi depuis le début, pour des curieux comme moi qui voudront noter et essayer à la maison, pourquoi pas.
2: Pour notre adjagbé, on aura besoin de jeunes feuilles de haricots qu'on découpe soigneusement, qu'on lave et qu'on découpe soigneusement. Après, la farine de maïs, le
0: Écraser
2: maïs qu'on
0: aussi, mais pas
2: écrase une
0: totalement.
2: fois,
0: Voilà.
2: juste une fois, donc c'est pas bien écrasé. Après, un peu d'haricots blancs et les ingrédients assaisonnement, huile rouge, poisson fretin. C'est vrai que vous pouvez utiliser le poisson fumé,
0: Fumé,
2: mais la
0: oui.
2: base même, c'est le poisson
0: Fretin.
2: fretin. Donc, vous mélangez la farine de maïs avec les jeunes feuilles de haricots, plus maintenant les assaisonnements et tout, sans oublier le haricot blanc, un peu d'haricot blanc, l'huile rouge, le poisson fretin, vous mélangez et vous mettez de
0: Donc
2: l'eau.
0: le haricot blanc là, on n'écrase pas, hein?
2: Non.
0: On le laisse comme ça.
2: Oui.
0: D'accord. Donc il doit cuire ensemble avec.
2: Ensemble, oui. Le haricot blanc, vous savez que ça cuit vite. Je crois que ça doit être le haricot blanc, le gros là. Le gros là, ça cuit
0: Oui,
2: vite. Ça n'a
0: oui.
2: pas besoin de.
0: Ok.
2: Donc, vous mélangez, vous mettez un peu d'eau pour que ça forme en quelque sorte une pâte. Et après, vous cherchez les feuilles de teck.
0: Voilà, vous faites des boules boules,
2: Vous
0: vous
2: faites, vous
0: emballez
2: mettez, vous emballez et vous faites cuire à la
0: à la
2: vapeur.
0: vapeur.
2: À la vapeur.
0: Ça
2: C'est
0: doit
2: tout.
0: se faire avec du bois, hein, pour
2: Oui,
0: bien
2: avec du
0: réussir
2: bois pour
0: ça.
2: bien réussir, oui.
0: Oui.
2: C'est ça.
0: Merci, merci, merci une fois encore, Sandra,
2: C'est
0: pour
2: moi.
0: cette nouvelle superbe et intéressante recette.
2: Oui.
0: Et tout compte fait, elle va toujours laisser son numéro, son contact. Elle est là jusqu'à 12h avec nous. Si vous avez peut-être des suggestions, ou vous avez des mets nouveaux, des mets
2: Oui,
0: non connus, surtout,
2: surtout
0: on veut
2: ça.
0: les mets non connus, les
2: Oui.
0: mets qui ne sont pas connus, des mets traditionnels
2: Oui.
0: qu'on fait chez nous, simple, simple là. Merci de partager ça
2: Ça
0: avec
2: peut
0: elle.
2: même être des mets de la Côte d'Ivoire, du
0: Oui, voilà,
2: Togo,
0: mets
2: du
0: africains.
2: Ghana, mais africains.
0: Des mets de chez nous.
2: Oui.
0: Hein, parce que ça nous permettra aussi de changer notre habitude
2: C'est
0: culinaire.
2: ça, c'est
0: Tout le
2: ça.
0: temps, on mange la pâte, riz. On ne mange pas deux choses au Bénin. Hein.
2: Pâte, riz,
0: Pâte,
2: atassi,
0: riz, atassi, c'est
2: yam
0: fini.
2: pilé,
0: Hein,
2: comme il y a de
0: yam pilé.
2: l'yam
0: On ne
2: maintenant.
0: mange pas plus que ça. Donc, vraiment, on veut changer. Hein, au moins, changer notre habitude culinaire, avoir de
2: Oui,
0: nouvelles choses dans
2: c'est
0: nos
2: ça,
0: assiettes. Ça va
2: c'est
0: être
2: ça.
0: intéressant. Merci, Miss Glamour,
2: C'est moi.
0: pour cet effort que vous faites pour nous trouver les nouveaux plats. Nous allons observer la pause, une petite pause, parce que le sujet est intéressant. Et je me demande si on pourra vraiment recevoir beaucoup de personnes pour ça. Le sujet que nous apportons, il est intéressant, hein? En tout cas.

0: Alors, Sandra Glamour, je vous laisse déballer le sujet que vous nous apportez aujourd'hui. On va le déballer pour nos auditeurs parce que nous voulons vraiment des conseils. On veut des astuces.
1: Oui, exactement.
0: Oui, c'est des astuces on veut. On veut des astuces. Donnez-nous des idées.
1: Le sujet d'aujourd'hui est rocambolesque, digne d'un film.
0: Un film d'Hollywood ou de Nollywood? En tout cas, c'est bizarre.
1: Franchement,
0: c'est étonnant.
1: C'est étonnant. Mm. Le sujet d'aujourd'hui porte sur une jeune fille. Une jeune fille de 24 ans.
0: Elle a déjà 24 ans.
1: 24 ans, oui.
0: Oui. On va pas dire son nom, on va pas donner son nom.
1: Non, pas de précision. Elle a 24 ans. Elle a eu son bac à 16 ans d'après ce que
0: vous imaginez. Vous imaginez?
1: Elle a eu son bac, elle a eu sa licence. Elle est maintenant en master 2.
0: Wow.
1: Deuxième année de master. Et là déjà, elle a déjà eu du boulot. Mm-hmm. C'est vrai que c'est récent, mais elle a déjà du boulot.
0: Elle fonctionne déjà.
1: Elle a
0: déjà un salaire.
1: Mais jusqu'à présent, notre sœur n'a personne dans sa vie. Pas parce qu'elle n'en rencontre pas, elle en rencontre, mais elle ne veut pas s'ouvrir, elle ne veut personne. Elle ne veut pas donner de chance à quelqu'un. Elle se dit qu'elle n'est pas encore prête.
0: Les hommes lui font la cour.
1: Elle
0: est belle?
1: Très belle.
0: Waouh.
1: Très très belle. Ce que je suis en train de dire, c'est pas un sujet.
0: C'est bec-bec quoi, c'est vrai, vrai.
1: C'est une personne
0: que
1: je connais, réel. Mm-hmm. C'est réel, c'est très réel. Et l'année dernière, pour son anniversaire, on lui a offert un bouquet d'argent.
0: Wow.
1: Bouquet d'argent, fait avec 500 ou
0: 100 francs.
1: C'est avec des billets de 10 000 francs.
0: Wow. Vous imaginez?
1: Elle a rejeté le bouquet d'argent.
0: C'est pas vrai.
1: Elle a rejeté. Elle ne veut rien. Elle veut juste se concentrer sur son boulot, continuer, dire, bon, elle n'est pas encore prête.
0: Alors que la maman s'inquiète,
1: la maman n'est pas d'accord, la maman dit, non, mais tu as déjà 24 ans. À 24 ans, moi, j'ai déjà eu ton grand frère.
0: Mm-hmm.
1: Mais toi, tu es là, tu ne veux même pas me présenter quelqu'un, tu ne veux même pas avoir quelqu'un dans ta vie.
0: Mm. Elle veut être une sœur?
1: Je ne sais pas. Je ne sais pas.
0: Alors, comment arriver à convaincre le cœur d'une personne comme ça,
1: voilà.
0: D'une femme comme ça? Dites-nous, comment est-ce qu'on peut, quelle astuce on peut utiliser? Quelle astuce les parents, la maman peut utiliser
1: oui.
0: Pour faire changer d'avis à cette jeune fille qui est déjà émancipée, hein,
1: oui.
0: On peut le dire.
1: Oui.
0: Elle a déjà ses diplômes, elle fonctionne, tout ce qu'on veut, quoi.
1: Oui,
0: pour une femme.
1: Ça, oui.
0: Parce que pour une femme, c'est ça, on dit, quand même, il faut avoir quelque chose en main, voilà,
1: ouais,
0: avant de t'intéresser au garçon. Maintenant, toi, tu as tout. Tu as la beauté.
1: Tout.
0: Mais tu ne veux pas t'engager avec quelqu'un alors que tu es en train de vieillir.
1: Vieillir, c'est ça.
0: Le souci pour les parents. Mm-hmm. Alors, 0144 70 44 44. Le 0145, c'est pour les femmes. Le 0145 86 00, c'est pour les femmes parce que c'est les mamans. Les mamans, oui. Le 01-45-86-00, c'est pour les femmes. Le 01-44-70-44-44, c'est pour les hommes. Le standard est ouvert. On veut vous écouter. Chez maman, surtout. Alors, 01-44-70-44-44. Le 01-45, c'est pour les femmes. Le 01-45-86-00, c'est pour les femmes. Parce que c'est les mamans. Les mamans, oui. Le 01-45-86-00, c'est pour les femmes. Le 01-44-70-44-44, c'est pour les hommes. Le standard est ouvert. On veut vous écouter. Chez maman, surtout. Alors, 01-44-70-44-44. Le 01-45, c'est pour les femmes. Le 01-45-86-00, c'est pour les femmes. Parce que c'est les mamans. Les mamans, oui. 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Le 01-44-70-44-44, c'est pour les hommes. Le standard est ouvert. On veut vous écouter. Chez maman, surtout les mamans. C'est
2: une certification et par rapport de notre organisation. Et vous êtes avec Madame Sandra, elle va vous aller bien lire.
1: Quoi
2: le
1: ça?
2: Nom du Bodé Ousse.
1: Ah, ok, Diopo. Le nom du président, c'est Bodé Ousse Diopo. Oui.
0: Ah, ok, excusez-moi, okay, Bodé Ousse, c'est vrai, j'ai mal prononcé. Toutes mes excuses. Baudet où c'est? Voilà. Baudet où c'est? C'est Dijon.
1: Dijon.
0: Mais ils ont écrit Djodjiho ici.
1: Oh là là, c'est Dijon.
0: Putain, d'accord.
1: C'est Dijon.
0: Voilà.
2: On va revenir pour vous.
1: Non, mais allez-y, dis-moi.
0: Allez-y en même temps, boss. C'est
2: pas trop, allez. J'ai fini d'être.
1: Ok, d'accord.
0: D'accord, merci beaucoup. On a tout à l'heure. 01-45-86-00-00-01-44-70-44-44. Comment est-ce qu'on peut gérer? Bonjour. Allô?
1: Bonjour, monsieur.
2: Oui,
1: monsieur.
0: Cyril Kouassi, allez-y.
2: Oui. Moi, j'ai suivi. Oui. Vous savez, moi, je me disais qu'on laisse. J'ai oublié.
0: Pardon?
2: Allô? Allô?
1: Oui, on vous écoute.
2: Oui. Vous savez, elle veut obtenir un diplôme avant de passer le mariage. C'est pas ce qu'on dit. C'est pas une petite affaire.
0: Oui, mais le mariage, c'est une école.
1: Mais déjà, elle a déjà tous ses diplômes. Et elle travaille déjà. Elle travaille déjà. Hein.
2: Non, ce n'est pas travailler, c'est un programme. Il veut avoir le doctorat.
0: Doctorat. On a qu'à se dire la vérité.
2: Avec le temps, elle va choisir. Je dois vous dire une chose. Ma fille, quand je vois ma fille qui a 27 ans et qui ne va pas présenter que je puisse continuer.
1: Mais ce n'est pas qu'elle n'a pas quelqu'un. Votre fille a quelqu'un.
0: Au moins, elle a quelqu'un.
2: Non. Non, elle n'a pas elle ne peut pas représenter. Non, mais elle a aussi la place. Elle est médecin. Non, c'est pas pour elle de travailler. Elle a un objectif.
0: Vous savez, avant de jouer un match, on fait entraînement. Si tu ne fais pas entraînement, si tu n'es pas préparé, tu ne peux pas jouer match. Hein. Le mariage, c'est une autre école. Hein. Ce n'est pas. Mais justement, il faut qu'elle s'entraîne. Il faut qu'elle subisse des coups. Il faut qu'elle soit formée avant d'aller au mariage. On ne rentre pas au mariage comme ça, bam, comme ça, et puis tout est déjà rose.
2: La formation, c'est à ses parents, de communiquer avec elle. Et déjà, il faut la laisser, il faut l'écouter. Il faut qu'elle étudie. Si elle veut avoir son doctorat avant de s'étudier.
0: D'accord.
2: Il ne pas avoir un poste en banque correct. Aujourd'hui, le foyer, c'est pas comme ça. Moi, je dis que c'est une affaire comme ça. Moi, je veux pas me prêter chez elle. Mais à juste raison, j'ai dit ma fille a 27 ans. Et je lui dis bon, quelques jours après, tu dois me sortir. Donc, on ne doit pas faire pression sur elle. On va communiquer avec elle. Parce que si on fait pression sur elle, vous allez voir, elle sera rentrée. Elle va plus communiquer avec vous. Donc,
0: d'accord. Donc, faudrait pas qu'on fasse pression sur elle, c'est ça?
2: Oui, c'est ça.
0: D'accord, c'est compris. Merci pour votre appel. Passez très bonne journée. 01-44-70-44-44-01-45-86-00-00. Si on ne fait pas pression sur elle, celle qui a un comportement comme ça, elle risque de vieillir, ménopausée, hein, vraiment. Je vous assure, parce que... Bonjour. Hein.
2: Oui, bonjour la radio, comment vous allez?
0: Bien, ça va.
1: Bonjour, monsieur.
2: Ok, ici c'est monsieur Bachirou, vous appelez depuis que vous...
0: Monsieur Bachirou.
2: Oui.
0: Vous allez parler un peu plus fort.
2: Je sais pas, je suis ici à Pépier.
0: D'accord, allez-y.
2: Bon, vous voyez, ce problème-là, elle n'a qu'à bien s'approcher. Non, on va oublier sa maman n'a qu'à l'appeler.
0: Pardon?
2: Sa maman n'a qu'à l'appeler.
0: Mm-hmm.
2: Et ils vont bien parler avec la maman. Elle n'a qu'à dire le problème qu'elle a.
1: Ça, on s'est rapproché d'elle plusieurs fois, pardon, mais rien de concret, quoi.
2: Bon, il y a une fille dans le groupe, il y a un Kriboto. Un Kriboto, c'est ceux qui ont souvent le test blanc, là.
0: Le quoi?
2: Il y a une maladie qu'on appelle un Kriboto.
0: Et ça fait quoi?
2: Elles ont les fesses blanches.
0: Non, mais c'est pas. Non, le problème. Le problème ne se pose pas là. Non, non, c'est pas là.
2: Eh bon, elle est là quoi au juste. Elle n'a qu'à.
0: Voilà.
2: Vous-même. La journaliste a dit qu'elle a l'habitude de collaborer avec elle. Elle n'a qu'à bien la tenir et lui poser bien les questions. Elle n'a qu'à dire ce qu'elle a.
0: Voilà. Vous-même, vous êtes étonné, non?
2: Je suis étonné, sinon c'est pas la peine.
0: Ah,
1: c'est qu'elle
2: elle me dit qu'elle est belle, elle est jolie.
0: Oui.
2: Elle n'a qu'à faire tout le monde de la beauté que Dieu l'a donnée.
0: Voilà.
2: Sinon, elle finira pas de se retrouver telle qu'elle n'est pas. Hein.
1: Voilà.
0: C'est ça en fait.
2: Elle finira pas de se retrouver telle qu'elle ne veut pas. Après, c'est comme ça.
0: D'accord, merci beaucoup.
1: Merci monsieur.
2: Ok.
0: Parce que moi, je ne sais pas ce que nous cherchons. Hein. C'est pas ce qu'on cherche. La finalité, c'est l'argent.
1: C'est ça.
0: Tu as déjà le boulot qui te permet d'avoir de l'argent. Et tu as la chance de trouver un prétendant, même qu'il n'a même pas besoin de ton argent,
1: oui,
0: de ton
1: oui.
0: boulot, qui est prêt à te prendre en charge. La preuve, tu as célébré l'anniversaire, on t'a
1: oui,
0: fait bouquet de 10 000.
1: Oui, oui.
0: C'est pas donné à toutes tes filles. C'est pas toutes tes filles.
1: Franchement.
0: Les bouquets que moi, je vois, c'est 1 000 francs, 2 000, 500, à la rigueur, 5 000. Au
1: oui,
0: plus,
1: à la rigueur.
0: La
1: oui.
0: personne a trop dépensé ça. Et c'est un petit bouquet même. Mm-hmm. Mais le gars a fait un joli bouquet de 10 000. Donc moi, je ne sais pas. Bon, qu'est-ce qui te fait peur autant pour que tu dises que tu n'es pas prête? Est-ce que c'est l'argent pour entretenir l'enfant qui ça ne manque pas. Donc je ne sais pas le problème en fait. Si c'est ça, moi, je vais commencer par, si c'est moi la maman, je vais commencer par envoyer garçon dans la maison. Oui, ah non, mais je suis sérieux. Je commence par envoyer garçon. Et si possible, si le garçon va passer la nuit, si je vais l'héberger, il va venir dans la maison, il va rester là. Il va rester avec nous. Et puis peut-être, c'est pas, dans le s'amusement, comme le disent les Ivoiriens, quelque chose pourrait sortir. Non, c'est pas. Moi, c'est une idée que je propose. Si c'est moi, j'envoie un garçon dans la maison et il reste avec nous dans la maison. Sérieux. Bonjour. Allô?
2: Oui, bonjour, madame.
0: Bonjour, bonjour. Parlez un peu plus fort, monsieur.
2: Parlez-vous?
0: Bien, ça va. Et vous?
2: Ça va très bien.
0: On vous appelle comment?
2: On m'appelle Louis Kepo.
0: Pardon?
2: Louis Kepo.
0: Allez-y.
2: Moi, la fille, là, je l'appelle ça. Parce que c'est le monde d'hier qui est passé. C'est le monde d'hier qui s'arrête à ça pour avoir des choses dans ses histoires de la vie. Vous me comprenez? Donc, malgré qu'elle a fait le travail, elle n'a pas tenu de ses détails à l'école. Donc, moi, je suis ici, là, 20 ans avant de commencer ça, je dis je t'aime. Donc, il ne faut pas faire les enfants. Je dis que c'est pas de l'éducation. Je dis que c'est des enfants de l'éducation. Elle est de 15 ans, ça fait 15 ans, elle tombe. Donc, moi je lui donne raison. Il l'a assommé pour elle. Moi je vais vous dire, après 4 ans, c'est pas encore plus tard pour lui faire un peu de mal. Elle est préparée son avenir, car ça ne l'embête pas. Ah là, elle va se marier, il n'a pas donné. Il faut préparer sa monture avant de faire les deuxièmes là. Moi je l'apprécie, elle n'est pas continuée. C'est le conseil qui est à la famille. Merci beaucoup.
0: Merci pour votre appel.
1: Elle continue jusqu'à quel âge? Et à quel moment elle saura vraiment que c'est celui que Dieu lui a envoyé?
0: Attends. Bonjour!
2: Bonjour,
0: Amoulé Justin. Allô?
2: Oui, allô.
0: On vous écoute.
2: C'est Amoulé Justin en direct.
0: Allez-y, allez-y.
2: Bon, moi, ce que moi je vais apporter pour cette famille-là, il faut qu'ils font d'autres recherches, quoi, spécialement, quoi. Oui, parce qu'il a des femmes, c'est le mari de lui. Et les sont avec eux là, mm-hmm. Les assises là, ils n'aiment pas au problème de garçon. Hein.
0: Mm.
2: Les maris de lui, mamie, qu'on appelle mamie là, ils sont possédés. Ils n'aiment pas affaire de garçon quoi.
0: Mm-hmm.
2: Affaire de mari là, ils n'aiment pas parce qu'ils ont déjà un mari de lui. Donc, je demande à ses parents, ils ont qu'à aller chercher plusieurs. Plusieurs, ils ont qu'à chercher.
0: D'accord.
2: Pour les délivrer, quoi.
0: D'accord, d'accord. Merci beaucoup.
2: Oui, je peux revenir.
0: D'accord, à tout à l'heure. Revenez-nous. C'est vrai aussi, c'est aussi une option qu'on ne peut pas écarter. Mais bon, en tout cas, moi, j'ai dit, hein, c'est en mangeant que la petite vient. Donc, je vais tout faire pour lui trouver quelqu'un dans la maison qui va s'occuper d'elle, qui va commencer par la taquiner, la titiller, tout ça. Et c'est sûr, forcément, quelque chose va sortir. Bonjour.
2: Oui, bonjour.
0: À qui avons-nous l'honneur?
2: Smith Fagbe, de Moscou.
0: Super, super. Smith qui revient.
2: Oui.
0: On vous écoute.
2: Au début, mais c'est quand même une idée. Et j'aimerais demander si la dame dont vous parlez là, elle n'a pas été trahie par quelqu'un une fois.
0: Elle n'a jamais connu garçon. Elle est toujours vierge.
1: Elle ne peut même pas s'ouvrir à quelqu'un d'avoir avant qu'on ne la trahisse.
0: Elle est toujours vierge, elle n'a jamais connu garçon. Elle ne veut même pas s'ouvrir.
2: Moi, elle a à peu près quel âge?
0: 24 ans.
2: Elle est toujours vierge.
0: Mmh.
2: Elle
0: est débrouillée. Elle est
2: débrouillée,
0: mais.
2: C'est pas très bien.
0: Ah.
2: Sinon, moi, elle aussi dit qu'elle a été dirigée par quelqu'un violemment ou bien elle a été.
0: Non. Quand un garçon lui fait la cour, là, elle n'est pas intéressée. Quand un garçon lui parle là, ça ne l'intéresse pas. C'est compliqué ou bien? Merci.
2: Je ne comprends plus, hein.
0: On va prendre quelqu'un d'autre. Merci, Smith Villon. Bonjour.
2: Bonjour, la présidente.
0: Votre nom?
2: Monsieur
0: Franck
2: à l'appareil. Franck Gampley, Franck.
0: Vous savez que c'est pas le numéro des hommes ici, non?
2: Hein? Non, je n'écoutais pas la radio avant, c'est maintenant qu'il est arrivé.
0: Bon, c'est parce que les femmes n'appellent pas, c'est pour ça que je peux vous prendre rapidement, allez-y.
2: Ah, d'accord. Bon, chez moi, là, vraiment, à mon avis, la maman, pour qu'elle est pressée, rien n'est à d'abord.
0: Si non, faut pas dire ça, faut pas dire ça.
2: Ah, je veux dire ça. Moi, je suis dans ma chambre. Elle a 22 ans déjà.
0: Elle a
2: 22 ans déjà.
0: 22 ans, c'est mieux. C'est encore mieux, hein.
2: 22 ans, elle est sur la voie, non? Elle est sur la voie.
0: Mais il faut quand même, elle a qu'à faire entraînement, non? Même si on ne dit pas forcément d'ouvrir ses jambes aux garçons, hein, mais quand même, love. Ah, je t'aime, genre, au moins, souris à garçon. Garçon va lui sourire. Vous comprenez, non? On n'a pas dit d'écarter ces hommes pour garçons forcément, mais quand même, il faut faire love.
2: C'est nous-mêmes qui crient. Elle n'a pas de 13 ans, je dis qu'il fait 10 ans, donc pourquoi elle a fait ça, elle n'est pas l'âge. La personne a fait 4 ans d'abord, on crie encore pour qu'elle
0: a fait ça. Non, mais à un certain âge. Au fait, on refuse pour les enfants parce que ce n'est pas bon pour le âge, mais à un certain âge, c'est autorisé.
1: Monsieur Franck.
0: Hein? Nous sommes entre matures là.
1: Monsieur Franck.
2: La maman, le cas, un peu de
1: chance. Monsieur Franck.
0: Oui.
1: Pour vous, c'est quoi l'âge idéal?
0: Pour vous, c'est quoi? C'est 30 ans?
2: Allô?
1: L'âge idéal dont vous parlez, là, c'est quel âge?
2: L'âge de quoi, non?
0: L'âge idéal pour vous, là, c'est quel âge?
2: Après 20 ans, elle parle.
0: Après 20 ans, vous avez dit non? Franck, d'abord.
1: Jusqu'à 30 ans.
0: Merci beaucoup.
1: Vous oubliez que de nos jours, l'accouchement après 30 ans, c'est pas ce qu'on dit là. Et elle va faire combien d'enfants?
0: C'est compliqué, hein?
1: N'ignorez pas tous ces paramètres là.
0: Bonjour!
2: Bonjour!
0: Vous allez bien?
2: Je vais très bien.
0: Votre nom? Monsieur?
2: Allô?
0: Oui, allô? Allez-y, monsieur.
2: Okay. En fait, je voulais demander, est-ce que la dame, elle est encore vieille?
0: Oui.
1: Oui.
2: Ben, si elle est vieille, c'est pressée. Pas pressée. En fait, pour moi, justement, c'est pas celle-là en fait, mais elle est en train d'éviter. Maintenant, le travail qu'on pourra faire là, on va plus se faire dégager.
0: Pardon?
2: Se faire dégager, là, c'est fini.
0: Il faut quoi?
2: Il
0: faut qu'elle soit déviégée, c'est ça?
2: Voilà.
0: Ok, elle a peur de se faire déviéger.
2: Oui, pour moi, c'est ça.
0: Mais ça peut se faire à l'hôpital, non?
2: Hein?
0: Sandra, est-ce que ça se fait à l'hôpital? Ou mais c'est forcément un garçon qui fait ça? Oui. Pardon?
2: Le jour quand tu as déviagé aussi, bon.
0: D'accord, je vois. C'est vrai aussi, hein. C'est vrai aussi. Mais... la peur de la douleur.
2: Voilà.
0: La peur de la douleur. C'est pour ça qu'elle doit faire entraînement avec garçon. C'est ça qu'il dit. Maman doit. Merci beaucoup, hein. Merci. Maman doit amener garçon. Faut dire à maman. Elle a qu'à tout faire pour trouver un garçon pour mettre dans la maison. Tu comprends, non? Et elle va commencer par. Elle a dit à Honda, dit quoi? Amusement. Elle a dit à Honda, dit quelque chose va sortir. Je vous assure, c'est la solution, ça. Bonjour.
2: Bonjour.
0: Allô?
2: Allô? Oui, bonjour.

0: Merci, merci Moussa Sidi, merci pour votre passage. C'est vrai que moi je vous entends très faiblement. Hein. Bonjour.
1: Bonjour.
0: À qui ai-je l'honneur?
1: Bonjour.
0: Pardon?
1: Bonjour.
0: Bonjour, comment vous allez?
1: Je vais très bien, et vous?
0: Ça va super, votre nom?
1: D'accord, je vais dire Gloria.
0: Gloria?
1: Oui.
0: Allez-y.
1: D'accord.
0: Est-ce que c'est normal ce que votre soeur fait là?
1: C'est pas facile.
0: Mm-hmm.
1: Mais moi, je vais vous poser une question.
0: Mm.
1: Bon. Est-ce que son cœur a-t-il brisé une fois?
0: Mm. La personne n'a jamais connu garçon. Quand garçon lui fait la cour là, elle fait rejet.
1: Pardon.
0: Elle ne télécharge pas l'application. Elle désinstalle l'application automatiquement. Quand on veut installer, là, elle désinstalle. Quand on veut installer, elle désinstalle.
1: C'est compliqué.
0: Attends, c'est ça la chose. Hein? Voilà, elle est belle. Elle a tout. Elle a boulot. L'argent ne manque pas.
1: Bon, il y a ça aussi. Vous voyez, si la femme est capable de penser en elle, bon, c'est réellement, elle a souci de garçon.
0: Pardon?
1: Je dis, si la femme est capable de penser en elle-même, bon, elle n'arrive pas à. Bon. Elle a bien habitué comme ça. Parce qu'il sait que, bon, les jeunes peuvent avoir des amis, voir comment ses amis sont. Il y a d'autres femmes qui prennent la décision spécialement pour dire, moi, je ne veux pas marier. Vous voyez.
0: Elle n'a qu'à devenir soeur, elle n'a qu'à aller au monastère. Non, chez les soeurs, pardon.
1: Allô?
0: Elle n'a qu'à aller chez les soeurs.
1: Là, c'est mieux.
0: C'est encore mieux comme ça, non? Merci beaucoup, madame.
1: D'accord.
0: Merci, merci pour votre passage. C'est vrai, on parle de la douleur. Hein? Elle a peur de la douleur, mais je dis, mais si elle a peur de la douleur, elle peut aller à l'hôpital.
2: Moi, je dis même, laissons ce côté, le côté sexe là, laissons carrément le côté sexe, mais au moins, il faudrait qu'elle s'ouvre.
0: C'est ça, en fait.
2: À quelqu'un. On sait que, bon, voilà. Tu es avec quelqu'un, vous parlez, vous discutez,
0: voilà,
2: tu lui
0: c'est
2: dis,
0: pas forcément.
2: Tu peux lui dire même, ah, patiente mon gars.

0: au mariage.
1: Mm-hmm. Voilà.
0: Mais au moins, on sait que tu as
1: au
0: quelqu'un.
1: Au moins, tu as quelqu'un voilà. avec qui on sait que. Ah oui. Et ça, je disais, c'est pas forcément affaire d'écarter ces gens, mais quand même, faut lever. Hein? On sait que, ah, il y a quelqu'un dans sa vie. Bonjour. Allô?
2: Allô?
1: Bonjour.
2: Bonjour, monsieur.
1: Bonjour, madame.
2: Oui, bonjour.
1: Votre nom, s'il vous plaît.
2: C'est Miracle Dansou.
1: Miracle, allez-y.
2: Ok. Et par rapport à ma soeur, moi, je voulais juste demander à la maman si elle ne peut pas sortir aller faire des recherches spirituelles. Allô?
0: Oui,
1: allô, on vous suit.
2: J'ai dit, pourquoi la maman ne pas sortir aller faire des recherches spirituelles?
1: Madame, on vous suit, hein? Vous êtes là? Elle est partie.
0: Elle est partie.
1: On va prendre quelqu'un d'autre tout juste après. Bonjour.
3: Bonjour, monsieur Donwen.
1: Oui, monsieur Jacques Aroin. Hein?
3: Oui, exactement, depuis les 4 30 ans.
1: Super, on vous écoute.
3: À 24 ans, une fille n'est pas intéressée à un garçon. Elle dit qu'il a un problème qui est là.
1: Ah,
3: oui, il a un problème. C'est parce que c'est une maladie masquée. Parce que là, celle-là, maintenant, elle n'est pas loin de mari de nuit.
1: Hmm.
3: Elle n'est pas loin de la vie de mamie. Donc, il a tout ça. Oui. Donc, à l'âge de 24 ans, non, elle doit voir au moins quelqu'un quand même.
1: Voilà.
3: Elle doit s'intéresser au moins à ça. Même
1: voilà.
3: Si elle ne va pas au lit, elle doit quand même s'intéresser à ça. Elle doit faire ça. Il montre que vraiment, celle-là, au moins... Elle a la passion pour ça. Oui. Encore, c'est ce que je dis. Là, elle...
1: Jacques est parti. On va enchaîner avec une dame. Bonjour.
4: Allô, bonjour.
1: Vous allez bien?
4: Je vais très bien chez vous.
1: Ça va, Gloria.
4: Concernant le sujet, moi, je me dis peut-être qu'elle est lesbienne. Excusez pour la crudité du mot.
1: Vous êtes sûr? C'est pas évident, hein?
0: Non,
1: Sandra,
0: c'est pas évident. Elle est musulmane.
4: C'est possible. Parce que une jeune fille qui a déjà 24 ans, qui a du mal à souffrir.
1: Il paraît qu'elle est de religion musulmane.
4: Même musulmane, elle sait.
1: Non, mais écoutez, sa fréquentation... Non, sa fréquentation, elle n'a pas ce genre de fréquentation, en fait. C'est même pas une fille qui sort la nuit, maintenant, elle ne sort jamais. Tu vas pas la voir dans buvette avec quelqu'un, non, jamais.
0: Il y a des filles, peut-être à la maison, elles sont calmes, timides, mais dehors, là, franchement, on n'arrive vraiment pas.
1: C'est caramba.
0: Mais elle, c'est pas comme ça.
1: C'est zegendede.
0: C'est pas comme ça. Ce qu'elle vous montre à la maison, là, c'est ça qu'elle fait dehors aussi. Elle n'est pas double face, quoi.
1: Bonjour.
5: Bonjour.
1: Votre nom?
5: Abel Ayatoma.
1: Allez-y.
5: Vraiment, j'ai trop choisi la ligne.
1: On vous écoute.
5: Non, c'est ça. On va se dire la vérité. Et la vérité, elle est amère. Et comme beaucoup de l'auditeur l'ont déjà dit, il faut que la maman soit spirituellement.
1: Bah non.
5: Sinon, demain, c'est les femmes comme ça, mais les filles comme ça. Qui nous donne des travaux dans les églises, qui nous fiche, hein? Il n'y a pas quand il y a, je ne sais pas, verrer pour prier, pour qu'il trouve quelqu'un. Je ne sais pas bien, pour que ça aille. Et celle-là, maintenant, elle n'est pas loin de marier de nuit, ou de l'histoire, par-ci, par-là, on raconte tout ça là. Non, et je vais demander si c'est de celui-là. Je vais demander à ce que la maman ou bien les pères embauchent des gardiens, des entrées, des jardiniers dans la maison. Les gens qui prennent soin des piscines, les garçons et pas des filles. Les techniciens de cicatrices, non techniciens de cicatrices. Je reviens à ce que je viens de proposer. Donc, sinon, celle-là, elle n'a pas besoin de. Carrément, je vais mettre la pression. Regardez maintenant, à quel âge on est aujourd'hui. Quand maman vient de dire qu'il y a déjà 24 ans, elle avait déjà tout à fait. Donc, on suppose que la maman aujourd'hui, maintenant, elle a 48 ans. Elle a combien d'années pour mourir? On voit que, regardez ce que vous avez à Dingri. Pour manger un peu dans le centre ou bien dans le sud, qu'on fait le temps de la racine. Il faut que la maman puisse bénéficier un peu de la maman de mourir. Donc, il faut qu'elle fasse du genre. Merci,
1: merci beaucoup. Merci pour votre passage. On va prendre un dernier rapidement pour aujourd'hui et conclure parce que nous sommes presque à la fin. Bonjour.
6: Bonjour.
1: Vous allez bien?
6: Oui, ce matin.
1: Ça va, votre nom?
6: Najibat.
1: Pardon?
6: Najibat.
1: Najibat, allez-y.
6: J'ai une question pour vous. Tout ça n'a pas été exigé par hasard.
1: Pardon?
0: Non.
6: Ça n'a pas été exigé
1: par
0: hasard. Non.
6: Ok. Bon. Dans ce cas-là, peut-être que c'est la douleur. Elle a peur de la douleur. Ou bien le mari de Nice Karima. Moi, le conseil que j'ai à leur donner, c'est qu'on n'a qu'à la marier à un homme.
1: Forcer, c'est ça?
6: Oui.
0: Ça là.
1: C'est Katanga, hein?
6: Ah. Oui, c'est-à-dire, si on la marie à un homme, dans la chambre d'un homme, c'est l'homme même qui ne va pas se fatiguer, quoi. On marie les femmes vierges, non? Mais c'est le mari qui savent comment ils font pour dévierger la femme dans la chambre. Donc, comme ça, si on la regarde comme ça, sans te parler. Sincèrement.
1: D'accord.
6: Sinon, moi-même, je voulais dire, bon, peut-être qu'elle est lesbienne, mais. Comme Gloria l'a dit, j'avais dit non, elle est musulmane, elle n'aime pas, elle ne sort pas, des trucs comme ça. Elle n'a pas se marier. Et là, ils vont voir la suite.
1: D'accord.
6: Oui, c'est un peu ça.
1: Merci, madame. Merci pour votre intérêt à notre sujet. Sandra, nous sommes à la fin. On pourra plus prendre les appels, on va couper avec les appels. Merci à tous ceux-là qui nous ont appelés. C'est possible qu'on revienne demain, hein, c'est pas. C'est possible, c'est bien c'est possible. Sandra, votre numéro pour ceux-là qui veulent vous envoyer des recettes cuisine.
0: Oui.
1: Ceux-là qui ont des gbérés. Parce que demain c'est Kwakwato, hein.
0: Oui, demain c'est Kwakwato.
1: Ceux qui ont des Kwakwato, votre numéro rapidement.
0: C'est le 01 66 37 89 89. 01 66 37 89 89.
1: Heure d'ouverture, heure de fermeture. Faut pas l'appeler la nuit.
0: Exactement.
1: Faut pas l'appeler la nuit. Elle dort. Oui, heure de fermeture du bureau.
0: Heure de fermeture, maximum 19h.
1: 19h, heure d'ouverture.
0: Heure d'ouverture, on va dire dans la matinée, avant que je ne vienne à la radio. Pendant que je suis à la radio, s'il vous plaît,
1: c'est
0: n'appelez
1: possible.
0: Pas. Non, qu'il n'appelle pas.
1: Et celui qui appelle à 7h, il cherche femme.
0: À 7h là.
1: Il cherche femme. 7h du matin, il cherche femme. Celui qui appelle à 22h, il cherche femme. Mais s'il appelle entre 8h et 19h.
0: Ça va.
1: Ça va. Merci beaucoup. Il faut reprendre le numéro rapidement.
0: Le 01 66 37 89 89.
1: Voilà, si vous avez des histoires, papato, des choses qui se passent même dans votre quartier, dans votre maison, autour de vous.
0: C'est ça.
1: Appelez. Et, ou bien envoyez-lui un vocal, ou bien appelez pour lui dire. Ou bien si vous avez des recettes cuisine intéressantes, made in Africa, appelez pour lui dire. C'est déjà la fin de cette émission. Demain, on va se taper quand il va sonner 9h.
0: N'oubliez surtout pas que demain, c'est le don de sang.
1: J'ai passé le communiqué 3 fois.
0: Voilà, donc s'il vous plaît, venez nombreux, on vous attend.
1: À partir de 10h.
0: De 10h.
1: Voilà. Allez, merci beaucoup, merci Sandra.
0: C'est moi.
1: Je vous souhaite bon appétit. Hein.
0: Merci, hein, et bon appétit à vous.
1: Ciao,
0: aussi.
1: Merci.
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Encore quelques jours, on parlera donc de la cession de notre pays, le Bénin, à la souveraineté nationale et internationale. Ce sera le 1er août. Le 1er août 1960, 1er août 2026, 66 ans. Ce sera une fête sur toute l'étendue du territoire national. D'ailleurs, lorsque vous sortez,

voyages qui se font dans les grandes villes du Bénin, comme Cotonou, Porte Nouveau, Abomey, Paracourt. Là, tu t'en goûtes, pourquoi pas. Bonjour à toutes, bonjour à tous. 13 minutes après 12h, on s'y creuse derrière ce microphone. Vous accompagne jusqu'à 12h50 minutes. Prenez plaisir à suivre l'émission. Prenez du plaisir à m'appeler pour jouer tout à l'heure sur le 01 45 86 00 00 et sur le 01 44 70 44 44. On dit bonjour à tous nos amis de Ndali à l'écoute de cette émission. On a pensé aux amis de Tchatchou, de Tchaourou, de Guessou Sud, même ceux-là qui nous écoutent depuis Bakar. Nous vous disons bonjour, merci. On nous reçoit dans beaucoup de quartiers de Paracourt. Il y a Kansi 2, il y a Kansi 1, Albari Katian, Sinangourou Okedaman, Oru Tokorou, avec nos amis de la Galilée. Au passage, bonjour à Monsieur Agoligan, CB, brigade routière à la retraite. On était chez lui hier pour le défi du trottoir et c'était vraiment chaud. Merci beaucoup. Vous êtes à Zongo, vous êtes à Dépôt. Sachez que je suis déjà là pour le jeu. Tout à l'heure, vous allez composer l'un des numéros et jouer avec moi. On dit merci et bonjour à tous nos amis du Katiga. Flavien Adjouhan, chez Flavien Couture.

la radio pendant ses vacances, envoyez-nous un message sur le 01 97 75 84 84. Vous pouvez m'accompagner sur le jeu de midi, comme vous pouvez m'accompagner sur d'autres émissions ou accompagner Don Wes sur le, l'émission de 9h, pourquoi pas Nietzsche aussi à 17h. Écrivez seulement. Allez, les 15 minutes après 12h, un peu partout. Vous savez très bien que nous sommes en vacances et puisqu'on est en vacances, on s'amuse beaucoup sur la fréquence. Vous avez besoin de divertissement, n'est-ce pas? Allez, donc on va planter le décor avec de la musique. Aujourd'hui, on va rester un peu sous la.

0: 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C'est la considéreuse de Madame Cornelia Lawson. Bonjour. 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Pourquoi pas nous jouons avec vous, auditeurs, qui allez appeler tout à l'heure l'un des numéros de la radio. Allez, 17, 5 minutes après 12 heures.
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0: On commence notre sélection musicale puisque le midi il a beaucoup beaucoup de musique de vacances pour vous. On commence par ceci. Bye.

Et ça, c'est la mise en condition, comme on sait bien le fait d'ailleurs, avant de prendre les auditeurs, un peu de musique dans les oreilles des auditeurs. Ah oui. Juste pour vous permettre de bien vous préparer pour répondre à mes questions, les questions qui vous seront posées tout à l'heure. On sera ensemble sur le 01 45 86 00 00. On sera sur le 01 44 70 44 44. Présentation de l'émission Stick Crazy.

0: It's Urbain Bankoli, salut, bonjour.
1: I said hey. The party has just begun.
0: Ah, c'est une très bonne journée en compagnie de Fraternité FM avec un stick crazy dans vos oreilles.
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0: Docteur Zinzin, la jeunesse est éternelle. Pharmacie de la gare.
2: Wait a minute. Wait a minute.
0: Galbec aussi, merci.
2: Hey, okay, Ray J.
0: Bankoli, Robert, si vous avez envie de jouer, vous connaissez les numéros, c'est le 01 45 86 0000.
2: You know I'm ready.
0: Le 01 44 70 44 44. Maxwell Technology, aka

0: Et pour les vacanciers avec ce son, on se sent à la plage, n'est-ce pas? Ah oui. On est en tenue Hawaï avec une très bonne culotte sur un basket. Dommage, on n'a pas de plage ici à Parakou. Avec ce son, on se croit à Miami. Sweet, c'est United States. On se croit du côté de California. Allez, dans une minute, nous allons commencer par prendre les auditeurs. Je suis Fraternité FM, c'est le grand quiz de midi, présenté par Onsti Crazy. Merci à tout le bar-restaurant en Galilée. On est à Oru Tokeru, avec le CBA Goligan, avec Madame Goligan, et toute la famille. Allez, le standard se revêt dans quelques secondes. J'espère que vous êtes prêts pour le jeu. Si c'est bon, c'est que je suis bien aussi. Voilà, il est 24, près 12h. Les questions sont là. J'attends les auditeurs. Les cadeaux sont là. Et attendent les gagnants. Hi, bonjour. Bonjour.
1: Oui.
0: Elodie, vous allez bien?
1: Oui.
0: C'est vous qui m'avez dit la fois passée que vous irez à Cotonou, non?
1: Oui.
0: Ah, d'accord. Donc, vous ne voyagez pas.
1: Non.
0: Pourquoi vous ne voyagez pas? Parce que vous n'avez pas travaillé.
1: Non, je ne fais pas ça.
0: C'est quoi? Dites-moi tout, avec Monsieur Lodi.
1: Non, c'est rien.
0: Si papa vous demandait que vous irez en vacances, quelle ville ou quel pays allez-vous choisir?
1: Cotonou.
0: Cotonou? Oui. Vous ne voulez pas quitter le Bénin?
1: Bien, oui.
0: Vous voulez aller dans quel pays? Visiter quel pays?
1: Canada.
0: Ah, Canada?
1: Oui.
0: Ben, ce qui est sûr, Dieu a entendu votre prière et c'est sûr que Canada vous attend un de ces quatre matins.
1: Amen.
0: D'accord. Elodie? Elodie?
1: Oui.
0: Dans quel millénaire se trouve l'année 2024? Dans quel millénaire se trouve l'année 2024? Vous êtes la première auditrice à m'appeler. Je vous écoute. On y va vite, hein? On est en vacances. D'autres personnes sont des rivaux. Elodie, je vous écoute. 5, 4, 3, 2, 1. Elle est là?
1: Oui.
0: Je vous écoute. Vous ne trouvez pas. Laissez la place aux autres. Revenez-moi. L'Ancestion Pool. Hi, bonjour.
2: Oui, bonjour.
0: Vous êtes en direct sur Radio Fraternité, c'est pour jouer. On vous appelle comment?
2: Beltoude.
0: Beltoude.
2: Chogolou.
0: Dans quel film Louis de Funès prend-il une douche à côté d'un grand costaud? Qui est en train de parler à côté de vous? Dans quel film Louis de Funès prend-il une douche à côté d'un grand costaud?
2: Oui,
0: ça me fera plaisir, je suis là jusqu'à 12h50 minutes.
3: Come on, let's do it.
0: Let's go in. I see you want. Wow, voici Mr. Akon. Up on the floor. Pour vous, les vacanciers. Be looking at you and you already know I wanna love you. Louis de Funès prend-il une douche à côté d'un grand costaud?
2: Yo,
0: ça me fera plaisir, je suis là jusqu'à 12h50 minutes.
3: Come on, let's do it.
0: Let's go in. I see you want. Wow, voici Mr. Akon. Up on the floor. Pour vous, les vacanciers. Be looking at you and you already know I wanna love you. Oui, de Finesse prend-il une douche à côté d'un grand costaud?
2: Yo,
0: ça me fera plaisir, je suis là jusqu'à 12h50 minutes.
3: Come on, let's do it.
0: Let's go in. I see you want. Wow, voici Mr. Akon. Up on the floor. Pour vous, les vacanciers. Be looking at you and you already
2: 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Je vais essayer de faire votre un peu de jeu pour voir celui-là.
0: Ah, d'accord. Vous êtes nouvellement venu.
2: Pardon?
0: C'est pour la première fois?
2: Je suis un ancien des anciens.
0: D'accord. Je peux connaître le nom et le prénom, monsieur?
2: Damien Bruyne.
0: Ah oui, Damien Bruno, le nom, ça me dit. Vous allez bien?
2: Oh, hein, grâce à Dieu. Et c'est vous?
0: Oh oui, ça va très bien. Et pourquoi ce silence depuis des mois, depuis des années?
2: Ah, non, d'accord.
0: Ça peut aller?
2: Oui, ça peut aller.
0: D'accord. Monsieur, votre prénom c'est quoi déjà?
4: Damien.
0: Damien, d'accord. Damien.
4: Oui.
0: Votre question. Comment s'appelle une personne qui comprend très vite, même ce qui n'est pas dit? Ça commence par P, comme papa.
4: Reprenez, s'il vous plaît.
0: Avec plaisir. Comment s'appelle une personne qui comprend très vite, même ce qui n'est pas dit? Ça commence par P, votre réponse.
4: Patient.
0: Non, c'est pas un patient. On parle de perspicace.
4: Perspicace.
0: Perspicace.
4: Okay.
0: Mais vous pouvez me rappeler, hein, on est là jusqu'à 12h50.
4: D'accord, ok.
0: Tout à l'heure.
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0: Je prends une autre, bonjour. Auditeur en ligne, bonjour. Il n'est pas là, je vais sur l'autre numéro rapidement. Bonjour.
6: Allô, bonjour, monsieur.
0: Vous êtes en direct sur Radio Fraternité.
6: Oui, c'est Mourago Freddy.
0: Mourago Seidi.
6: Oui, Mourago et Freddy.
0: Ah, Freddy, d'accord. Freddy, vous passez en quelle classe?
6: Je passe en quatrième.
0: Vous passez en quatrième?
6: Oui.
0: Ça, c'est très bien. Vous travaillez dans quelle matière à l'école?
6: En SVT.
0: En SVT, ça fait science de la vie et de la terre, c'est ça, non?
6: Oui.
0: D'accord. Et vous allez faire quel collège?

0: Et Soja Barica.
1: Soja Barica, d'accord. Alors, Freddy, c'est ça?
0: Oui.
1: Quelle est la capitale de l'Arménie?
0: Capitale de
1: l'Arménie.
0: Aucune idée.
1: Bon, il faut me rappeler rapidement.

12h. Avec on s'est croisé toute son équipe, toute sa famille. Docteur Zezin. Bonjour si vous êtes à l'écoute. Galbeck Oussigny. Un grand électrolycien.

0: number. Mention spéciale au CBA Goligan. J'espère que ça se passe bien. Bonjour.
1: Bonjour.
0: Vous êtes en direct sur Radio Fraternité. Comment vous appelle?
1: René Akla.
0: René, à qui doit-on l'invention du Coca-Cola? Je vous écoute, René.
1: Sobebra.
0: Non, Sobebra, non. Sobebra ne fait que commercialiser. À tout à l'heure. À qui doit-on l'invention du Coca-Cola? Si vous voulez savoir, je peux vous donner la réponse pour votre propre gouverne, chers amis. À qui doit-on l'invention du Coca-Cola? À un pharmacien. C'est-à-dire un pharmacien. On l'appelle John Steve Pemberton. C'est le créateur du Coca-Cola. Ce créateur donc du Coca-Cola a créé à l'origine cette boisson pour des raisons médicales, s'il vous plaît. Et pourquoi? Pour soigner les problèmes de nez comme l'hystérie. Voilà.
2: Yes, what's up, boy? 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
0: Afro-américain coiffure, Clément Imanso, nous sommes au quartier Bundaru, bonjour. Hi, vous êtes là.
3: Bonjour, monsieur.
0: Ah oui, comment ça va, ma petite chérie?
3: Zakiat,
0: ça fait quelle classe? Zakiat fait quelle classe?
3: Je passe au troisième.
0: Oh, ça c'est bien. Donc l'année prochaine, vous allez au BPC.
3: Oui.
0: C'est quoi le BPC? Celui qui est en train de vous aider, il faut lui dire de se taire.
3: C'est quoi? Les enfants qui sont pour m'embêter.
0: Oh non, non, il faut leur dire de vous laisser tranquille. Alors, ça y est?
3: Oui.
0: Qui ont donné le nom Porto Novo à la ville de Rogbonou?
3: Vous avez dit.
0: Qui sont ceux qui ont donné le nom Porto Novo à la ville de Rogbonou, la capitale administrative de notre beau pays, le Bénin, qui se prépare d'ailleurs à fêter ses 66 ans? Oui?
3: Ce sont les Blancs.
0: Quel genre de blanc? Quel genre de blanc? Blanc, c'est... Quand on dit blanc, c'est beaucoup de pays. Alors, ma chérie. Allô? Non, non, non. Qui ont donné le nom Porto Novo à la ville de Rogbonou? Il faut dire les Portugais. C'est pour ça qu'on dit... Oui, c'est pour ça qu'on dit Porto Novo. Un peu pour dire la nouvelle porte. À tout à l'heure, il faut me rappeler, ma chérie.
3: D'accord.
0: 12h34, je ne vois même pas le temps passer. Bonjour.
4: Bonjour.
0: Comment vous allez?
4: Bonjour.
0: C'est qui? Vous êtes au lit?
4: Non.
0: Pourquoi votre voix est lointaine comme ça?
4: Elodie.
0: C'est?
4: Elodie.
0: Je n'entends pas.
4: Elodie.
0: Elodie Agbessi.
4: Oui.
0: Elodie.
4: Oui.
0: L'hymne national. Vous entendez parler de l'hymne national, non?
4: Oui.
0: Hymne national, c'est ça, non?
4: Oui.
0: Votre question, et vous avez 5 secondes. On dit un hymne ou une hymne? Je vous écoute. Hein? On dit quoi?
4: Un hymne.
0: On dit?
4: Un hymne.
0: Vous êtes sûr?
4: Oui.
0: Très sûr ou bien vous voulez corriger pour que je vous donne le
4: point?
0: Vous êtes très sûr. Oui. Ah, monsieur Lodi, je vous laisse un cadeau. On dit un hymne et non une hymne. Oui. C'est vrai que beaucoup de personnes disent une hymne nationale. Non, attention, on ne dit pas une hymne. Hein. On dit un hymne national. Avec on stick, quand on force, on gagne toujours. Bonjour.

0: on ne dit pas une hymne, hein, on dit un hymne national.
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0: Avec on sait quand on force, on gagne toujours. Bonjour.
2: Adar René Kevin.
0: Adar René, ça fait combien de fois vous êtes venu me dire bonjour? Ça, on ne dit pas une hymne, hein, on dit un hymne national.
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0: Avec on sait quand on force, on gagne toujours. Bonjour.
2: Adar René Kevin.
0: Adar René, ça fait combien de fois vous êtes venu me dire bonjour? Ça fait combien? Entre 12h10 et 12h50 minutes, live on the right hand, c'était croyez.
3: Oh,
0: yeah. Oh. Yes, I, bonjour.
2: Oui.
0: Mm-hmm. Je vous écoute.
2: Bonjour.
0: Je vous écoute, bonjour.
2: Oui,
0: et la matinée, c'est ça?
2: Oui.
0: Ça va, la matinée. Là maintenant, il est 12h37 et on pense à ce qu'on va manger après l'émission. La matinée s'est déjà passée. Alors, votre nom est parlé fort, s'il vous plaît. Votre nom, prénom?
2: Moumouni Bawan.
0: Moumouni Bawan.
2: Ouais.
0: Comment s'appelle cette figure, c'est-à-dire une figure géométrique qui possède 10 angles et 10 côtés? Même Maxwell ne connaît pas ça. Comment s'appelle une figure géométrique qui possède 10 angles et 10 côtés? Je vous écoute. Si vous n'avez pas la réponse, il faut dire j'ai pas la réponse. À tout à l'heure.
4: Wonder, Sean Paul, Akon, Mr. Sheik, Sunshine Anderson.
0: Bonjour.
2: Bonjour.
0: I'm always on time.
4: My name is DJ Cassidy.
0: Ah oui, oui, comment vous allez?
2: On va bien, on va bien. Je suis prêt à haute voix.
0: Ah, mais avec moi, il faut quand même parler à haute voix.
2: Ok, ok, c'est un tas que j'en vais essayer.
0: Ah oui, voilà, j'entends déjà et les auditeurs aussi entendent comme mon ami afro-américain. Alors, votre nom prénom c'est quoi?
2: C'est Damien qui est revenu.
0: Damien qui est revenu?
2: Oui.
0: Damien, dites-moi, on peut aller?
2: Oui.
0: Comment s'appelle la somme d'argent accordée à une personne pour l'aider à subvenir à certains besoins ou bien somme d'argent mise de côté pour couvrir une certaine dépense? Ça doit commencer par la lettre A. Comme à Koki. La somme d'argent accordée à une personne pour l'aider à subvenir à certains besoins, ou bien somme d'argent mise de côté pour couvrir une certaine dépense. On parle de allocation.
2: Allocation.
0: Voilà.
2: D'accord, merci.
0: Je vous en prie.
2: J'apprends beaucoup de choses en plus. Merci.
0: Ça me fait plaisir aussi de savoir que vous vous cultivez par le biais de fraternité.
4: My name is DJ Cassidy. And I'd like to welcome you all.
0: Ah oui, on apprend toujours quelque chose chaque jour. Bonjour.
5: Bonjour, monsieur.
0: Vous êtes en direct sur la radio que vous connaissez. Votre nom et prénom, c'est quoi?
5: Alberto Bénédicte.
0: Bénédicte, ça passe en quelle classe?
5: En terminale.
0: En terminale. Quel terminale vous voulez faire?
5: La D.
0: La D. Et qui vous a dit de faire la D? Après la troisième, après le BPC?
5: Personne.
0: Ça vous plaît. Vous voulez devenir quoi demain?
5: Docteur en médecine.
0: Ah, vous voulez être docteur?
5: Oui.
0: La médecine, c'est vaste, hein? Vous voulez faire la cardiologie? Vous voulez faire la pédiatrie? Vous voulez faire quoi?
5: Oui. Quand même, la médecine, quand même.
0: Bon, vous voulez faire, vous voulez être généraliste?
5: Oui.
0: C'est bien. Alors, ma chérie, rappelez-moi votre prénom.
5: Bénédicte.
0: Et vous êtes en terminale, vous passez en terminale?
5: Oui.
0: J'espère que vous regardez un peu les cahiers de vos frères et sœurs de terminale.
5: Oui.
0: Comment s'appelle un élément microscopique? Nous sommes dans votre domaine, nous sommes en D. Comment s'appelle un élément microscopique d'un organisme vivant constitué d'une molécule d'ADN et de protéines, porteur des gènes? Il constitue le support physique de l'hérédité. Ça commence par C. Je vous ai aidé encore.
5: Cellule.
0: Non, il fallait dire chromosome. Non, non, il n'y a pas de souci, il faut me rappeler, ma chérie. Élément microscopique d'un organisme vivant constitué d'une molécule d'ADN et de protéines porteur des gènes. Il constitue le support physique de l'hérédité, c'est bien sûr chromosome. Je viens de regarder sur la machine qui fait pousser le temps. Je constate qu'il est 41 minutes après midi et j'ai moins de...

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2: Vanessa.
3: Bonjour, mon ami. Est-ce que vous m'entendez?
4: Bonjour, monsieur.
3: Comment ça va?
4: Ça va bien, ça dessine Zakia de retour.
3: Zakia de retour.
4: Oui.
3: Donnez-moi ce mot que l'on utilisait en magie pour invoquer des esprits bénis et maléfiques dans un but thérapeutique.
4: Aucune idée.
3: Il faut me rappeler rapidement. J'aime entendre votre voix. Mais en attendant, je prends celui-ci. Bonjour.
5: Bonjour.
3: Vous voulez jouer avec moi?
5: Oui.
3: Alors, le nom et le prénom, c'est quoi?
5: Carlos Kaoui. Le quartier là-bas.
3: Ah oui, c'est mon grand ami. Carlos Kaoui.
5: C'est ça.
3: D'accord. Vous êtes dans quel quartier, vous m'avez dit tout à l'heure?
5: Oui, à Laga.
3: Ah, vous êtes à Laga. Vous n'êtes pas loin de Fraternité, alors?
5: Ah oui.
3: D'accord. Alors, monsieur Carlos, c'est quoi dans la vie?
5: Je me débrouille pour le moment.
3: Vous vous débrouillez pour le moment?
5: Oui.
3: Alors, votre réponse doit commencer par la lettre C.
5: D'accord.
3: On peut aller?
5: Oui.
3: Signifie mélange de syllabes ou de mots qui forment un son désagréable ou aussi ensemble de voix ou d'instruments de musique qui chantent et qui jouent sans harmonie. Signifie mélange de syllabes ou de mots qui forment un son désagréable ou aussi ensemble de voix ou d'instruments de musique qui chantent et qui jouent sans harmonie. Ça commence par la lettre C. On dira quoi, mon cher ami? Ça ne vient pas. Il fallait dire cacophonie. On parle de la cacophonie, voilà. Merci bien, tout à l'heure. Uh-huh. 12h43 minutes, bonjour.
4: Allô?
3: Oui, bonjour.
4: Allô?
3: Bonjour, vous êtes en direct.
4: Allô?
3: Vous êtes en direct, bonjour.
4: Oui, bonjour, monsieur.
3: Comment ça va?
4: Ça va, et chez vous?
3: Écoutez, ça va bien. Qu'est-ce qui vous fait rire?
4: L'appel de mon petit frère et il ne veut plus parler.
3: Ah, donc, pourquoi il a peur de parler?
4: Je ne sais pas.
3: Bon, vous allez le remplacer, non? Et jouer avec Consti?
4: D'accord.
3: Alors, votre nom et prénom?
4: Marietou Malerosou.
3: Marietou Malerosou, vous avez un très bon prénom.
4: Merci,
3: et
4: monsieur.
3: Et vous venez d'une grande famille aussi.
4: Merci bien.
3: Alors, donnez-moi le nom du premier smartphone créé par Apple en 2007.
4: Le nom du premier smartphone
3: créé par Apple en 2007. Je sais que vous, les femmes, vous aimez le gros portable. Oui?
4: Oh, c'est pas l'iPhone 6 Plus.
3: Vous me posez une question ou vous donnez la réponse?
4: Ok, iPhone 6 Plus.
3: Non, il faut laisser les détails, 6 plus 5, tout et tout. iPhone me suffit, moi.
4: D'accord.
3: Et je peux vous dire que vous avez gagné. C'est Marietou Malerosso. Oui, vous passez demain pour un petit cadeau.
4: Vous dites?
3: Vous passez demain pour un petit cadeau.
4: D'accord, monsieur. Merci beaucoup.

0: 12h45 minutes, je vais prendre quelqu'un. Bonjour. Ah, pour sa revanche. Comment s'appelle le célèbre fabricant de motos basé à Milwaukee, aux États-Unis, fondé en 1903, l'un des plus grands constructeurs au monde de grosses cylindrées? Je veux le nom de ce célèbre fabricant de motos basé à Milwaukee, aux États-Unis. Il est l'un des plus grands constructeurs au monde de grosses cylindrées. Comment on l'appelle? Non, mais vous connaissez la réponse. Si vous donnez la réponse après, vous dites, ben, oh, je connais. Il a dit, c'est un célèbre fabricant de motos basé à Milwaukee, aux États-Unis. Il est l'un des plus grands constructeurs au monde de grosses cylindrées. Ça ne vient pas, c'est ça? Il fallait dire Harley Davidson.
1: Pardon?
0: Il fallait dire Harley Davidson.
1: Ok, d'accord.
0: Voilà, donc, c'est vrai, c'est pas... C'est... Mes questions sont très faciles. Now, fellas. Bonjour.
2: Bonjour, monsieur.
0: Vous êtes en direct.
2: Aujourd'hui... Patricia, depuis Yorkosi 2.
0: Bah, Patricia, depuis Yorkosi 2. Patricia.
2: Oui.
0: Demain, je serai dans votre quartier, chez Imaginatif, oui, pour le défi du trottoir.
2: Le petit.
0: Je serai dans votre quartier pour le jeu défi du trottoir.
2: D'accord.
0: Passez le monsieur.
2: Donc... Là.
0: D'accord, on sera là si tout va bien.
2: D'accord, merci beaucoup.
0: Vous allez bien?
2: Oui, je vais bien.
0: D'accord, vous voulez jouer avec moi, n'est-ce pas?
2: Oui, je vais
0: essayer. 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SRS veut dire quoi?
2: Aucune idée.
0: Ben écoutez, je vous laisse vous occuper de vos coutures et vous me rappelez tout à l'heure.
2: D'accord.
0: Est-ce qu'elle pourra me rappeler? Non, il est 12h47, je vais prendre encore une ou deux personnes et ce sera la fin de cette émission.

0: That's right.
1: Auditeur en ligne, bonjour. Allô?
2: Allô, bonjour.
1: Bonjour, mon ami. Oui, présentez-vous rapidement. On va quitter rapidement. C'est qui? Allô? Je n'entends pas parler fort. Apparemment, c'est pas trop bon avec vous. On va passer à un autre auditeur. Et on me dit qu'il est déjà l'heure. Merci à toutes, merci à tous. C'est la fin de cette émission. On va se retrouver demain.
3: What up, Jess?
1: On sera jeudi. Merci à celles qui ont gagné ce midi, Agbessi, Elodie et Maretou Malekosu. Vous pouvez passer demain pour le retrait de vos cadeaux. Et pour les autres qui n'ont pas gagné, retrouvez-moi demain quand il sera en midi 10 et passez le message aussi autour de vous. Le grand quiz du midi, c'est tous les jours du lundi au vendredi, entre 12h10 et 12h50. C'était 11 Ticruzzi.

Dalbe Koussini, Ubin Bankole, et mon grand ami CB à Goligan, La Galilée. Allez, je suis parti, c'était Onsti Cruzy.

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2: Madame, Monsieur, bonjour à la une de l'actualité. Ogbuchina Koundé n'est plus le directeur général de la société de radiodiffusion et télévision du Bénin, SRTB. Il vient d'être limogé, remplacé par Sinatou Saka. Aucune précision n'est donnée sur le motif de ce limogeage. Et pendant ce temps, le Bénin célèbre ce 1er août ses 66 ans d'indépendance. Cette édition sera marquée par la participation du Nigeria comme invité d'honneur et la présence d'une délégation togolaise. On en parle dans un instant. Et puis après l'incident survenu à Péréré où 4 jeunes filles ont été blessées par des tirs attribués à des chasseurs traditionnels, de nombreuses interrogations émergent sur la réglementation du port d'armes au Bénin. Interrogé, le président du Haut Conseil des Rois des chasseurs du Bénin affirme que le port et l'usage d'armes à feu en agglomération est interdite par la loi. Il sera dans ce 13h. La page Afrique, l'espoir et la revue de presse nationale sont les autres rubriques de Fraternité Midi Magazine de ce mercredi 29 juillet 2026. Non, monsieur, bonjour et bienvenue dans ce 13h.
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2: Lydie Mehou assure les manipulations techniques de ce journal. La société de radio et radiodiffusion et télévision du Bénin, en abrégé SRTB, connaît un nouveau changement à sa tête après avoir assuré la direction générale par intérim depuis mars 2026. Ogbuchina Koundé cède désormais sa place à Sinatou Saka. Cette dernière est appelée à conduire les destinées du groupe public de médias audiovisuels. Pour l'heure, les raisons du départ d'Ogbuchina Koundé n'ont pas été officiellement communiquées. Les circonstances exactes de son limogeage restent donc inconnues. Ogbuchina Koundé avait été nommé directeur général par intérim de la SRTB le 24 mars 2026 en remplacement d'Angela Rabatel, alors écartée de la tête de l'entreprise publique. Sinatou Saka n'est pas étrangère à l'univers de la SRTB. Elle a déjà siégé au sein des instances dirigeantes de la société en qualité de représentante de l'État au conseil d'administration en vertu d'un décret de nomination datant de juillet 2023. Adapter les lois aux réalités d'aujourd'hui et préparer celles de demain, c'est la mission confiée au comité permanent de la Commission nationale de réforme du droit. Il a été officiellement installé ce mardi au palais de la Marina par le président de la République, Romuald Ouadahi. Mis en place dans le cadre des réformes institutionnelles engagées par l'exécutif, ce comité est non seulement chargé de proposer des réformes pour adapter les lois aux réalités actuelles, mais aussi de combler les insuffisances juridiques et renforcer la cohérence de la législation nationale. Le comité est composé de Noël Gbagidi, président, Djidjoué Gbaou, vice-président, et Igor Gedegbe, rapporteur. Placé au cœur du dispositif de réforme, ses membres auront pour mission de faire du droit un véritable levier de gouvernance, de sécurité juridique et de performance de l'action publique. Au cours de la cérémonie, le chef de l'État a souligné que le droit ne saurait se limiter à encadrer la société, mais qu'il doit également accompagner ses mutations. Il a aussi fait quelques recommandations au comité Romuald Ouadahi, président de la République du Bénin.
3: Il s'agit d'identifier dans tout ce qui existe comme dispositif législatif, les dispositions qui pourraient paraître désuètes parce que nos us et coutumes, nos usages, les accords internationaux auxquels nous avons adhéré, bref, parce que le monde évolue, certaines dispositions pertinentes hier ne sont plus pertinentes aujourd'hui. Il y a quelques années, ces enjeux d'aujourd'hui n'existaient pas. Donc le droit positif apparaît aujourd'hui totalement silencieux sur certains pans de nos cités. Leur rôle également, c'est d'identifier ces vides juridiques et de faire des propositions pour les adresser. Ça veut dire que lors de vos travaux, vous devez avoir à cœur d'élargir vos consultations au plus grand nombre de personnes. Il est prévu que la commission fasse appel aux experts. Mais au-delà des experts, je vous engage à élargir vos travaux, vos recherches, vos consultations à toute personne capable d'apporter de la contradiction, des compléments d'information, du savoir pour enrichir vos travaux.
2: Cette installation officielle consacre ainsi la mise en place d'un instrument permanent de réflexion et d'innovation juridique destiné à accompagner les grandes réformes de l'État et à consolider l'État de droit. Autre information, le lundi 14 septembre prochain, la rentrée scolaire de l'année 2026-2027 sera effective. Dans ce cadre, le gouvernement a officialisé le calendrier de cette année scolaire qui démarre bientôt. Que de retenir des grandes dates contenues dans ce calendrier scolaire, élément de réponse avec Grâce Kodo du CEFIMA.
4: C'est par la traditionnelle pré-rentrée que débuteront les activités académiques de cette année 2026-2027. Elle est fixée au lundi 7 septembre et permettra aux établissements scolaires de finaliser les préparatifs liés à l'accueil des apprenants et à l'organisation des activités pédagogiques. La rentrée effective des classes, quant à elle, est fixée au lundi 14 septembre 2026 sur toute l'étendue du territoire national. Elle marquera le début officiel des enseignements pour les élèves des différents ordres d'enseignement concernés. Ce premier trimestre comprend 14 semaines de travail et s'achèvera le vendredi 18 décembre 2026. Les congés de fin de premier trimestre s'étendront du vendredi 18 décembre 2026 au dimanche 3 janvier 2027. Le deuxième trimestre débutera le lundi 4 janvier 2027 et prendra fin le mercredi 24 mars 2027. Il sera interrompu par des congés de détente du vendredi 19 au dimanche 28 février 2027. Les congés de fin du deuxième trimestre se dérouleront du mercredi 24 mars au mercredi 7 avril 2027. Enfin, le troisième trimestre couvrira la période du jeudi 8 avril au vendredi 25 juin 2027, date du départ en grandes vacances. La rentrée scolaire pour l'année académique 2027-2028 est fixée au lundi 13 septembre 2027.
2: Merci à vous, Grâce Kodo du CEFIMA, pour toutes ces précisions sur le calendrier de l'année scolaire 2026-2027. Autrefois, au cœur de toutes les attentions à Parakou, la fresque murale au niveau du carrefour Mathieu Kérékou n'attire plus grand monde. C'est le constat fait par la rédaction et l'avis de quelques citoyens rencontrés face à cette œuvre le long du mur de l'ex-Côteb. Les intempéries ont visiblement eu raison du mur parlant qui a perdu son éclat et une bonne partie des images et symboles qui y sont inscrits. Alassane et Virginie se montrent nostalgiques.
5: C'était bon au moment qu'ils avaient fait ça, ils avaient fait des dessins, ils ont coloré l'endroit, c'était joli. Les gens venaient pour faire des vues, des photos, c'était quand même joli quand même. Avant, c'était joli. Et ça, c'est que ça avait embelli l'endroit. Il avait de nombreux moments, les gens venaient faire des vues. En tout cas, il avait eu cette satisfaction totale quand même. Mais actuellement, il n'a rien. C'est dégradé. Non, on ne comprend pas.
6: Ce n'est plus joli. Hein. Ça ne donne plus l'image d'avant. Or, avant, là, ça donnait beaucoup de choses. Ça donne. C'est comme si tu es à l'extérieur, même si tu es à côté de ça. Mais maintenant, ce n'est plus joli à voir.
2: Face à cette fresque murale participait au rayonnement de la ville de Parakou, selon les citoyens. Ces derniers invitent la municipalité à penser sa restauration de façon durable. Alassane et Virginie s'explique.
5: Étant donné qu'on est actuellement au temps de la décentralisation, je m'adresse à la mairie, à notre municipalité. Et ils n'ont qu'à essayer de renouveler l'endroit-là. Et de faire en sorte que, tel qu'on avait fait, s'ils vont utiliser des trucs qui vont durer contre les intempéries, ça serait bon. Hein? À l'entrée d'une grande ville comme Parakou, on va voir. Ça serait joli quand même. C'est pas bon à voir. Là, si la mairie peut essayer de revoir ça là, combien ça va les coûter? Ils n'ont qu'à essayer de voir. Maintenant, la ville serait jolie. L'endroit serait joli par rapport avec le carrefour qui est à côté, le carrefour Mathieu-Kérefou.
6: Parako aussi fait partie des villes du Bénin. Ça a besoin de ça aussi. Si il peut nous aider à le faire, c'est très important aussi. Ça serait plus joli. Ça donne aussi une bonne image de notre pays à l'extérieur. Le gouvernement aussi n'a qu'à voir ça pour nous. Parce que ce n'est pas pour une seule personne, c'est pour tout le monde. Si tu as fait quelque chose qui est joli dans ton pays, ce n'est pas pour toi seul, c'est pour tout le monde. Et l'image du pays aussi serait jolie. À travers ça, les gens peuvent dire, le temps que j'étais allé à Parakou, voici la ville de Parakou, comment ça s'est présenté. Ils n'ont qu'à nous aider, ça serait encore plus attirant, quoi.
2: En titre, 4 jeunes filles blessées par des projectiles, notamment aux membres inférieurs et à l'abdomen à Tisserou dans la commune de Péréré. L'incident continue de susciter des réactions depuis la soirée du samedi 26 juillet 2026. Pour rappel, des tirs effectués par des chasseurs traditionnels sont la cause principale de ce drame. Une situation qui relance la question du port et de l'usage d'armes à feu en agglomération. Selon le président du Haut Conseil des Rois des Chasseurs du Bénin, la loi interdit formellement le port et l'utilisation d'armes en ville en dehors des missions autorisées. El Hadj Haruna Mamam Seydou précise aussi qu'en période de chasse, les armes doivent être transportées dans des sacs jusqu'aux zones de brousse avant utilisation. Tout individu circulant en ville avec une arme en dehors du cadre formel s'expose à des sanctions, précise-t-il. El Hadj Haruna Mamam Seydou, président du Haut Conseil des Rois des Chasseurs du Bénin.
7: Il n'y a aucune autorisation qui nous donne qu'on peut utiliser des armes en ville. Ce n'est pas de tout bon en dehors des périodes de la chasse. Même le temps des périodes de la chasse, on doit prendre nos armes pour mettre dans un sac, arriver en brousse, on peut détacher ça. Après ça, s'il y a les cérémonies en ville et les armes artisanales que nous on utilise, c'est pas les réelles balles qu'on utilise avec ça. Il y a certaines poudres qu'on met dedans, c'est pour faire les cérémonies. Et à l'entour de l'endroit de la cérémonie, c'est notre droit, c'est notre devoir pour informer les voisins qui sont entourés de l'endroit. Parce qu'ils vont entendre boua, bon, c'est pas bon, ils vont commencer pour se déranger et c'est pas bon. Donc, au-delà de ça, ils seront informés déjà. Et encore, police républicaine et même, ils seront informés que voilà, les chasseurs, ils ont cette cérémonie tel jour et même, ils seront informés. Ils savent déjà que c'est la cérémonie. En dehors de ça, pour les chasseurs qui utilisent les armes pour la sécurité, c'est pour les missions. En dehors des missions, personne n'a pas de droit pour tenir une arme, pour marcher en ville avec ça. C'est pas du tout, c'est interdit. La loi nous a interdit.
2: Le président du Haut Conseil des Rois des Chasseurs du Bénin a par ailleurs lancé un appel à la vigilance citoyenne. Il a invité les populations à signaler aux responsables des chasseurs ou aux forces de l'ordre toute personne aperçue avec une arme en ville en dehors du cadre légal. El Hadj Haruna Mamam Seydou, président du Haut Conseil des Rois des Chasseurs du Bénin.
7: Les forces de l'ordre, ils peuvent interpeller la personne. Pourquoi tu tiens tes armes en ville? La loi ne permet pas de tenir une arbre pour circuler en ville. Ce n'est pas du tout bon. Parce que l'arbre, ça a des accidents. Bon, il y a l'accident qui se cause. Il y a des accidents qui se causent et ce n'est pas du tout bon. C'est pour cela que nous, on fait notre sensibilisation. Tout le monde a fait très, très attention. Et si quelqu'un voit la personne qui tient les arbres, qui n'est pas un chasseur, on peut nous appeler. Nous-mêmes, on va nous adresser au niveau de la police pour l'arracher ça. Pour lui demander pourquoi, pour quelle cause. Pour quelle cause ils tiennent des arbres pour circuler en ville? Ce n'est pas des tontons, ce n'est pas normal. Il y a des fois, il y a les foulis qui se sont un peu tournés. La personne peut aller prendre des arbres pour rentrer en ville pour circuler avec ça. Ce n'est pas du tout bon. Donc, si la personne est identifiée en même temps, on doit aller rapidement pour les interpeller. Monsieur, tu vois où avec ça là? Ce n'est pas du tout bon. Dès que vous allez constater que la personne fait même une heure de temps, même avec des arbres en ville, c'est votre devoir de aller gongonner au niveau de l'autorité pour les appelé. Pourquoi tu es en train de circuler avec l'âme en ville? C'est pas du tout bon.
2: Vous venez d'écouter El Hadj Haruna Mamam Seydou, président du Haut Conseil des Rois des Chasseurs du Bénin. Le directeur général de la police républicaine réaffirme sa détermination à mettre fin aux pratiques de rançonnement au sein de l'institution. Lors d'une conférence de presse tenue lundi à Cotonou, Brice Loanou a invité les usagers de la route à faire preuve de vigilance lorsqu'ils sont interpellés pour une infraction. Selon ses explications, tout contrevenant a le droit d'exiger un procès-verbal ainsi qu'un reçu pour toute somme légalement payée. Cette démarche permet de garantir la transparence dans les procédures et de lutter contre les perceptions illicites. Le directeur général indique que plusieurs cas présumés de rançonnement ont déjà été détectés et font actuellement l'objet de traitements conformément aux procédures disciplinaires. À l'endroit des fonctionnaires de police, le premier responsable de la police républicaine a lancé un appel à la responsabilité. Brice Aloanou, directeur général de la police républicaine.
8: La police républicaine se veut un modèle de police communautaire pour qui la confiance entre police et population est nécessaire pour construire une sécurité durable. Je demande aux usagers de la route de ne plus céder, d'exiger les procès-verbaux, d'exiger des reçus aujourd'hui électroniques et de refuser de négocier avec les fonctionnaires de police indélicats. Je demande aux fonctionnaires de police de se rappeler ce serment, celui de servir avec honneur, dignité et probité, de protéger sans faillir et de rejeter toute forme de déviance. Beaucoup de cas de rançonnement sont détectés et sont actuellement en cours de traitement et les sanctions ne tarderont pas à tomber. Pour conclure, j'exhorte les fonctionnaires de police qui exercent leur métier de façon honnête à continuer de le faire en toute loyauté. Quant aux fonctionnaires de police indélicats, je les invite à cesser les mauvaises pratiques pour se mettre dans les rangs afin de mériter le titre de fonctionnaire de police et de servir le pays en toute loyauté.
2: À quelques jours de la célébration de la fête nationale, les forces armées béninoises mettent les derniers réglages en place pour offrir un défilé à la hauteur de l'événement. Ce mardi, à Cotonou, une conférence de presse a permis de dévoiler les différentes composantes qui prendront part au défilé du 1er, où les responsables militaires ont présenté les troupes engagées pour cette édition. Cette année, le défilé sera également une dimension sous-régionale. Des délégations militaires étrangères assureront aux côtés des forces béninoises. Il s'agit notamment d'une délégation de la République fédérale du Nigeria et d'une délégation de la République du Togo. Leur participation traduit les liens de coopération et de solidarité qui unissent ces pays au Bénin. Capitaine d'Alias Tolo.
9: Des délégations étrangères seront aux côtés des forces de défense et de sécurité béninoises pour le défilé de cette année. Nous aurons notamment une délégation de la République fédérale du Nigeria constituée d'officiels qui seront présents aux côtés des officiels béninois, mais également de troupes PEDEC qui vont prendre part au défilé aux côtés des troupes sœurs du Bénin. Nous aurons également une délégation de la République du Togo constituée d'officiels.
2: En plus bref, à présent, après Candy Malanville, la ministre des Petites et Moyennes Entreprises et de la Promotion de l'Emploi, Waou Bako, fait le point des initiatives en faveur des jeunes. C'est dans le cadre d'une tournée consacrée à la prise de contact avec les acteurs locaux et au suivi des initiatives en faveur de l'emploi des jeunes. L'étape de Parakou a débuté par une visite de courtoisie au cabinet du préfet du Borgou, Abdoul Shakour Assouman, où la ministre a échangé avec l'autorité préfectorale sur les enjeux du développement de l'entrepreneuriat et de l'insertion professionnelle dans le département. La tournée se poursuit avec les bénéficiaires du programme Azoli et une descente au centre de formation professionnelle. Nous y reviendrons dans nos prochaines éditions. Place à présent aux nouvelles sportives. Yeah. Jacques Degbé, bonjour.
10: Bonjour, bonjour à toi, Denis Djibril.
2: Dragon FC, Augustine Adoté, nommé entraîneur principal.
10: Les Dragons de Louis-Métienne, le nouvel entraîneur pour la saison 2026-2027. Le technicien ghanéen, Evans Augustine Adoté, a été officiellement désigné pour diriger l'équipe liée au club par un contrat d'une saison renouvelable. Il aura pour mission de renforcer la compétitivité des Dragons et de les repositionner parmi les formations les plus performantes du football béninois. On rappelle que Dragon FC est le club le plus titré du Bénin en étant sacré à 12 reprises.
2: Sur le vieux continent, le Real prend contact avec City pour Rodri.
10: Le Real Madrid a bel et bien décidé de lancer les grandes manœuvres pour le milieu de terrain de Manchester City, Rodri. Pour la première fois sur ce mercato d'été, les Meringues ont contacté les Citizens pour évoquer les conditions d'un éventuel transfert de l'international espagnol actuellement sous contrat jusqu'en juin 2027. Lors des discussions, les deux formations, du moins centrales, les deux formations, la Maison Blanche a précisé qu'elle était prête à débourser plus de 50 millions d'euros pour s'attacher les services du récent champion du monde, longtemps réticent à l'idée de recruter Rodri en saison en raison de ses problèmes physiques. Eh bien, le président madrilène Florentino Pérez a désormais donné son feu vert pour cette opération et les négociations devraient s'intensifier.
2: Merci à vous, Jacques Degbé. Les nouvelles africaines, c'est après la transition. Gisèle Daga, bonjour.
11: Bonjour, Mansourat.
2: Au Nigeria, on parle de 30 morts dans une attaque contre un village dans le nord du pays.
11: L'assaut survenu dans la nuit du 26 au 27 juillet a vu les assaillants ouvrir le feu sur les habitants, les poussant juste dans la brousse avant d'incendier plusieurs habitations. Le président nigérien Bola Tinubu a condamné cette attaque et promis que les responsables seront retrouvés et traduits en justice. De son côté, Amnesty International juge la justice des autorités suffisantes et appelle à un renforcement de la protection des populations civiles. Cette région est régulièrement le théâtre de violences entre les éleveurs musulmans et agriculteurs majoritairement chrétiens. Face à la dégradation de la situation sécuritaire, le gouvernement nigérien a récemment annoncé le recrutement de 28 000 soldats.
2: Au Sénégal, le PASTEF interpellé sur sa propre gestion après un projet de loi contre les caisses noires.
11: Une proposition de loi portée par des députés du parti au pouvoir vise à encadrer les caisses noires et à renforcer la transparence dans l'utilisation des crédits spéciaux. Toutefois, des organisations de la société civile et des responsables de l'opposition réclament la publication des rapports sur l'utilisation des fonds de la primature et de l'Assemblée nationale au cours des deux dernières années, notamment sous Ousmane Sonko. Le PASTEF assure qu'il s'agit d'un engagement de campagne en faveur de la transparence. Le test est désormais soumis au président Bassirou Diomaye Faye, qui dispose de 10 jours pour donner son avis avant son examen par l'Assemblée nationale.
2: Le Cameroun, pour terminer, vous dites que 5 000 milliards de francs CFA sont disponibles pour des projets d'investissement public inutilisés.
11: Selon la Caisse d'autonome d'amortissement, ces fonds déjà empruntés auprès d'États et d'institutions financières sont bloqués en raison de projets mal préparés, abandonnés ou jamais exécutés. Des économistes dénoncent de graves insuffisances dans la conception des projets et soulignent que le pays continue de payer des intérêts sur des ressources tout en contractant de nouveaux emplois. Pointe à des taux plus élevés. Face à cette situation, le ministère camerounais des Finances affirme avoir engagé un plan d'action visant à réévaluer des projets concernés, lever des blocages et, si nécessaire, restituer ou annuler certains financements.
2: Merci à vous, Gisèle Daga. Que dit à présent les journaux au Bénin ce jour? La réponse, c'est dans la revue de presse nationale que nous propose Epiphane Chabi.
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12: Bonjour à tous. Ouvrons cette revue de presse avec les questions institutionnelles et juridiques qui occupent largement l'actualité nationale. Selon plusieurs publications, notamment La Nation, Fraternité le Matin, Matin Libre, Bénin Intelligent et bien d'autres publications, le président de la République, Romuald Ouada, y a officiellement installé ce mardi les membres du comité permanent de la Commission nationale de réforme du droit au palais de la Marina. À cette occasion, le chef de l'État a insisté sur la nécessité de faire du droit béninois un véritable levier de croissance économique et de développement social. Plus qu'un simple instrument de maintien de l'ordre public, la législation devra désormais accompagner les mutations du pays et anticiper les défis de demain, fait savoir La Nation. Dans le même esprit, rapporte Bénin Intelligent Décryptage Info et l'Investigateur, le président de la République a invité les membres du comité à adopter une approche prospective intégrant les enjeux liés au climat, à l'agriculture, à l'urbanisation et ainsi qu'aux évolutions technologiques. Par ailleurs, trois priorités ont été définies: identifier les textes devenus obsolètes, combler les vides juridiques et corriger les incohérences du dispositif législatif national selon La Nation. Pour le gouvernement, une législation moderne et cohérente demeure un facteur essentiel de sécurité juridique et d'attractivité économique, fait savoir le matinal. Toujours dans le registre institutionnel, mais cette fois-ci sur le terrain économique, plusieurs publications dont l'information Formateur Le Potentiel et La Nouvelle Tribune reviennent sur l'audience accordée au milliardaire nigérien Aliko Dangote par le président de la République au palais de la Marina. Cette rencontre intervient quelques jours seulement après la visite de travail au Bénin d'une importante délégation nigériane conduite par le vice-président Kassim Chitima. Selon le matinal, elle traduit la volonté des deux pays de renforcer davantage leur coopération économique et industrielle. En effet, les discussions portées sur les opportunités d'investissement et les perspectives de partenariat susceptibles de soutenir durablement la croissance des deux économies révèlent Fraternité. Une démarche qui s'inscrit pleinement dans la dynamique d'intégration régionale voulue par les autorités béninoises, conclut l'informateur. Restons dans les réformes institutionnelles avec un événement historique annoncé pour demain à Porte-Novo. Selon Fraternité, La Nation et l'Indépendant, le Bénin s'apprête à franchir une nouvelle étape de son évolution démocratique avec l'installation officielle des premiers membres du Sénat. Issue de la révision constitutionnelle de novembre 2025, cette deuxième chambre du Parlement aura notamment pour mission de contribuer à la régulation de la vie politique, à la préservation de l'unité nationale et à la continuité de l'État, fait savoir La Nouvelle Tribune. D'ailleurs, souligne le télégramme, les futurs sénateurs se sont déjà réunis le 24 juillet dernier à Cotonou afin de préparer cette cérémonie inaugurale qui marque l'entrée effective du Sénat dans le paysage institutionnel et Au-delà de son rôle consultatif, La Nouvelle Tribune précise que la nouvelle institution disposera de prérogatives importantes sur les textes à caractère constitutionnel, électoral ou encore relatif aux partis politiques. Une innovation institutionnelle qui continue de susciter débats et attentes au sein de l'opinion publique, fait savoir La Nouvelle Tribune. Poursuivons cette revue avec les préparatifs de la fête nationale du 1er août. À quelques jours du 66e anniversaire de l'accession du Bénin à la souveraineté international, La Nation, le matinal et Décryptage Info se sont intéressés aux détails du défilé militaire et paramilitaire prévu le 1er août prochain. Lors d'une conférence de presse organisée à l'état-major général des forces armées béninoises, le capitaine de frégate Aboudou Fadikbe Ganiou a présenté les grandes lignes de cette édition placée sous le thème « Les forces de défense et de sécurité ensemble avec le peuple en marche vers la prospérité ». Selon les organisateurs repris par Matin Libre, le défilé mettra en lumière la discipline, la cohésion ainsi que les capacités opérationnelles des forces de défense et de sécurité. Fait marquant cette année, des éléments des forces armées nigérianes défileront aux côtés des troupes béninoises, illustrant ainsi l'excellence de la coopération sécurité entre les deux pays, fait savoir La Nouvelle Tribune. Au total, 36 pelotons participeront au défilé pédestre, tandis que 47 véhicules militaires et plusieurs embarcations de la Marine nationale prendront part au défilé motorisé, fait savoir Matin Libre. Enfin, terminons cette revue de presse par un fait divers qui retient l'attention dans le département du Borgo. D'après les informations relayées par l'investigateur, le potentiel Matin Libre et plusieurs autres publications, le quartier Tisserou dans la commune de Pereré a été le théâtre d'un incident impliquant des chasseurs traditionnels dans la soirée du dimanche 26 juillet. Selon les premiers éléments relayés par Matin Libre, des tirs effectués aux alentours de 20h30 ont semé la panique au sein de la population. Malgré les tentatives de médiation du président local des chasseurs traditionnels, professionnelle, les détonations se seraient poursuivies. Le bilan fait état de 4 jeunes filles blessées par des projectiles principalement aux membres inférieurs et à l'abdomen. Alertée, la police républicaine est rapidement intervenue et si le principal suspect a réussi à prendre la fuite en abandonnant son arme, plusieurs autres personnes ont été interpellées dans le cadre de l'enquête ouverte pour faire toute la lumière sur les circonstances de cet incident conclu Matin Libre. Fin de cette revue. Merci de m'avoir suivi.
2: C'est également la fin de Fraternité Midi Magazine de ce mercredi 29 juillet 2026. Lydie Meou, Marouane Bouygui, grâce au Kudo, Chanel Zanou, Monsoir Denis Djibril. Merci de nous avoir suivis.
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Annonce de décès. Les collectivités Zomaroum de la maison Akpagbe, Balaro de Dassazouma, les familles parentes et alliées ont le profond regret de vous annoncer le décès de leur très chère et regrettée fille, sœur, tante, belle-mère, mère et grand-mère, Zomaroum Sedamin Antoinette, épouse Balaro, pieusement endormie dans le Seigneur le jeudi 16 juillet 2026, dans sa 86e année à Parakou. Et elle vous prie de bien vouloir prendre part ou de vous unir d'intention aux obsèques de la défunte qui se ddérouleront selon le programme ci-après. Vendredi 31 juillet 2026 à 20h, veillée de prière et chant à Tchatchou chez Kossi. 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Vous qui avez manifesté votre amour, votre amitié, votre sympathie et votre compassion par vos prières, visites, dons, appels téléphoniques et autres assistances, vous qui avez vécu d'une manière ou d'une autre avec nous pendant ces moments de douleur et d'épreuve, recevez ici l'expression de nos sincères et chaleureuses gratitudes. Que Dieu Tout-Puissant vous comble de ses grâces et vous bénisse.

Avis de remerciement. El Hadji Sofo Adamu Ibrahim et son épouse Soule Sofia, dite Ore Tomati Patidi, résidant à Ganou Ouest, et leur fils Ibrahim Adamu Mahfouz et son épouse Mariam, ne pouvant vous toucher individuellement, passent par la radio Fraternité FM pour vous remercier des nombreuses marques de sympathie et d'affection que vous leur aviez témoignées de diverses manières par vos dons, déplacements à l'occasion du mariage de Ibrahim Adamu Mahfouz et son épouse Mariam le samedi 25 juillet 2026 au quartier Ganou Ouest. Il n'oublie pas toute la population, à savoir les Dindi, Wassa, Peul et les Bariba. Un merci particulier à la vice-présidente Madame Talata, les familles venues de Kandi et Wassa Tobouré, ainsi qu'à l'imam de la mosquée sise à côté du CEG Guem. Que Dieu Tout-Puissant vous rende vos bienfaits au centuple.

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1: Mercredi 29 juillet 2026, il est 15h à Parakou et dans tout le Bénin. Mesdames et messieurs, bonsoir. En titre, la Société de radiodiffusion et télévision du Bénin, SRTB, connaît désormais un nouveau changement à sa tête. Ogushina Koundé n'est plus le directeur général. Il vient d'être limogé et remplacé par Sinatou Saka. Nous y reviendrons dans un instant. Et pendant ce temps, après l'incident survenu à Pereré, où 4 jeunes filles ont été blessées par des tirs attribués à des chasseurs traditionnels, de nombreuses interrogations émergent sur la réglementation du port d'armes au Bénin. Interrogé, le président du Haut Conseil des rois des chasseurs du Bénin affirme que le port d'armes et son usage en agglomération est interdit par la loi. Il sera dans ce 15h. Et vous aurez également en pied d'édition la revue de presse avec Epiphane Chabi. Bienvenue à chacun et à tous. Le développement, c'est tout de suite et maintenant.
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1: Je vous l'annonçais en titre, la Société de radiodiffusion et télévision du Bénin, SRTB, connaît un nouveau changement à sa tête. Après avoir assuré la direction générale par intérim depuis mars 2026, Ogushina Koundé cède désormais sa place à Sinatou Saka. Cette dernière est appelée à conduire les destinées du groupe public de médias audiovisuels. Pour l'heure, les raisons du départ d'Ogushina Koundé n'ont pas été officiellement communiquées. Les circonstances exactes de son limogeage restent donc inconnues. Ogushina Koundé avait été nommé directeur général par intérim de la SRTB le 24 mars 2026. En remplacement d'Angela Rabatel, alors écartée de la tête de l'entreprise publique. Sinatou Saka n'est pas étrangère à l'univers de la SRTB et elle a déjà siégé au sein des instances dirigeantes de la société en qualité de représentante de l'État au conseil d'administration en vertu d'un décret de nomination datant de juillet 2023. Et pendant ce temps, 4 jeunes filles blessées par des projectiles, notamment aux membres inférieurs et à l'abdomen, à Tisserou, dans la commune de Pereré. L'incident continue de susciter des réactions depuis la soirée du samedi 26 juillet 2026. Pour rappel, des tirs effectués par des chasseurs traditionnels sont la cause principale de ce drame. Une situation qui relance la question du port et de l'usage d'armes à feu en agglomération. Selon le président du Haut Conseil des rois des chasseurs du Bénin, la loi interdit formellement le port et l'utilisation d'armes en ville en dehors des missions autorisées. El Hadj Haruna Mama Seydou précise aussi qu'en période de chasse, les armes doivent être transportées dans des sacs jusqu'aux zones de brousse avant utilisation. Tout individu circulant en ville avec une arme en dehors du cadre formel s'expose à des sanctions, précise-t-il. El Hadj Haruna Mama Seydou, président du Haut Conseil des rois des chasseurs du Bénin.
3: Il n'y a aucune autorisation qui nous donne qu'on peut utiliser des armes en ville. Ce n'est pas de tout bon en dehors des périodes de la chasse. Même le temps des périodes de la chasse, on doit prendre nos armes pour mettre dans un sac, arriver en brousse, on peut détacher ça. Après ça, s'il y a les cérémonies en ville et les armes artisanales que nous on utilise, ce n'est pas les réelles balles qu'on utilise avec ça. Il y a certaines poudres qu'on met dedans, c'est pour faire les cérémonies. Et à l'entour de l'endroit de la cérémonie, c'est notre droit, c'est notre devoir pour informer les voisins qui sont entourés de l'endroit. Parce qu'ils vont entendre boire, bon, c'est pas bon, ils vont commencer pour se déranger et c'est pas bon. Donc, au-delà de ça, ils seront informés déjà. Et encore, police républicaine et même, ils seront informés que voilà, les chasseurs, ils ont cette cérémonie tel jour et même ils seront informés. Ils savent déjà que c'est la cérémonie. En dehors de ça, pour les chasseurs qui utilisent les armes pour la sécurité, c'est pour les missions. En dehors des missions, personne n'a pas de droit pour tenir une arme, pour marcher en ville avec ça. C'est pas du tout, c'est interdit. La loi nous a interdit.
1: C'est donc tout pour ce bulletin information. Frédéric Kassa du CFIMA, je suis. Lydie Mehou a assuré les manettes de la technique. Place à présent à Epiphan Chabi pour la revue de presse.
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5: Bonjour à tous. Ouvrons cette revue de presse avec les questions institutionnelles et juridiques qui occupent largement l'actualité nationale. Selon plusieurs publications, notamment La Nation, Fraternité le Matin, Matin Libre, Bénin Intelligent et bien d'autres publications, le président de la République, Romuald Ouada, y a officiellement installé ce mardi les membres du comité permanent de la Commission nationale de réforme du droit au palais de la Marina. À cette occasion, le chef de l'État a insisté sur la nécessité de faire du droit béninois un véritable levier de croissance économique et de développement social. Plus qu'un simple instrument de maintien de l'ordre public, la législation devra désormais accompagner les mutations du pays et anticiper les défis de demain, fait savoir la nation. Dans le même esprit, rapporte Bénin Intelligent Décryptage Info et l'Investigateur, le président de la République a invité les membres du comité à adopter une approche prospective intégrant les enjeux liés au climat, à l'agriculture, à l'urbanisation et ainsi qu'aux évolutions technologiques. Par ailleurs, trois priorités ont été définies: identifier les textes devenus obsolètes, combler les vides juridiques et corriger les incohérences du dispositif législatif national selon la nation. Pour le gouvernement, une législation moderne et cohérente demeure un facteur essentiel de sécurité juridique et d'attractivité économique, fait savoir le matinal. Toujours dans le registre institutionnel, mais cette fois-ci sur le terrain économique, plusieurs publications dont l'Info Le Potentiel et la Nouvelle Tribune reviennent sur l'audience accordée au milliardaire nigérien Aliko Dangote par le président de la République au palais de la Marina. Cette rencontre intervient quelques jours seulement après la visite de travail au Bénin d'une importante délégation nigériane conduite par le vice-président Kassim Chitima. Selon le matinal, elle traduit la volonté des deux pays de renforcer davantage leur coopération économique et industrielle. En effet, les discussions portées sur les opportunités d'investissement et les perspectives de partenariat susceptibles de soutenir durablement la croissance des deux économies révèlent Fraternité. Une démarche qui s'inscrit pleinement dans la dynamique d'intégration régionale voulue par les autorités béninoises, conclut l'informateur. Restons dans les réformes institutionnelles avec un événement historique annoncé pour demain à Porte-Novo. Selon Fraternité, la nation est l'indépendant. Le Bénin s'apprête à franchir une nouvelle étape de son évolution démocratique avec l'installation officielle des premiers membres du Sénat. Issue de la révision constitutionnelle de novembre 2025, cette deuxième chambre du Parlement aura notamment pour mission de contribuer à la régulation de la vie politique, à la préservation de l'unité nationale et à la continuité de l'État, fait savoir la Nouvelle Tribune. D'ailleurs, souligne le Télégramme, les futurs sénateurs se sont déjà réunis le 24 juillet dernier à Cotonou afin de préparer cette cérémonie inaugurale qui marque l'entrée effective du Sénat dans le paysage institutionnel béninois. Au-delà de son rôle consultatif, la Nouvelle Tribune précise que la nouvelle institution disposera de prérogatives importantes sur les tests à caractère constitutionnel, électoral ou encore relatif aux partis politiques. Une innovation institutionnelle qui continue de susciter débats et attentes au sein de l'opinion publique, fait savoir la Nouvelle Tribune. Poursuivons cette revue avec les préparatifs de la fête nationale du 1er août. À quelques jours du 66e anniversaire de l'accession du Bénin à la souveraineté internationale, La Nation, le matinal et Décryptage Info se sont intéressés aux détails du défilé militaire et paramilitaire prévu le 1er août prochain. Lors d'une conférence de presse organisée à l'état-major général des forces armées béninoises, le capitaine de frégate Aboudou Fadikwe Ganiou a présenté les grandes lignes de cette édition placée sous le thème « Les forces de défense et de sécurité ensemble avec le peuple en marche vers la prospérité ». Selon les organisateurs repris par Matin Libre, le défilé mettra en lumière la discipline, la cohésion ainsi que les capacités opérationnelles des forces de défense et de sécurité. Fait marquant cette année, des éléments des forces armées nigérianes défileront aux côtés des troupes béninoises, illustrant ainsi l'excellence de la coopération sécurité entre les deux pays, fait savoir la Nouvelle Tribune. Au total, 36 pelotons participeront au défilé pédestre, tandis que 47 véhicules militaires et plusieurs embarcations de la Marine nationale prendront part au défilé motorisé, fait savoir Matin Libre. Enfin, terminons cette revue revue de presse par un fait divers qui retient l'attention dans le département du Borgo. D'après les informations relayées par l'investigateur, le potentiel Matin Libre et plusieurs autres publications, le quartier Tisserou dans la commune de Péréré a été le théâtre d'un incident impliquant des chasseurs traditionnels dans la soirée du dimanche 26 juillet. Selon les premiers éléments relayés par Matin Libre, des tirs effectués aux alentours de 20h30 ont semé la panique au sein de la population. Malgré les tentatives de médiation du président local des chasseurs traditionnels, les détonations se seraient poursuivies. Le bilan fait état de 4 jeunes filles blessées par des projectiles principalement aux membres inférieurs et à l'abdomen. À l'été, la police républicaine est rapidement intervenue et si le principal suspect a réussi à prendre la fuite en abandonnant son arme, plusieurs autres personnes ont été interpellées dans le cadre de l'enquête ouverte pour faire toute la lumière sur les circonstances de cet incident, conclut Matin Libre. Fin de cette revue. Merci de m'avoir suivi.
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1: 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dormir dans les
2: bains. Oh, nous avons dormi, oui, on te souvient jamais. Mais ma dia côté, que nous mettons, oh, les médias, mais les sociaux, vous pouvez me dire. Oui, oui. Et bien, mais est-ce que tu as mis ça sur le menu là de moi et il y a des sous sous le menu là tu non pour ton télé pour ton cibo pour ton télé bien voir pour ton moi ou mais le voyant c'est de quand il tombe il y a de wadaï donc et ni te crée une idée venir pour y aller donc le bel avec un petit pour la lettre et il est là que très bien de moi mais moi aussi mais toi le coup de l'air et soit d'accord aussi on a tout le monde qui a été fait.
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1: Et elle fait à dire 45 euros ton quoi bon?
0: De ce moment-là, je suis venu à l'école.
1: Cléon.
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1: 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Mais le 45 ans, il y a quoi, tu es rentré en trou, mais toi, le 45 ans, il y a quoi, bon?
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0: Mesdames et messieurs, bonsoir, bienvenue dans ce flash info que nous ouvrons par le Nigeria où 30 morts dans une attaque contre un village dans le nord du pays est survenue dans la nuit du 26 au 27 juillet a vu les assaillants ouvrir le feu sur les habitants, les poursuivre juste dans la brousse avant d'incendier plusieurs habitations. Le président nigérien Bola Tinubu a condamné cette attaque et promis que les responsables seraient retrouvés et traduits en justice. De son côté, Amnesty International juge la réponse des autorités insuffisante et appelle à un renforcement de la protection des populations civiles. Cette région est régulièrement le théâtre de violences entre éleveurs musulmans et agriculteurs majoritairement chrétiens. Face à la dégradation de la situation sécuritaire, le gouvernement nigérien a récemment annoncé le recrutement de 28 000 soldats. Pendant ce temps au Sénégal, une proposition de loi portée par des députés du parti au pouvoir vise à encadrer les caisses noires et à renforcer la transparence dans l'utilisation des crédits spéciaux. Toutefois, des organisations de la société civile et des responsables de l'opposition réclament la publication des rapports sur l'utilisation des fonds de la primature et de l'Assemblée nationale au cours des deux dernières années, notamment sous Ousmane Sonko. Le PASTEF a su qu'il s'agit d'un engagement de campagne en faveur de la transparence. Le texte est désormais soumis au président Bassirou Diomaye Faye, qui dispose de 10 jours pour donner son avis avant son examen par l'Assemblée nationale. Au même moment au Cameroun, selon la Caisse autonome d'amortissement, ces fonds déjà empruntés à prêts d'État et d'institutions financières sont bloqués en raison de projets mal préparés, abandonnés ou jamais exécutés. Des économistes dénoncent de graves insuffisances dans la conception des projets et soulignent que le pays continue de payer des intérêts sur ses ressources tout en contractant de nouveaux emprunts à des taux plus élevés. Face à cette situation, le ministère camerounais des Finances affirme avoir engagé un plan d'action visant à réévaluer des projets concernés, lever des blocages et, si nécessaire, restituer ou annuler certains financements. Et hors de nos frontières, les incendies de forêt continuent de ravager plusieurs pays d'Europe, avec plus de 254 000 hectares déjà détruits depuis le début de l'année 2026. Alimentés par des températures élevées, la sécheresse et des vents soutenus, les feux touchent notamment la France, l'Espagne, l'Italie, le Portugal, la Grèce et le Royaume-Uni. La France enregistre déjà une année record en termes de suffrages brûlés, tandis que l'Espagne et l'Italie font également face à des incendies de grande ampleur. Les scientifiques estiment que le réchauffement climatique favorise l'intensification et l'extension de ces feux à travers le continent européen. Et pour finir, face à la guerre en Ukraine, les pays occidentaux relocalisent leur protection d'explosifs afin de renforcer leur souveraineté industrielle et de réduire leur indépendance aux importations. Les États-Unis et plusieurs pays européens investissent dans la construction de nouvelles usines pour reconstituer une filière à la fin de la guerre froide. Cette réindustrialisation vise à sécuriser l'approvisionnement en explosifs et en munitions malgré des coûts de production élevés et des procédures de mise en œuvre longues. Mesdames et messieurs, c'est la fin de ce flash info. On retrouve Lydie à la manipulation technique et devant ce micro pour la présentation. Je suis Gisèle Daga. Merci de m'avoir suivi et à la prochaine.
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2: Ah voilà, ça va. Ben voilà famille, on est en train d'enregistrer comme ça le premier morceau.

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1: Tap Group a nommé la référence. Créant Virgin Peglo, nous on a secret de ça.

0: chercher là. C'est ça que tu as chargé, con.
1: Ah, mais moi, je pensais qu'on avait marché. Ouais.
0: Ah, non, hein. Moi, attendez, moi, à toi, pour aller avec Bédé, hein.
1: Attends. Donc, il n'y a pas marche.
0: Ah.

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0: pas faire ta présentation. Je vais te laisser te présenter toi-même, histoire de parfaire ta présentation. Pour ceux-là qui ne te connaissent pas, c'est qui Golden, à l'état civil, ce que tu fais et tout, c'est le moment.
1: Bah, moi, c'est Golden, et à l'état civil, c'est Toura Kwandi Audrey.
0: D'accord.
1: Je suis beatmaker et, okay. DJ.
0: Ok, c'est tout. C'est les deux casquettes que tu veux porter.
1: Ouais. Pour l'instant, pour l'instant.
0: D'accord. En tout cas, on est très heureux de t'avoir. Beatmaker, DJ, à tes heures perdues également. Aujourd'hui, tu n'as plus rien, mais absolument rien à prouver dans ce domaine de disque jockeying. Moi, je t'ai vu plusieurs fois. Plus d'un t'ont vu. Beaucoup de personnes te connaissent. Tu n'es plus à présenter. Quand on dit Golden à Parakou, on sait qui c'est. Et on est très fiers, très fiers de toi. C'est le moment de te le dire. On aime bien ton travail. Moi, je suis fier quand je te vois sur la platine, sur les scènes, que ce soit sur les scènes publiques comme sur les scènes privées. Franchement, j'adore ton travail et c'est le moment de te rendre hommage et de te dire bravo, bravo, bravo, bravo véritablement pour tout ce que tu fais pour le showbiz ici à Parakou. J'espère que d'ici là, on verra un Golden sur les grandes scènes à l'international. C'est tout le mal que je te souhaite. Allez, en face de toi, il y a un artiste avec qui tu travailles. Tu as travaillé sur son dernier EP, son mini-album qui est sorti il y a là, quelques mois seulement. Lui, c'est le Kola Lord de Parakou. C'est, on va dire, le bad boy de Yara Kene. Puisque, voilà, il aime bien qu'on l'identifie à sa zone, qu'on l'identifie à d'où est-ce qu'il vient. Il vient de Yara Kene et nous l'avons invité également pour cette tranche d'antenne, pour ce sujet-là, puisque le beatmaking, oui, mais on fait les beats, on fait les instrumentales, c'est pour qui? C'est pour les artistes. Donc du coup, c'est la raison pour laquelle il est là. DMC Mitero, bonsoir, bienvenue.
2: Ouais, bonsoir Nietzsche.
0: Comment est-ce que tu vas?
2: Super bien, et de ton côté?
0: Ça va. Toi, c'est ta maison, hein. T'es chez toi, tranquille. Il est.
2: Exactement. À l'aise.
0: Tu vois, il vient, c'est lui qui veut choisir sa place.
2: Ouais.
0: Ouais. Tu avais envie de rester ici parce que tu es habitué.
2: Ouais,
0: à rester
2: habitué,
0: ici.
2: Exactement. C'est ça.
0: Bon, c'est parce que entre temps il n'y a pas un technicien de l'autre côté pour conduire.
2: Ouais.
0: Voilà, aujourd'hui je suis avec toi en studio, comme ça on peut même se donner des coups de poing, quoi.
2: Ouais, super.
0: Allez, merci beaucoup d'avoir répondu à cette invitation. Ouais. Je t'ai pris à l'improviste, ça je le reconnais.
2: Ouais.
0: Je t'ai pris à la dernière minute, mais tu as dit ok, il n'y a pas de souci, je suis là, je descends sur l'émission.
2: Ouais.
0: Franchement, merci beaucoup, merci pour ta disponibilité.
2: Ouais,
0: on va parler de beatmaking.
2: Ouais.
0: Tu maîtrises, tu le connais bien, Golden.
2: Ouais.
0: Tu as travaillé, toi-même tu l'as dit, je t'ai reçu.
2: Ouais.
0: Quand tu as lancé ton EP, tu m'as dit j'ai travaillé avec Golden, c'est lui qui m'a donné l'idée du EP.
2: Ouais.
0: C'est bien
2: ouais,
0: ça.
2: Ouais.
0: C'est lui qui t'a donné l'idée du EP. Il est là, hein, faut pas mentir.
2: Ouais, je suis pas menti devant lui.
0: C'est ce que tu m'as dit.
2: Ouais,
0: voilà. Donc quand je l'ai invité, je me suis dit bon, il faut quand même un artiste que Golden connaît, qui connaît aussi Golden. Et j'ai dit DMC. Tu vois, voilà. Donc ensemble, on va mener la discussion.
2: Exactement.
0: Ce sera houleux, très très bête, très houleux tout à l'heure. On va s'installer avec une de tes chansons, DMC Mitero. On va s'installer avec moi, mon kiff de ton EP.
2: Ouais.
0: C'est la chanson que moi je préfère de tous les titres de ton EP. C'est vrai, ils sont très bons tes titres,
2: ouais.
0: Mais Develop, c'est mon kiff. Allez, on écoute.
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0: Allez, retour dans le studio, très belle chanson. Aïe, aïe, aïe, aïe, aïe, aïe, aïe, aïe, aïe. C'est mon kiff de tous les titres de ton EP, DMC, franchement, ça c'est mon kiff. Je l'écoute en boucle, hein. C'est une chanson que j'aime bien,
1: Merci
0: franchement,
1: beaucoup,
0: je
1: c'est un
0: l'adore.
1: plaisir.
0: C'est à Golden qu'on va dire merci.
1: Ah, vraiment, maintenant c'est dans ce qu'il y a pas bien, c'est
0: C'est
1: ça.
0: à Golden qu'on va dire merci parce que c'est lui qui a travaillé sur ce projet-là.
2: Franchement.
0: Alors, Golden,
2: Ouais.
0: c'est qui un beatmaker?
2: Un beatmaker, c'est une déclinaison moderne
0: Ok.
2: d'un compositeur. Parce qu'au
0: D'accord.
2: départ, c'était le compositeur.
0: Ok.
2: Et maintenant, le beatmaker, c'est une déclinaison moderne d'un compositeur.
0: D'accord.
2: Et qui agit sur des musiques urbaines.
0: D'accord.
2: C'est-à-dire qu'il utilise les outils de nouvelles technologies
0: Ok.
2: pour créer l'instrumental, des rythmiques, des bases et des mélodies qui serviront à l'artiste.
0: Wow. Tu as donné une définition complexe. Franchement, il n'y a plus rien à dire sur la définition. Tu es même remonté dans le temps. On a fait une certaine genèse de ce qu'est bien sûr le beatmaking. Tu es remonté dans le temps pour ressortir un terme assez vétuste qu'est le compositeur au départ, qui est devenu aujourd'hui le beatmaker avec l'avancée de la technologie et tout et tout. Beaucoup de termes sont revenus dans ta définition. On va toujours rester là-dessus. Tu parles de, on est passé de compositeur à beatmaker, est-ce que le travail de compositeur a changé avec la dénomination?
2: Oui, bien sûr, le travail de compositeur a changé parce que, entre-temps, le compositeur, c'est celui qui avait l'architecture, c'est-à-dire l'idée et l'idée de départ.
0: Ok.
2: Il posait juste
0: Ok.
2: des mélodies de base, c'est-à-dire l'idée générale, l'idée à partir de laquelle on part, en fait.
0: Ok. Pour
2: Oui,
0: avoir la chanson ou
2: voilà.
0: l'instrumental.
2: Voilà. Lui, il
0: Ok.
2: posait juste la base, la mélodie, c'est tout.
0: Ok. Mais aujourd'hui, on est passé au beatmaker.
2: Au
0: Qu'est-ce qui a
2: beatmaker.
0: changé?
2: Le beatmaker aujourd'hui, il a la possibilité de tout créer, c'est-à-dire et la mélodie de départ,
0: Ok.
2: la rythmique, et voilà, jusqu'à clôturer et le beat, l'instrumental.
0: Ok.
2: Or,
0: D'accord.
2: avant, le
0: Oui.
2: compositeur, il ne s'occupait que de la mélodie principale.
0: Ok.
2: Et après, on faisait appel aux autres instrumentistes qui venaient intervenir avec
0: Ok,
2: des percussions et autres. Or,
0: d'accord.
2: aujourd'hui, le beatmaker, il pose la mélodie de base
0: Ok.
2: avec les drum kits plutôt.
0: Ok.
2: Il ajoute toute la rythmique et tout. Voilà.
0: Ok. Et ça donne un instrumental complet.
2: Complet. Voilà.
0: D'accord. Ok. Donc, si je comprends bien, au départ, c'était. On pose juste la mélodie de base. Et après, on pouvait peut-être ramener d'autres instrumentistes, que ce soit les bassistes, que ce soit peut-être, je sais pas, quelqu'un qui joue à la flûte, je sais pas. Ça veut dire que le compositeur, entre-temps, au départ, n'avait pas les rudiments nécessaires pour avoir on va dire, un beat complet. C'est ce que tu veux nous dire à travers ça.
2: Ouais, et entre-temps, nous étions dans l'analogie.
0: Ok.
2: C'est-à-dire, tout le monde venait, le guitariste vient avec sa guitare, et le pianiste vient avec un piano,
0: Ok.
2: et le batteur, il y a la batterie au studio, et tout le monde jouait.
0: Mais
2: Ouais.
0: aujourd'hui, je continue de voir ça par moment.
2: Oui,
0: J'ai pas.
2: il y a toujours ce genre d'artistes qui veulent toujours travailler comme ça.
0: Ok.
2: Ouais, mais avec l'ère du numérique aujourd'hui, je crois que une seule personne peut tout gérer, et c'est ce qu'on appelle le beatmaker, en fait.
0: Super,
2: Ouais.
0: super. Je pense que c'est clair.
2: C'est clair.
0: Il
2: Ouais,
0: n'y a plus
2: c'est
0: rien à dire. Golden,
2: clair.
0: tu es fort. Tu es fort. Les gens vont penser qu'en réalité, Golden, c'est quelqu'un qui est fort juste dans la pratique. C'est
2: Ouais.
0: quelqu'un qui est fort derrière son clavier ou bien derrière, je sais pas, une scène sur une scène et tout. Mais voyez là, au-delà du fait que c'est quelqu'un qui maîtrise dans la pratique, il maîtrise dans la théorie.
2: Théorie, ouais.
0: Vous voyez, il explique super bien. C'est pas donné à tout le monde de maîtriser et la théorie et la pratique, franchement. Est-ce que tu as appris ça? Bon, oui, forcément, tu as appris, mais comment est-ce que tu l'as appris, le
2: Le
0: beatmaking?
2: beatmaking sur le tas. Je l'ai appris sur le tas.
0: Comme tout
2: Je l'ai appris sur le tas
0: le
2: et heureusement que nous sommes au 21e siècle. Il y
0: monde.
2: a l'internet et tout, donc c'est plus facile pour nous d'aller chercher sur internet
0: Ok.
2: et
0: Ouais.
2: voilà.
0: Ouais.
2: C'est
0: Ok.
2: comme ça que je l'ai appris.
0: D'accord. Mais ça commence où? Ça commence à quel moment? Ton amour pour l'instrumental, pour tout ce qui est instrument de musique, forcément, ça part de là. Ça part d'où exactement? Quelle période?
2: Déjà, depuis tout petit, j'aimais la musique déjà à l'église, quand on allait à l'église. Je vous rappelle que je suis chrétien.
0: Ouais.
2: Et je voyais le groupe musical de l'église qui jouait et tout et tout.
0: Okay.
2: Je me suis même inscrit plusieurs fois et pour apprendre à jouer aux instruments de musique. Bon, mais pour des raisons, je n'ai pas pu finir la formation.
0: Okay.
2: Voilà, et quand j'ai pris un peu de l'âge, je me promenais un jour, quand je suis tombé, un ami m'a amené quelque part.
0: Okay.
2: Quelque part, c'était okay. un studio
0: okay.
2: d'enregistrement.
0: Okay.
2: Et voilà, j'ai découvert que la personne, juste avec un PC, arrivait à jouer les mélodies que moi, je voyais le pianiste de notre église jouer.
0: Oui,
2: là.
0: Oui.
2: Jouer ça sur le
0: lui PC. Joue ça avec son PC.
2: Voilà.
0: Okay.
2: Et je me suis dit, ah, si c'est possible de faire ça avec un PC, pourquoi ne pas m'essayer? Et je lui ai demandé, c'est quoi le logiciel? Il m'a dit, voilà,
0: okay.
2: voilà. Mm. Et c'est comme ça, j'ai aussi cherché un PC.
0: Tu as installé ton logiciel.
2: Et voilà comment ça a commencé.
0: Et tu commences par t'exercer tout seul.
2: Tout seul, je commence à chercher sur Internet, voilà, un peu, d'abord le logiciel, parce que c'était pas donné à tout le monde d'avoir accès au logiciel.
0: Le logiciel.
2: Parce qu'eux, entre-temps, ils allaient acheter.
0: Ils payaient le logiciel.
2: Voilà. Mm. Nous, moi, quand je lui ai demandé, il m'a dit, ah frère, on achète un. Ouais. Déjà, pour trouver le logiciel, c'était un problème. La première okay. version que j'ai utilisée, c'était une version démo.
0: Ouais.
2: Tu travailles, tu finis en même temps, tu ne peux pas enregistrer. Soit tu extrais le
0: comment tu fais pour avoir le produit final?
2: Tu extrais en même temps, c'est-à-dire okay. que si tu veux quitter ou baisser, à coupure, c'est fini.
0: C'est terminé.
2: Voilà.
0: Ok.
2: Donc
0: d'accord.
2: voilà, et j'installe le logiciel et je commence à m'exercer tout seul avec l'Internet et tout, voilà.
0: Ok. Et tu apprends comme ça, autodidacte, tu apprends tout seul. Et aujourd'hui, tu es arrivé à un niveau où même celui qui est allé à l'école de beatmaking ne peut pas tester. Y a rien à dire. Est-ce que tu continues par apprendre? Parce que, bah oui, forcément, parce que ça évolue avec le temps. Ce que tu as utilisé hier, le logiciel que tu as utilisé hier, n'est plus le même peut-être que tu utilises aujourd'hui pour taper les instrumentales et tout.
2: Forcément, c'est toujours le même interface, mais le contenu
0: change.
2: Puisque on évolue, vous voyez, et on ne cesse jamais d'apprendre. Puisque le contenu change, on est obligé d'aller toujours chercher, s'actualiser. Sinon, on va toujours raisonner comme dans l'ancien temps.
0: On parle, tu fais bien de mentionner l'ancien temps, parce qu'il y a dans le lot des artistes avec qui tu travailles, des éléments qui ne sont peut-être pas, on va dire, en phase avec l'avancée technologique. Tu vois, des personnes qui sont toujours, parce que tu l'as dit, il y a des gens qui sont restés dans l'époque des compositeurs et tout et tout. Alors, est-ce que quand tu les rencontres, c'est ce genre de personnes-là, tu restes le beatmaker ou tu es obligé de devenir un compositeur d'entre-temps? Qu'est-ce que tu fais dans ce cas de figure-là?
2: Dans ce cas, on est obligé de concilier les deux, beatmaker et compositeur.
0: Okay.
2: Puisque lui vient dans l'idée de travailler comme il travaillait. Voilà, tu ne peux pas lui empêcher ça.
0: Ouais.
2: Mais en même temps, tu lui fais certaines propositions. Voilà, et si on faisait tel, et si on faisait tel. C'est vrai que forcément, on doit faire appel à des personnes comme avant. Mais la plupart du temps, je fais déjà la majorité des trucs, c'est-à-dire la percussion et tout.
0: Ok.
2: Voilà, donc s'il y a des modifications à apporter, c'est peut-être au niveau de la guitare, des deux guitares peut-être.
0: Est-ce que tu joues à la guitare?
2: Non.
0: Non.
2: On fait appel au guitariste.
0: Ok, d'accord. Bon, avec le logiciel, tu peux pas avoir, une mélodie de guitare?
2: Si. En fait, c'est ce que tu es en train de dire. Tu as parlé des personnes qui sont toujours dans...
0: Oui, dans l'ancien temps.
2: Voilà, mais quand tu le programmes une guitare et avec l'ordinateur, il trouve que ce n'est pas assez naturel.
0: c'est pas naturel. Voilà.
2: Mais en même temps, aujourd'hui, c'est un peu très difficile de mettre une batterie au studio. Donc voilà, moi, en tant que beatmaker, je pose la percussion avec l'ordinateur et lui fait appel à ceux qu'il veut appeler pour jouer dans
0: le son. Pour jouer la guitare. Ok. C'est comme, par exemple, ceux qui font le concoma. Je prends un exemple assez terre-à-terre comme ça. Je ne sais pas, mais tu vois, ils font dans du traditionnel. Il y en a un qui veut le moderniser, tu vois, mais qui, d'une manière ou d'une autre, sont toujours dans l'ancien temps,
2: ouais.
0: Tu vois. Est-ce qu'il n'y a pas peut-être... un moyen de les amener à s'accommoder peut-être aux réalités actuelles. Qu'est-ce que tu penses peut-être, toi, de ta position qu'on puisse faire? Tu parles tout à l'heure de propositions qu'on leur fait, mais qui ne trouvent pas assez naturelles et tout et tout. Qu'est-ce que tu penses qu'on puisse faire peut-être pour les amener à rester au pas avec nous, en phase avec l'avancée?
2: Ce qu'il a fait là, c'est peut-être d'essayer de leur programmer les guitares comme
0: comme ils aiment.
2: Ouais, comme ils aiment.
0: Est-ce que c'est faisable?
2: Oui, c'est faisable.
0: Okay.
2: C'est faisable. Il suffit d'avoir le bon VST et puis on peut programmer la guitare comme ça.
0: D'accord. Allez, nous sommes en train de parler, chers auditeurs, de comment est-ce qu'une musique naît, de comment est-ce qu'une chanson naît, de, je vais dire, du point de départ jusqu'au point final. Comment est-ce que vous arrivez à obtenir une chanson? La dernière fois, quand j'ai reçu Prolifique et Cadigat, on parlait de comment est-ce qu'il faut faire pour tirer son épingle du jeu. Vous savez ce qu'il a dit, Prolifique? Il dit, il suffit d'avoir le bon son. Et c'est sur ça qu'on est resté jusqu'à la fin de l'émission. Il suffit d'avoir le bon son. Si tu as le bon son, ça vient tout seul, le reste ça vient, les gens kiffent, on est déçus. Toi-même, tu es étonné du succès que ton morceau il a et tout et tout. Et je lui pose la question de savoir, le bon son il vient de qui? Il dit, les beatmakers. C'est les beatmakers. Et il avance en disant, il renchérit en disant, Prolifique, il dit, pour avoir le bon son, il faut être en phase avec le beatmaker. Ouais. C'est-à-dire que toi, l'artiste, tu es obligé d'être dans le même mood, dans le même feeling que ton beatmaker. Parce que tu viens le voir, t'as pas un instrumental sous la main, tu es obligé de lui donner ton thème ou je sais pas. De toutes les façons, vous allez nous dire tout à l'heure comment est-ce que ça marche. Mais il faut que lui, il soit déjà dans le même mood que toi, que vous deux, vous soyez en synchro pour sortir la bonne chanson. Alors, Golden, on va revenir à toi, DMC, d'accord? Comment ça marche? Quand peut-être un artiste vient te voir, je prends un exemple assez bête, c'est moi qui veux... Je suis novice, je suis tout nouveau dans le monde de la musique. C'est aujourd'hui que je veux enregistrer mon son. J'ai déjà mon idée. Je veux chanter pour, et je veux dire, motiver les gens à aller chercher du travail. Ça dit, chanson, motivation, quoi. Ouais. Tu comprends? Et je dis, bon... Comment je vais faire maintenant? Je vais aller voir Golden. Je viens te voir. Tu es disponible. Tu as le temps. Je dis, bon, Golden, je veux faire chanson motivation. Je n'ai jamais chanté. C'est mon premier son. Je veux sortir le meilleur des sons. Et je compte sur toi pour me sortir le son là. Qu'est-ce que, en tant que beatmaker, qu'est-ce que tu fais là maintenant? Comment on procède?
2: Ok. Quand je reçois un artiste comme ça.
0: Parce que je suis sûr que tu en as reçu.
2: Forcément. Je lui demande d'abord de chanter ce qu'il a.
0: Ok.
2: Ce qu'il a comme idée, vous voyez.
0: Ok.
2: Ça peut être une gimmick, ça peut être une top line.
0: Ok.
2: Vous voyez, et tout part de là. S'il fait la gimmick ou la top line, si ça m'inspire,
0: okay.
2: Je lui compose quelque chose. Et voilà, on travaille ensemble.
0: Ok.
2: Parce qu'il y a d'autres artistes qui viennent avec le directeur artistique et tout.
0: Ils okay.
2: savent déjà ce qu'ils
0: veulent. Ce qu'ils veulent.
2: Voilà. Au cas contraire... Je deviens en quelque sorte son directeur artistique.
0: Le DA.
2: Voilà. On compose ensemble. Quand je pose les percussions ou les mélodies, je lui demande si ça lui va. Si ça lui va, c'est bon. Si ça ne va pas, il dit un peu comment il veut que ce soit. Et puis okay. on change. Voilà.
0: D'accord. Peut-être, moi, j'ai envie de faire du gospel. Parce que quand on parle motivation, on voit tout de suite peut-être gospel. Avec le gospel, ça marche.
1: Ouais.
0: Quelqu'un qui est désespéré, quelqu'un qui cherche du travail depuis longtemps. Voilà, il faut le motiver, il faut lui dire, bon, il y a Dieu dedans aussi. Ouais. C'est Dieu qui fait, Dieu va apporter pour toi. Ne désespère pas et tout, c'est ça mon idée, tu vois. Mais, c'est la première fois. Golden, c'est la première fois. C'est la première fois que je veux faire ça. Tu vois, je viens te voir. Oui, c'est vrai, je peux peut-être chanter... La gimmick où j'ai peut-être mon top line, mais toi, gospel, c'est pas ton truc, quoi, tu vois. Parce que lui, il a dit la dernière fois, et je trouve qu'il a raison, il faut que ton beatmaker soit en phase avec toi, avec ce que tu as envie de faire. Là, tu fais quoi?
2: Quand le gospel n'est pas mon genre.
0: Oui, quand le gospel n'est pas peut-être ton genre, ou je sais pas, du reggae, quelqu'un qui a envie de faire du reggae, le reggae c'est pas ton truc, ou est-ce que t'es obligé d'être en phase avec l'artiste?
2: C'est de là que ressort et la qualité d'un beatmaker.
0: Super.
2: Et cette qualité sur laquelle je vais me baser pour parler maintenant, c'est la polyvalence.
0: Super.
2: Parce qu'un beatmaker, il doit être polyvalent. Et voilà,
0: Il doit écouter du tout.
2: c'est la raison pour laquelle il faut écouter beaucoup de musique, en fait.
0: Ok.
2: La raison pour laquelle il faut écouter beaucoup de
0: Est-ce que
2: musique.
0: tu as déjà travaillé peut-être avec quelqu'un qui fait du gospel? Ouais,
2: Oui,
0: du gospel.
2: plusieurs fois.
0: Ok.
2: Plusieurs fois. Et dans le cas d'espèce, par exemple, quand
0: Oui.
2: quelqu'un vient et dit qu'il veut faire du gospel et peut-être que tu n'es pas inspiré ou que tu n'es pas en mesure de faire du gospel, c'est là qu'intervient la collaboration entre beatmakers. Je peux faire signe à un autre
0: Ok.
2: beatmaker qui vient et puis on travaille ensemble.
0: Ok.
2: Voilà.
0: Ok. Donc c'est possible que tu fasses appel à un autre beatmaker, qu'il vienne dans ton studio, bon, même s'il maîtrise pas ton matériel et tout, que vous puissiez travailler ensemble.
2: Oui, pourquoi pas, plusieurs fois. Ça se fait sur la plupart des projets. Moi, j'ai souvent l'habitude de faire appel à mes gars beatmakers et on bosse ensemble. Quand il y a un projet qui me casse la tête, je vois que voilà, c'est pas mon truc, c'est pas mon truc. Forcément, j'écoute les autres beatmakers, je
0: Ouais.
2: sais que bon, voilà, celui-là, il est fort dans tel domaine. Voilà, je lui fais
0: Et il
2: appel.
0: pourra le faire.
2: Ouais.
0: D'accord. Alors, toi, tu as travaillé avec Golden, DMC Meteoro.
1: Ouais.
0: Il a travaillé avec toi sur ton projet Yaraken Story, ton EP le tout dernier. Ça fait combien de titres là-dessus?
1: 7.
0: 7 titres, avec le bonus, hein?
1: Ouais, avec le
0: C'est avec le
1: bonus.
0: bonus que ça fait 7.
1: Non, c'est avec le bonus.
0: Ok,
1: Ouais.
0: d'accord. Donc, est-ce que tu le connaissais avant ton EP? Est-ce que tu avais déjà travaillé sur un projet avec lui avant ton EP?
1: Oui.
0: Lequel?
1: Je crois. Et déjà, la première fois qu'on s'est rencontrés, c'était. En fait, moi, je travaillais avec Zoro Boss.
0: Ok.
1: Donc, Zoro m'avait envoyé, ah, va voir Golden, il va te faire un enregistrement et tu vas m'envoyer ça.
0: D'où la
1: Bon, moi, je savais
0: collaboration dont
1: pas.
0: tu parlais tout à l'heure. La collabo dont tu parlais tout à l'heure.
1: Voilà, donc bon, moi je ne le connaissais pas et tout et tout.
0: Ok.
1: Donc, je suis venu tranquillement, on a posé. Donc, il a
0: D'accord.
1: extrait la voix, il a envoyé ça. Parce que Zoro était à Cotonou.
0: Cotonou,
1: Donc, c'est
0: d'accord.
1: la première fois qu'on a travaillé. Donc, en même temps, à partir de ce jour-là, j'ai gardé le contact.
0: Avec
1: Et
0: Golden.
1: on a fait beaucoup de sons bon, qui sont même pas sortis. Hein.
0: Donc,
1: Avant même l'EP.
0: avant l'EP,
1: Ouais.
0: vous avez travaillé sur des projets qui ne sont pas encore sortis.
1: Ouais.
0: Donc, je comprends que tu ne veuilles peut-être pas nous parler de ces projets-là,
1: Ouais, ça vient.
0: puisque ce n'est pas encore officiellement sorti.
1: Ouais.
0: Donc, parlons de ton EP.
1: Ouais.
0: Comment est-ce que vous commencez par travailler le EP? C'est vrai, tu avais déjà commencé par esquisser quelques réponses en ce qui concerne bien sûr cette question. Tu vas le voir pour un son, je pense que ça doit être un seul titre, et d'un titre, vous êtes passé à sept.
1: Non, en
0: Ok.
1: fait, j'étais venu en mode. Je voulais faire des séries de freestyle.
0: Ok.
1: C'est des séries de freestyle et tout.
0: D'accord.
1: Donc, je lui ai en parlé, j'ai en parlé aussi à mon DA.
0: Ok.
1: Et c'est la même réponse qui est revenue, genre en mode. Ben, si tu pouvais faire un EP, ça serait bien. Parce que, genre, la chronologie des trucs et tout. En fait, le jour qu'on est venu poser, je crois que c'est le jour que Golden lui a décidé que, mon gars, ça là, c'est un EP. Ça, c'est pas une question de série de freestyle ou tout. Parce
0: Je
1: que
0: vois.
1: ce que ça ressortait au studio directement, bon, lui, Golden, s'est dit, bon, il n'y a rien à faire, quoi. Ça, c'est ton EP dont tu me parlais en temps, en temps. C'est ça qui est
0: D'accord,
1: là.
0: d'accord. On va parler du côté pratique même de la chose,
1: Ouais.
0: d'accord? Parce que c'est ce qui nous intéresse.
1: Ouais.
0: Ça fait sept titres,
1: Ouais.
0: d'accord?
1: Ouais.
0: Ça fait sept titres
1: Ouais.
0: sur ton EP.
1: Ouais.
0: Est-ce que tu as déjà les sept titres? Parce que c'est vrai, tu viens en mode freestyle, tu veux faire une série de freestyle et
1: Freestyle et
0: tout.
1: tout, ouais.
0: Lui, il décide que ce soit un EP.
1: Ouais.
0: Quand c'est un EP,
1: Ouais.
0: c'est carrément une autre configuration,
1: Ouais.
0: tu vois?
1: Ouais.
0: Alors, les titres, comment est-ce que tu les as? Les thèmes à
1: Ouais.
0: aborder sur les différents titres, comment
1: Ouais.
0: est-ce que tu les as? Est-ce
1: Ouais.
0: que c'est avec lui que tu travailles ça, ou est-ce que tu les as déjà avant de venir le voir?
1: Je crois dans son intervention, il avait dit un truc qui est très très capital. Il y a d'autres artistes, ils viennent avec leur directeur artistique et ils
0: Oui.
1: savent déjà ce qu'ils ont à faire. Ils ne fatiguent pas trop
0: Le
1: le
0: beatmaker.
1: beatmaker et tout. Ils savent déjà tout ce qu'ils ont à faire. Le beatmaker lui fait juste son travail, tout ce qu'il a à faire. Et aussi, un truc que je veux notifier, c'est très important quand le beatmaker t'accepte. Quand il
0: Ok.
1: t'accepte, c'est tellement important.
0: On
1: Et
0: va
1: moi,
0: revenir
1: en
0: là-dessus.
1: fait, moi, j'ai travaillé avec beaucoup de personnes. J'ai travaillé avec beaucoup de personnes, tellement de personnes. En fait, je suis le genre de mec, quand peut-être on travaille une fois, tu as envie qu'on travaille chaque fois. J'ai ce petit truc-là. Mais avec Golden, c'est que. En tout cas, il m'a appris quoi. Je me sens
0: Est-ce
1: chez
0: qu'il y a
1: moi.
0: des beatmakers qui ne t'ont pas pris? Est-ce qu'il y a des beatmakers qui ne sont pas, qui ne t'ont pas accepté? Parce que tu as dit tout à
1: Ouais,
0: l'heure, il faut que le
1: ouais.
0: beatmaker t'accepte.
1: Ouais. Il y a des beatmakers que je ne me suis pas senti à l'aise plusieurs
0: C'est
1: fois.
0: toi, tu t'es pas senti peut-être à l'aise, ou c'est eux qui t'ont dit, ou bien carrément c'est eux, ou bien c'est
1: En
0: eux qui
1: fait,
0: t'ont dit ton travail là, ou ce que tu veux faire là, nous on n'est pas dedans.
1: non, c'est pas ça. C'est au moment de la collaboration.
0: Ok.
1: En phase de collaboration, tu ressens en fait quoi. Par exemple, tu amènes une idée. Par exemple, comme Big Golden l'a dit, tu amènes une idée. Eux, ils ne veulent même pas vraiment aller dans ton idée là. Ils te disent, ah, non, ces trucs comme ça ne marche pas. Ou des trucs comme ça, non, tu sais, on est à paracours. Donc, il y a beaucoup de ces gens de. En fait, ils n'acceptent pas forcément ce que toi, tu apportes comme potentiel. Ils se disent, ils connaissent déjà tout. Ce... C'est
0: Ils
1: pas toi,
0: veulent
1: tu vas venir.
0: t'imposer, ils veulent t'imposer
1: Voilà.
0: quelque
1: Il y
0: chose.
1: a beaucoup de ces cas de figure qui sont là. Et aussi, le volet accepté, là, je ne veux vraiment pas entrer dans les détails, mais je
0: Non, on
1: crois
0: va
1: que.
0: rentrer dans les détails. Non, on va
1: Mais je
0: rentrer
1: crois
0: dans
1: que
0: les détails. Non, on va
1: c'est
0: rentrer dans les
1: tellement.
0: détails.
1: En fait, c'est vraiment. Parce que quand tu viens quelque part, si tu n'es pas à l'aise, franchement, tu ne peux pas donner le meilleur de toi. Big
0: Ça,
1: Golden, même
0: c'est
1: là,
0: vrai.
1: c'est. En tout cas, comme je dis, c'est chez moi. Quand je peux. Même s'il y a d'autres qui posent leur voix, quand moi je viens, il ne me fait pas genre, quoi. Il me dit, même, bon, viens écouter si tu as quelque chose à apporter et tout. Donc, je crois que c'est ça, c'est de ça que je parle surtout.
0: Ok, en termes d'acceptation.
1: Voilà.
0: D'accord.
1: Et quand c'est comme ça, c'est plus flex de
0: Revenons
1: travailler les
0: sur comment
1: projets et
0: est-ce que
1: tout.
0: tu as travaillé sur tes projets avec lui.
1: Oui.
0: Je demandais comment est-ce que ça s'est fait. Les titres, vous les avez trouvés ensemble? Les idées derrière les titres, vous les avez trouvées ensemble? Ou est-ce que tu avais déjà tes idées puisqu'il t'a dit, bon, au lieu de faire des séries de freestyle, fais
1: Ouais.
0: soit un EP.
1: Ouais.
0: Comment est-ce que ça se fait de façon pratique?
1: Je crois que j'avais déjà tout. J'avais déjà un peu tout. J'avais mes titres, j'avais la tracklist. En fait, j'ai géré tout ça avec mon directeur artistique. Mais au studio, il a été vraiment. Il y a des choses qu'il nous a beaucoup proposées. Au niveau de la prise de voix, des petites retouches. Il y a beaucoup de choses, en tout cas, qu'il a apportées. Franchement, je crois que ce projet-là, moi, je le dois beaucoup. Je lui dois beaucoup parce que quand on laisse tout ce que l'on a fait avec la direction artistique, le mixage et le master, là, franchement, non, il ne dormait pas. Je crois
0: Tu vas
1: même
0: nous
1: que.
0: expliquer tout à l'heure certains termes techniques. Il a parlé tout à l'heure de mixage, il a parlé de master, bon, si l'on veut le mastering. Tu vas nous expliquer aussi, hein, Golden, c'est quoi ces termes techniques-là, puisque c'est ton domaine. C'est la raison pour laquelle on est là également, pour expliquer aux auditeurs comment est-ce qu'une chanson est construite. C'est vrai, une seule émission ne peut peut-être pas suffire pour expliquer tout, mais on va passer au peigne fin. Tout ce qui est base, c'est-à-dire béaba de la musique. Tu as parlé de prise
1: De
0: de
1: voix,
0: voix.
1: ouais.
0: Comment est-ce que ça se passe, la prise de voix?
1: Bon, tranquille, hein. Tranquille. Je crois que si tout est déjà fait, bon, et la phase de beatmaking, on a déjà l'idée, tout le
0: Il
1: beat
0: faut
1: est.
0: d'abord avoir le beat avant.
1: Ouais, ça
0: Bon.
1: dépend.
0: Comment on dit le beat? On va dire
1: L'instrumental.
0: l'instrumental.
1: L'instrumental.
0: On m'a dit l'instrumental.
1: Ouais,
0: Oui, il
1: l'instrumental.
0: faut d'abord avoir l'instrumental
1: L'instrumental.
0: avant de faire la prise
1: Avant
0: de
1: la prise
0: voix.
1: de voix, oui. Avant de
0: Ok.
1: faire la prise de voix, l'instrumental est déjà prêt. Au moins, en
0: Ok.
1: tout cas, il y a les trucs de base là, sont déjà là. On peut faire les trucs de base et poser la voix après. Maintenant, on refait l'instrumental en bonne et due forme.
0: C'est vrai,
1: C'est
0: Golden?
1: possible.
2: Oui, c'est possible. C'est possible que le beatmaker pose des rythmiques à les rythmiques à la base et des mélodies qui ne sont pas forcément et
0: Au goût, peut-être au goût de.
2: non pas forcément au goût et qui ne sont pas forcément des trucs qui vont ressortir dans le son
1: Oui.
2: le rendu final, vous voyez.
0: Ok.
2: Donc on pose des trucs de base
1: Oui.
2: pour pouvoir inspirer
1: C'est ça.
2: l'artiste qui vont lui servir de
0: Ok.
2: base, en fait. Ça le sert de
0: Et
2: base pour.
0: on met ça de côté ou bien comment?
2: Non, c'est ce qu'il utilise en fait pour faire la prise de
1: Faire la prise
2: voix.
1: de voix.
2: Et après,
0: Ok.
2: quand la prise de voix est faite, ça peut être même une prise de voix témoin
1: Témoin, oui.
2: pour permettre au beatmaker de bien maintenant composer l'instrumental.
0: Là, vous êtes en train de m'embrouiller. Hey. D'accord, la prise de voix. Tu as parlé tout à l'heure de prise de voix témoin. C'est quoi une prise de voix témoin?
2: Ouais, c'est comme une maquette en fait.
0: Ok.
2: C'est-à-dire, fait juste, comment on appelle, un avant-goût, quelque
0: Ok,
2: chose quand même. C'est pas la prise de voix finale, c'est
0: ok.
2: pas la voix proprement dite en fait. Il pose juste pour pouvoir te laisser toi la voix pour que tu puisses composer l'instrumental.
0: Ok,
2: Vous
0: donc
2: voyez?
0: il pose ça
2: Oui.
0: et il pose ça sur ce que tu as peut-être déjà tapé comme
2: Oui,
0: instrumental
2: on
0: de
2: fait quelque
0: base.
2: chose très rapidement pour lui permettre de juste poser ça. Et quand il pose, il
0: Ça,
2: finit,
0: c'est
2: quoi.
0: après le fait qu'il t'ait expliqué un peu
1: Oui,
0: le
1: l'univers.
0: concept dans
2: Voilà.
0: lequel il est.
2: Voilà,
0: Ok,
1: exactement.
0: oh, là maintenant je comprends.
1: Voilà.
0: Là je comprends. On va résumer, on va récapituler rapidement avant de poursuivre. L'artiste vient avec son idée, d'accord? Il t'explique un peu le concept qu'il veut aborder dans sa chanson.
2: Oui.
0: Toi, le beatmaker, tu essaies de griffonner quelque chose rapidement.
2: Très rapidement,
0: s'il
2: oui.
0: S'il a son texte, il pose. Oui. Ou bien même sans le test,
2: sans
0: je
2: le
0: pense.
2: Test, il peut faire des top lines. Il peut faire des top lines, simplement.
0: Fais une top line, je sais pas. Fais une top line.
1: Si un beat ou un truc, je sais pas. Les top lines, ça vient.
0: Christian. Tiens, on va créer une chanson tout à l'heure. Christian, tu vas sur. Voilà, sur le. Tu vas rechercher en tout cas un instrumental quelque part là. Yeah. C'est, il est bon, ça, c'est un professionnel. Peu importe l'instrumental. Ouais. Trouve-nous quand même un instrumental. Tape instrumental rap, je sais pas. Et tu nous cherches ça. Il va faire une top line tout à l'heure.
1: Okay.
0: Et on va faire une prise de voix, une simulation quoi. Tu
1: okay.
0: vois, une petite simulation.
1: Yeah.
0: Et ça va permettre aux gens de savoir c'est qu'est une top line.
1: Ouais.
0: Une gimmick aussi, tu vas chercher. Ouais. On va voir. C'est pour ça que tu es là.
1: Ouais.
0: D'accord.
1: Tranquille.
0: Voilà, donc il fait ça. Il pose la voix, tu as la pose de voix témoin, et tu travailles déjà sur ça ou est-ce que il y a encore une autre phase?
2: Quand j'ai la pose de voix témoin, je fais une léger mise pour
0: okay.
2: me mettre, que ce soit audible en fait.
0: Ok.
2: Et là, moi, je prends la voix témoin,
0: okay.
2: je pose l'instrumental final.
0: Ok. Le mix, c'est quoi?
2: Le mixage, ça revient à l'ingénieur de son. Déjà, je vous explique.
0: Ok.
2: Le beatmaker est différent de l'ingénieur de son.
0: Très bien.
1: Ouais.
0: Très bien. Voilà, voilà, voilà une
2: l'ingénieur
0: précision.
2: De son,
0: oui.
2: L'ingénieur de son est différent de l'arrangeur.
1: Ouais.
0: Ah, il va nous dire en même temps c'est quoi la différence.
1: La différence
0: parce
1: aussi.
0: Que là, on est déjà dans le sujet là.
2: D'accord. Le beatmaker, comme je l'ai dit, c'est ouais. une déclinaison moderne
0: du compositeur.
2: C'est-à-dire, lui pose les rythmiques et l'instrumental, les bases et tout. Vous voyez
0: okay.
2: les bases, les mélodies. Qui permettront à l'artiste de s'inspirer déjà.
0: Ok.
2: Donc le beatmaker lui fait l'instrumental.
0: Ok.
2: L'instrumental.
0: Ok.
2: L'ingénieur de son quant à lui, lui fait la prise de voix.
0: Okay.
2: C'est-à-dire lui là l'instrumental, il utilise pour enregistrer l'artiste en fait.
0: Ok.
2: Il fait et la prise de voix, il fait le mixage.
0: Ok.
2: Le mixage c'est le traitement des voix en fait.
0: Ok.
2: Le traitement de voix, les niveaux et les petits effets à mettre. Et il fait le mastering.
0: Ok.
2: Quant à l'arrangeur, lui se sert, en fait, du beat. Vous voyez, que le beatmaking a composé pour arranger, en fait. Quand on dit arranger, c'est-à-dire, je suis beatmaker, j'ai fait beaucoup de rythmique, en fait. Je joue beaucoup de choses, je joue beaucoup de mélodies. L'arrangeur, lui, c'est lui qui crée la structure, en fait. Il prend... Voilà, c'est ce que je veux pour l'intro, c'est ce que je veux pour le groupe.
0: Ah, il découpe,
2: voilà.
0: Il découpe le morceau,
2: Les classe. Les mélodies qui ne lui intéressent pas, il peut enlever, c'est ça. C'est pour ça qu'on dit arrangeur, il arrange. En fait.
0: C'est lui qui fait
2: qui arrange.
0: C'est lui qui fait le travail final.
1: Ouais.
2: Le travail final, c'est au niveau du mastering. Et c'est l'ingénieur de son qui fait le mastering.
0: Ok, le mastering c'est quoi?
2: Le mastering c'est la dernière étape quand on finit de traiter un son. C'est-à-dire pour lui donner un peu de puissance, pour qu'il soit très audible, c'est tout.
0: Ok,
2: et
0: d'accord.
2: On lui donne de puissance pour qu'il soit conforme aux normes.
0: Ok.
2: Et quand on veut mettre sur les plateformes
0: de téléchargement ou de streaming,
2: voilà. Il y a une norme, en fait, à suivre.
0: Ok.
2: C'est-à-dire un seuil de données et concernant le volume, par rapport au volume, en
0: ok.
2: fait. Voilà, au niveau. Voilà.
0: D'accord. Pour ne pas que ça dépasse, je ne sais pas, le niveau standard, c'est quoi?
2: Est-ce qu'il y a un niveau standard?
0: Il y a forcément des chiffres.
2: Il y a forcément des chiffres, mais ça varie du...
0: Non, non c'est pas toi, ça doit être là-bas.
2: Ça varie d'une plateforme de téléchargement légale à une autre, en fait. YouTube a son niveau, peut-être que Spotify a son niveau et tout.
0: Aussi, peut-être pour permettre, quand on va mettre la chanson sur la platine... Pour que ça puisse avoir, je sais pas, le niveau de puissance normale. Je sais pas, je dis n'importe quoi.
2: Sans pour autant écréter en fait.
0: Ok.
2: Voilà.
0: D'accord.
2: Donc, c'est ça un peu le mastering.
0: D'accord. Bon, puisqu'on est toujours en train de parler de la construction de la chanson, il y a des chansons, quand tu écoutes, tu sens qu'il y a quelque chose qui n'a pas marché. Et comme dit... on n'entend peut-être pas bien l'instrumental ou c'est pas du tout audible. C'est quoi le problème se situe à quel niveau? Qui n'a peut-être pas fait bien son travail?
2: Si on n'entend pas l'instrumental ou si on n'entend pas la voix.
0: C'est... Ou bien, genre, c'est comme, tu as vu par exemple, on a écouté tout à l'heure Develop, c'était nickel. Mais il y a des morceaux quand tu joues, tu vas penser que c'est comme si on a fait ça, on a enregistré ça peut-être sous un mauvais format, ou bien c'est comme si, en tout cas, c'est tout comme s'il y a quelque chose qui manque forcément dans la chanson. Qu'est-ce qui pourrait expliquer ça?
2: Le problème peut partir de n'importe qui. Ça peut être l'ingénieur de son, ça peut être le beatmaker, ça peut être aussi l'arrangeur. Mais excusez-moi, hein, ici, nous ne sommes pas dans ce genre de cas-là parce que c'est la seule personne qui fait tout en fait.
0: Ok, d'accord. Donc, là maintenant, toi, tu joues tous les rôles.
2: Tous les rôles.
0: Tu joues le rôle d'arrangeur, tu joues le rôle de beatmaker, de quoi encore?
2: Ingénieur de son. Ouais.
0: D'accord. Sinon, en réalité, on va dire, il y a plusieurs personnes qui devraient normalement travailler sur
2: un seul morceau. Ouais. Qui doivent intervenir sur un seul morceau.
0: Le problème, c'est quoi? Pourquoi est-ce qu'une personne fait ça, fait tout aujourd'hui? Bon, tu parles de polyvalence, je suis d'accord avec toi. Mais est-ce que quelque part, ça ne pose pas le problème de manque de ressources à Paraco?
2: Oui, c'est la cause principale, ça, le manque de ressources.
0: Okay.
2: Il y a aussi certaines personnes qui n'aiment pas collaborer. Ouais. Vous voyez, sur le P de DMC, par exemple, j'ai collaboré avec quelqu'un.
0: Ouais.
2: Okay. J'ai dit aux vêtements à DMC, écoute, s'il faut que ce soit moi
0: seul
2: qui doit te faire les beats et les prises de voix, le mix et le mastering, ça va être un problème. Voilà, je te donne tel nombre de sons. Enfin, trouve un beatmaker, il te fait les beats.
0: Ok.
2: Le reste, il envoie. S'il y a un truc que je n'aime pas dans le beat, je lui dis.
0: Ouais. Super.
2: Ouais. Il corrige et puis moi, je te fais les prises de voix et le mix et le mastering.
0: Ok.
2: Voilà.
0: Est-ce que la personne ne va peut-être pas mal prendre le fait que, je sais pas, hein, tu dises, quand DMC revient avec la beat, que tu te dises, ici là,

0: un collaborateur entre vous, beatmaker, que quelqu'un trouve que bon, peut-être l'autre est beaucoup plus exigeant, que il est beaucoup plus orgueilleux et tout et tout. Est-ce que tu ne penses pas que le problème est là?
1: Ah, c'est des cas qui arrivent, hein, ça arrive. Mais c'est pour cela, quand il faut travailler, il faut savoir avec qui travailler en
0: Avec qui
1: fait.
0: travailler.
1: Voilà.
0: D'accord.
1: Donc DMC, quand je lui dis ça, il sait qu'il doit aller chercher quelqu'un qui soit accessible. Vous voyez, qui va accepter tout. En plus, on lui dit, écoute, Golden veut que tu fasses les beats. Quand tu renvoies, si c'est bon pour lui, tu dis c'est bon. Si c'est pas bon, il te dira.
0: Ça.
1: Puisque si je suis le seul à travailler, forcément, j'ai forcément une direction artistique, moi. Donc je serai toujours dedans et presque tous les titres de l'EP seront dans la même direction artistique. Vous voyez, c'est ce qu'il faut en fait en
0: Je
1: direction.
0: vois. C'est peut-être ce qui fait qu'on constate ça chez certains artistes.
1: Voilà.
0: Tu vois, tu écoutes un son de lui. Il t'envoie deux sons. Hein. Moi, j'ai un cas comme ça. J'ai ça. Il t'envoie deux sons. Et les deux sons se ressemblent.
1: Voilà.
0: Les deux sons se ressemblent. C'est vrai que le message n'est pas le même. Hein. Mais les deux sons se ressemblent. La dernière fois, c'est... Moi, j'avais même pas fait le constat. Vous savez, c'est une personne qui n'est pas dans le domaine. C'est-à-dire une personne qui ne maîtrise pas réellement les rouages du showbiz, qui ne maîtrise pas tout ce qui est musique et tout, qui m'a dit, tu as joué deux sons. Tu as joué... Non, tu as joué deux sons simultanément, mais les deux sons se ressemblent. Et j'ai dit, ah bon? Elle dit, oui, tu es là, tu écoutes, ben, tu n'es pas concentré ou quoi. J'ai dit, c'est vrai, en fait, c'est mon téléphone qui jouait. Je jouais ça avec mon téléphone. Et j'ai laissé tourner en boucle, les deux sons tournaient en
1: C'est
0: boucle.
1: passé.
0: Elle dit, ah, c'est le même son ou c'est... Mais elle dit, finalement, c'est deux morceaux, mais ça se ressemble trop. Et j'ai réécouté et je me suis rendu compte qu'elle avait raison. Donc, du coup, tu veux dire que ce cas-là, par exemple, ça doit être ça. Une personne qui est figée sur une seule et unique façon de faire, et ça se ressent sur les morceaux.
1: Oui, chaque personne a sa touche, en fait,
0: Ok.
1: sa touche spéciale. C'est-à-dire, quand tu écoutes tel beat, tu peux te dire, voilà, ça là, c'est celui-là qui a fait
0: Qui a
1: ce
0: fait
1: beat-là.
0: ça, sans même signer.
1: Sans même signer.
0: On
1: Quand
0: peut
1: tu écoutes,
0: reconnaître le travail de quelqu'un.
1: oui, on peut reconnaître le travail de quelqu'un. Quand tu as déjà eu la chance d'écouter beaucoup cette personne ou de le fréquenter, voilà.
0: Il y a quelqu'un qui t'envoie un big up. Roveno.
1: Ah, revenez.
0: Tu as
1: Scaramaf, bonsoir là-bas.
0: travaillé avec lui aussi, hein?
1: Toujours, je travaille.
0: Est-ce qu'il t'est déjà arrivé de recevoir un artiste et de lui dire, ton concept ne me parle pas. J'ai pas envie de travailler avec toi.
1: Plusieurs fois, hein. Plusieurs fois, la personne vient, mais en fait, c'est pas de cette manière que je procède, en fait.
0: Ok, tu procèdes
1: C'est violent.
0: Tu procèdes comment, Godette? Comment tu fais pour chasser les gens?
1: En fait, je ne chasse personne.
0: Ok.
1: Je lui dis plutôt, écoute, j'ai un contretemps, là j'ai une urgence.
0: Ok. De toutes les façons, tu trouves un
1: Un
0: argument et
1: argument.
0: tout, voilà.
1: Viens, je t'amène chez quelqu'un.
0: Ok.
1: Je l'amène chez
0: Un
1: un
0: collaborateur.
1: collaborateur, un de mes beatmakers. Et il me dit, non, mais écoute, c'est
0: C'est
1: avec
0: toi,
1: toi que je veux
0: voilà,
1: bosser,
0: justement, c'est avec toi que je veux travailler.
1: c'est vers toi m'envoyer tout, on m'appelle de toi, j'ai écouté, je lui dis, écoute, je n'ai pas le temps, bosse avec lui, il va m'envoyer le projet, je vais finir le mix et tout, je vais vous suivre. Et voilà. Ça m'est arrivé plusieurs fois, plusieurs fois.
0: Parce que juste, en fait, et on va pas te trouver tort. Ça nous arrive. Nous aussi, on joue pas tout en radio. Est-ce que vous savez ça? On joue pas tout. Il y a des morceaux qu'on m'envoie, moi je joue pas. Je joue pas parce que j'aime pas la tête de la personne, mais juste parce que bon, le morceau, il n'est pas vraiment un morceau qui répond aux normes. Tu vois? Si ça répond pas, la radio c'est sensible. Ce qui passe en radio, c'est écouté. Vous savez pas
1: Partout.
0: par combien de
1: Partout.
0: personnes. Là maintenant, on est super, super, mais super écouté. Vous voyez? Donc du coup, il n'y a pas que les beatmakers qui refusent de travailler. C'est revenu, tu sais? Il y a beaucoup d'artistes qui se sont plaints. Ils se sont plaints pas de toi, hein? Non. Mais de tes collaborateurs. Il y en a dans le lot. Ils se sont plaints pour dire, bon, lui, là, quand on va chez lui, les projets ne sortent même pas. C'est-à-dire, lui, il accepte que les gens viennent, il pose, mais il ne sort pas les projets pour les gars. Qu'est-ce qui pourrait être à la base? Je ne sais pas, qu'est-ce qui pourrait expliquer ça? Quelqu'un qui accepte de travailler avec un artiste, mais qui refuse de lui sortir ses projets.
1: il faut pas toujours mettre le coup sur et la

0: performance de l'artiste, non.
1: Ok.
0: Parfois, il y a le manque de temps, en fait.
1: Ok.
0: Il y a le manque de temps. Peut-être que c'est pas manque de temps qu'il n'arrive pas à sortir les projets.
1: Ok.
0: Et parfois, il y a aussi que, bon, ça ne lui plaît pas de faire sortir sa signature sur un tel projet.
1: Ok.
0: Vous voyez? Et il
1: Mais
0: y a...
1: il a accepté de travailler avec l'artiste. Pourquoi est-ce qu'en fin de compte, il refuse de sortir le projet? Je sais pas.
0: Et là, je crois que c'est pas très professionnel. Parce que déjà, si tu acceptes de travailler avec la personne, tu as l'obligation de lui faire sortir son
1: De lui
0: projet.
1: sortir son projet.
0: Ouais.
1: Et si, ça peut arriver que le projet connaisse peut-être, je sais pas, un retard. Ça dit, tu travailles dessus, mais il y a des contretemps, comme tu le disais tout à l'heure, beaucoup de sons sur lesquels tu dois travailler. On va revenir même sur cette question-là. Et ça retarde la sortie peut-être d'un projet. Est-ce que ça t'est déjà arrivé?
0: Oui, plusieurs fois. Et pas plus tard que lundi, il y a Akaes qui m'écrit, il me dit, écoute, Golden, mon projet, je suis fâché contre toi, mon projet, tout et tout. Je lui dis, Akaes, vraiment pardon. Pardon,
1: C'est bon? Ok.
0: demande-moi. Je te demande pardon,
1: Merci Christian.
0: excuse-moi. Voilà, c'est la manière à moi de gérer ce genre de cas, en fait.
1: Ok.
0: Quand je prends des retards sur un projet, je demande pardon à l'artiste, puisque voilà, j'ai pris l'engagement et je lui ai donné peut-être un jour. Un jour limite et
1: Ouais,
0: un jour,
1: tu
0: oui,
1: lui as
0: on
1: donné
0: doit le
1: un
0: livrer le
1: délai.
0: projet, un délai, voilà. Mais après, quand ça ne sort pas, quand l'artiste relance, moi je lui demande pardon. Moi par exemple, je lui demande pardon et je m'active pour pouvoir lui sortir le projet.
1: Ok.
0: Voilà, quand il m'écrit lundi, c'était lundi soir, je lui ai demandé pardon et déjà mardi,
1: Il avait son son.
0: il a son son avec AKS. Et je lui
1: Ok.
0: dis, AKS, écoute, tu écoutes, hein, si c'est pas bon pour toi, tu reviens, on retravaille. Un peu, c'est comme ça, moi je procède.
1: Et tu sais quoi? Confidence, beaucoup de personnes aiment ton travail, Golden. Beaucoup d'artistes aiment ton travail. Ça, c'est un secret de Polichinelle. Tout le monde sait. Franchement, moi, j'ai toujours. Et aussi, quand j'écoute les projets sur lesquels tu travailles, je me dis, ça, c'est Golden. Moi-même, je dis, ouais, ça, c'est Golden. Il n'y a rien à dire parce que il y a toujours une différence. Il y a une signature. Déjà, même à l'attaque de la chanson, tu sens que non, lui, c'est Golden. Il n'y a rien à dire, c'est Golden. Et ça me pousse à te demander ceci. Comment est-ce qu'on fait pour arriver, je sais pas, c'est vrai, t'as appris ça sur le tas et tout. Comment est-ce qu'on fait? Tu n'es pas le seul, mais aujourd'hui, t'es une référence en matière de composition d'instrumental, en matière on va même laisser le côté DJ et tout, en matière de beatmaking, t'es une référence. Comment est-ce qu'on fait pour arriver à ce niveau-là?
0: C'est beaucoup d'années de patience et
1: Toi,
0: de
1: tu as
0: travail.
1: patienté combien d'années?
0: Beaucoup d'années de patience et de travail. Et déjà, avant de m'auto-proclamer beatmaker, j'ai fait déjà 2 ans et demi dans ma chambre, concentré sur le logiciel.
1: 2 ans et demi.
0: 2 ans et demi.
1: Et durant cette période-là, tu travaillais pas avec un artiste.
0: Si, il y a des artistes, au passage, je passe un big up à Snowfless.
1: Ok.
0: Qui a cru en moi depuis le début,
1: Ok.
0: Snowflies, depuis le
1: Ok.
0: Soyo Zongo, quand j'avais commencé.
1: Ok.
0: Il y a des artistes qui venaient, je l'appelle, allô Snow, viens, écoute, viens, viens poser quelque chose, je veux voir quelque chose, c'est tout ça. Snow, viens,
1: Pose seulement.
0: il est très fort, Snow,
1: Ah.
0: il peut te sortir
1: Snow, il est
0: beaucoup,
1: inspiré tout le temps.
0: ouais, beaucoup de sons à la fois. J'ai dit, Snow, vas-y, si c'est comment, je te fais signe. Mais le signe ne vient jamais parce que je n'étais pas satisfait de ce que je
1: De ton
0: produisais.
1: travail.
0: Voilà.
1: Ok.
0: Donc j'utilisais toujours ces voix-là pour travailler dessus,
1: Il
0: jusqu'au
1: faut
0: moment.
1: juste pas lâcher, quoi.
0: Donc c'est beaucoup d'années de patience et de travail.
1: Ok.
0: Vous voyez? Donc c'est un
1: Et
0: peu ça.
1: aujourd'hui, tu travailles avec beaucoup d'artistes de renom. Tu as travaillé avec Tonnerre X sur 10 chiffres. Minimum 10 chiffres, c'est ça le titre de
0: Ouais,
1: la chanson? Ou 10 chiffres, je
0: des
1: ne sais plus.
0: chiffres, oui.
1: 10 chiffres, voilà. Une chanson super bien exécutée, du début jusqu'à la fin. Est-ce qu'on l'a, s'il te plaît, Christian? Tu peux nous aider à la checker, cette chanson. C'est du Tonnerre X en collaboration
0: Ton wifi.
1: avec Ton Wi-Fi. Le titre, c'est 10 chiffres. On va l'écouter peut-être d'ici là. Mais il n'y a pas que Tonnerre X. Bon, restons sur Tonnerre X. Qu'est-ce que ça fait de travailler avec lui? Parce que la première fois que je te rencontre, La première fois que, bon, je te vois sur scène, hein, voilà, on te voit et tout, je te vois sur les événements, mais toi et moi, on ne discutait pas. C'est grâce à Tonnerre Inst que j'établis le contact avec toi. Je devais le voir un soir. Il m'a dit, je suis en session studio, viens chez Golden. Je dis, mais il est où Golden? Je connais pas. Il m'envoie ta localisation, je viens. Tu m'as même aidé pour la localisation. Tu as indiqué et je suis venu là-bas. Et c'est comme ça que je vous vois travailler. Et toi, et Tonnerre Inst, je suis assis, je vous regarde et je me dis, ben, tiens, donc c'est lui, le Golden dont on parle là, c'est lui. Ok, d'accord, il est très professionnel, hein? Il est super professionnel. Tu le vois, il est concentré sur le projet. Tonnerre finit de poser, il joue, il sort, je sais pas, mais en tout cas, on écoute un extrait et tout, je me dis, ouais, il est fort, ça confirme. Qu'est-ce que ça fait de travailler avec Tonnerre Inst?
0: Ah, ça fait beaucoup plaisir parce que Tonnerre Inst, c'est une icône de la musique béninoise, pour ne
1: Ouais.
0: pas dire une icône de la musique africaine.
1: Ouais.
0: Ouais, donc ça fait très plaisir, très très beaucoup plaisir en fait de bosser avec Tonnerre Inst. Et la première fois, Tonnerre m'a appelé, il dit, Golden, je veux bosser avec toi. Je lui dis, mais comment Tonnerre?
1: Toi, Tonnerre, là, tu veux travailler avec moi.
0: Il dit, oui, tu es où? Je suis au studio.
1: C'est un gars
0: Tu
1: très humble.
0: veux quoi? Il dit, je veux brosser avec toi. Enfin, bon, là, d'habitude, j'avais l'habitude de le piloter sur les spectacles, sur les scènes. Je me suis dit, bon, par rapport à quel conseil? Il dit, non, je viens au studio. Mais je dis à Tonnerre, écoute, j'étais au studio, hein, je faisais rien. Je dis à Tonnerre, je suis occupé. Il dit, d'accord, on met ça pour quand? Je
1: Pour
0: lui
1: voir
0: dis,
1: s'il est sérieux, quoi.
0: je te relance. Quelques jours après, Tonnerre qui me relance, tu as dit, tu me fais signe, mais jusqu'à là, je dis, Tonnerre, tu es sûr de vouloir travailler avec moi? Il dit, oui. Au départ, je me disais, mais Tonnerre, est-ce que je pourrais gérer ce grand, ce
1: Dis
0: bâtisse-là, ce
1: pas,
0: type-là? Après, il vient, on pose un son, il est très content. On pose prise de voix, après prise de voix en même temps, Tonnerre est très content. Ah, c'est comme ça, tu travailles, ouais, je suis, ah, t'inquiète, t'inquiète. Le lendemain, Tonnerre me rappelle. Il vient au studio, on pose un second. Je lui dis, Tonnerre, attends, je finis ceci d'abord. On finit le mystère. Je crois que c'était un mystère d'ici. Un
1: OK.
0: titre, mystère d'ici.
1: Oh.
0: Et il finit, ah, c'est très propre, c'est très propre. Il y a ma femme qui déteste ça, lui. En ce temps, je ne maîtrisais pas encore sa femme. Je lui dis, mais pourquoi? Donc voilà, travailler avec Tonnerre, c'est un plaisir pour moi de travailler avec Tonnerre. Et déjà, je le remercie pour la confiance et tout. Parce qu'à son niveau, c'est pas sûr, hein. Il aurait préféré peut-être voyager, aller
1: Aller,
0: travailler
1: oui,
0: ailleurs
1: aller
0: et tout et tout
1: au-delà
0: et
1: de
0: tout.
1: Paracou pour travailler.
0: Et Tonnerre, c'est quelqu'un qui me considère beaucoup. Je suis content de travailler avec lui. Ça fait de moi une grande personne. Et grâce à Tonnerre, il y a beaucoup de personnes qui sont venues bosser avec moi.
1: N'est-ce pas?
0: Grâce à
1: C'est
0: Tonnerre.
1: ce qu'on souhaite. Et grâce à DMC aussi, forcément, ça viendra. Parce que
2: Forcément.
1: c'est comme ça.
0: Mais
1: C'est comme ça.
0: aussi,
1: C'est
0: DMC déjà,
1: un
0: il me ramène beaucoup d'artistes. Il y a beaucoup d'artistes qui
1: J'espère
0: m'écrivent.
1: qu'il paye.
0: Ouais, non, tout le monde paye. DMC, il me ramène beaucoup d'artistes. Tu vois, il y a des gars qui m'écrivent. J'ai écouté un son de tel artiste. Je dis quel artiste? Il dit DMC. Et je lui ai écrit, il me dit que c'est son pro de ça, de venir discuter avec toi. Et puis le gars il vient, il dit, voilà, j'écoute les sons de DMC, c'est intéressant, voilà. Je
1: J'avais
0: veux
1: un truc.
0: travailler avec toi. Je lui dis, d'accord, il n'y a pas de souci. Déjà, bon, merci beaucoup DMC.
1: Allez, on écoutait 10 chiffres. Est-ce qu'on pourrait peut-être retourner sur ça avant de revenir sur ton exercice de tout à l'heure,
2: Top
1: DMC?
2: line.
1: Parce que, ah oui, je veux bien qu'on fasse peut-être un exercice rapide
2: Ouais,
1: pour permettre aux auditeurs
2: de comprendre
1: de
2: un peu.
1: comprendre un peu comment est-ce que on construit une chanson du début jusqu'à la fin. On a assez bavardé, on va souffler un tout petit peu. On va
2: Ouais, en
1: écouter 10
2: musique.
1: chiffres, on va écouter 10 chiffres de Tonnerre Inst et de ton Wi-Fi et on revient juste derrière.

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0: On souhaite à Golden d'atteindre, le niveau des chiffres, hein, pourquoi ouais. pas, je sais pas, avec les artistes. Est-ce qu'ils payent, les artistes, ils payent bien. Est-ce que le métier de beatmaker, ça paye bien?
1: Au Bénin,
0: c'est la question que je vais poser.
1: Au Bénin, principalement, Parakou,
0: c'est gâté.
1: C'est difficile, hein. Mais on espère quand même qu'avec le nouveau gouvernement qui puisse moderniser et mettre les trucs en œuvre pour qu'on puisse jouir de notre...
0: Bon, de toutes les façons, vous savez, il y a des décisions qui vont se prendre d'ici là pour que, le secteur de la culture, notamment la musique et tout, que tout soit réformé. Il y avait déjà une, je crois, il y a déjà une idée qui est là sur la table, et tout. Ça viendra,
1: on espère.
0: Il suffit juste de se conformer, de se professionnaliser et être dans les normes pour pouvoir jouir de tout ce qui viendra.
1: On espère pas. Vivement.
0: Ouais. Vivement. Yeah. D'accord. Ouais. Alors, retour en studio, chers auditeurs, nous parlons de la construction d'un morceau, de début jusqu'à la fin. Ouais. Christian, est-ce que c'est bon pour l'instrumental? Tout à l'heure, on va faire une simulation. Ouais. C'est juste un petit exemple. On a parlé de la prise de voix, beaucoup plus ça. Il va nous montrer ce qu'est réellement une top line, une prise de voix, passant peut-être de la gimmick au top line ou de la top line à la gimmick. C'est toi qui vois un DMC. Voilà. Donc, on va revenir à toi le temps de... C'est bon, Christian? Ok. Donc, à part cette phase-là, c'est-à-dire la phase de prise de voix, prise de voix, mastering, mixage et tout. C'est tout, hein? Il n'y a plus rien à faire. C'est tout? Il y a plus peut-être autre chose à faire quand le son atteint au niveau de mastering, c'est fini.
1: Oui, c'est fini, c'est le rendu final.
0: Ok.
1: Donc l'artiste.
0: On est obligé d'aimer. On est obligé d'aimer ou on peut peut-être l'artiste peut dire, c'est vrai, on est arrivé au niveau mastering, mais il y a un truc qui manque.
1: Ouais, c'est possible. Okay. Et on reprend tout. On peut arriver au niveau mastering et reprendre tout le projet, le reprendre dès le début.
0: Okay.
1: À partir de zéro, en fait.
0: Est-ce que ça fait pas chier? Je dis ça comme ça. Hein. Est-ce qu'il y a des artistes qui font pas ça sciemment pour te faire chier?
1: Sciemment pour te faire chier? Non, je ne crois pas. C'est parce qu'en fait, il n'a pas le résultat qu'il attendait.
0: Ok.
1: Et voilà, il demande à ce qu'on reprenne pour pouvoir atteindre ce résultat. Et là, il n'y a pas de souci.
0: Comment tu gères ces cas? Vous reprenez tout carrément ou je sais pas?
1: On reprend tout carrément. On reprend tout carrément.
0: De la prise de voix.
1: Et tout. Même le beat, il te demande de retoucher le beat, tu retouches.
0: Tu écoutes déjà le beat hein, dans ton casque.
2: Ouais, tout petit peu.
0: Ok. Ça vient. On va monter ça. On va monter. On va faire une prise de voix rapidement. Chap, chap, ça. Ouais. Tu as. Dans mon micro. Voilà. Mon micro. Ouvre mon micro. Voilà. Donc, tu as en face de toi ton preneur de son, ton beatmaker, tout ce que tu veux.
2: Ouais.
0: Et tu l'écoutes, hein. Ouais. Si c'est bon, tu dis. Si, voilà, là où il a peut-être failli, tu dis, il aurait peut-être dû faire comme ça.
2: Ouais.
0: Comment ça se passe lorsqu'on veut poser un son, chers auditeurs, c'est parti.
3: Pas de contraintes, sous un management concret. Ouais.
2: Ça, c'est les top lines. C'est pas forcément les phrases complètes et tout,
0: okay.
2: quoi.
3: Yeah. Tu connais, on est en fraternité, on est là, on va juste terminer. On est dans les bails comme c'est terminé, le plan est miné. Je suis frappé de la minée, je crois que les bails sont frappés de la minée. Tempête, je suis dans les tempêtes, ramène la baille comme si je suis
0: là. C'est quoi? T'inquiète.
3: Ça, c'est top line.
0: Ok.
3: C'est pas des phrases juste, c'est juste une tonalité, avoir juste un semblant de thèse pour qu'on puisse poser sur ça.
0: Ok, donc à base de ce qu'il fait là maintenant. Toi, tu peux gérer déjà, tu peux avoir une pause de voix,
1: une rythmique, une mélodie.
0: Et tu peux poser ça sur le. Bon, on suppose que c'est toi qui as tapé le beat là qui passe.
1: Ouais.
0: Donc tu poses ça sur ça.
1: Voilà, exactement.
0: Okay. Ça, c'était juste.
3: Ça, c'est des top lines, juste des phrases.
0: On continue, allons-y.
3: On laisse les top lines ou bien
0: on continue avec les top lines.
3: Ouais. 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
0: Là maintenant, il peut dire n'importe quoi.
3: N'importe quoi.
1: N'importe quoi.
0: pour la top line, on n'a pas besoin de
2: des trucs corrects, des trucs.
0: Juste pour rester sur la ligne voilà. du beat.
2: Et avoir c'est une tout. Idée, une couleur, une manière de
0: ça permet ça le, permet au beatmaker de savoir où est-ce que tu es en train de partir.
2: Ok. Qu'on veut.
0: On va aller avec les gimmicks.
2: Maintenant c'est avec voilà avec les gimmicks. Là maintenant on peut aller sur un truc réel, un truc.
0: Ok.
2: Voilà quoi.
0: Ok. Allons-y. Est-ce que tu as quelque chose sous la dent forcément.
2: Ça doit venir.
0: Allons-y pour les gimmicks.
2: Pas de contraintes, juste manage pour être concret. 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
0: Ok.
2: Dans mon pays, la culture est souvent vue au second plan. 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
0: Ok.
2: Mais je suis à fond dedans. Si tu fais pas confiance à ton cas, le son baisse pas ton pantalon.
0: Sale. Ok. Là maintenant, on est parti de top line à gimmick.
2: Ouais.
0: Pour toi, le beatmaker, l'arrangeur, tout ce que tu veux. De là, est-ce que on peut avoir peut-être une introduction? C'est pas une intro pour sa chanson. Ou bon, là maintenant, dès qu'il finit, c'est quoi la suite?
1: Dès qu'il finit,
0: on dit ça comme ça.
1: Moi, je prends la voix, j'écoute la voix. Voilà, je pose la rythmique et les mélodies et tout, c'est fini.
0: Je pense qu'on va organiser, on va reprogrammer une autre section. Émission. Tu viendras peut-être avec...
2: Les matos.
0: Tu peux venir avec un ordinateur, ouais, je sais pas. Ou...
2: Ouais,
0: ok, on va te laisser la régie, tu vas faire ton show, quoi.
2: Ouais.
0: Après, on verra bien dans quelle mesure. Et on va créer une chanson.
2: Ouais.
0: On va créer une chanson ici. Ouais.
1: En direct.
0: En direct.
1: Sans problème.
0: On fait ça comme ça, Golden.
1: Sans problème.
2: Calme.
0: Ok. Christian, t'es témoin, hein. On va le ramener et on va créer une chanson ici.
2: Ouais.
0: Moi-même, je peux poser, qui sait.
2: Alors,
0: donc, après les gimmicks et les top lines, c'est ça qui... Bon, on va dire que c'est ça qui aide l'arrangeur à se mettre en phase avec le concept que vous avez apporté pour votre projet.
2: Ouais.
0: Alors, je viens, peut-être que j'ai pas de gimmick, j'ai pas de top line. Comment on procède pour que lui, il puisse se retrouver et se mettre en phase avec ce que je suis venu apporter.
2: Bon, c'est vrai, on a parlé de gimmick de top line, mais souvent, on se base très souvent à chercher un refrain.
0: Justement,
2: c'est
0: parce qu'on n'a pas parlé de refrain, c'est pour ça que je pose cette question.
2: C'est tellement
0: fait.
2: Important, parce que quand on a le refrain, c'est un peu plus facile.
0: C'est facile.
2: Ça nous donne la couleur de
0: parce
2: du
0: que là,
2: et tout.
0: Parce que là, ce n'est même pas encore le refrain.
2: Non, c'est pas le refrain.
0: On a encore rien, visiblement.
2: Ouais.
0: On a juste une idée de d'où est-ce que ça peut partir pour aboutir à où.
2: Ouais.
0: N'est-ce pas?
2: Ouais.
0: Le refrain, comment est-ce qu'il se construit?
2: Déjà, ça peut partir d'une idée. C'est très bon d'avoir. Tu peux venir juste au studio et dire, bon, ok, je vais faire un son. Quand même, tu as une idée, un genre de truc, ce que je vais faire.
1: Voilà un concept.
2: Quand tu expliques maintenant au beatmaker, lui peut te dire, voilà, commence, genre ce que tu as en tête là, juste essaie de fredonner, juste. En fredonnant, lui te tape des bails, te met de la rythmique, des trucs.
0: Okay.
2: Et en tout cas, si tu es venu faire chanson là, le refrain là, tu vas trouver ça.
0: Ok.
1: Il y a aussi d'autres artistes qui viennent sans rien.
2: Ouais.
0: Okay.
1: Il vient, il veut juste faire un son. Il n'a pas un concept, il n'a rien de tout ça.
0: Et comment ça se passe avec ce genre d'artiste?
1: Il vient, tu lui proposes un instrumental.
2: Ouais.
1: Tu proposes un instrumental et il s'adapte.
0: Donc ça veut dire que tu as des instrumentaux, c'est ça, hein, on va dire ça comme ça.
1: Oui, il y a des trucs déjà pour programmer qui sont au studio, qui sont peut-être pas finis.
2: Ouais. Okay.
1: Quand il vient, tu lui proposes ça. Ou s'il veut, tu personnalises un truc pour lui. Tu commences à composer directement. Et il y a aussi d'autres qui viennent avec un instrumental déjà.
2: Ouais.
1: Et peut-être téléchargé et qu'il a envie que tu reprennes et que tu personnalises, que tu apportes ta touche technique à cela.
0: Ok. Voilà.
1: Ouais. Et à partir de ça, il peut déjà commencer à écrire un son. C'est comme ça. Et, par exemple, Tonnet procède. Quand il vient au studio, c'est au studio on écrit.
0: Ok.
1: De l'intro
2: jusqu'à la fin.
0: Ouais. Ok. Wow. D'accord. Wow. Et la chanson, elle peut prendre combien de temps pour sortir? Est-ce qu'en une journée, bon, je vais pas te dire ici, c'est toi qui nous diras, en combien de temps tu fais pour... tu sors un morceau complet, tout fini?
1: Tout fini. En une journée, c'est pas possible parce que s'il y a le beat à faire, il y a l'artiste qui va travailler, il y a les prises de voix et tout. Écoutez, c'est possible qu'on puisse sortir la musique en une journée. Mmh. C'est possible, ça dépend de l'urgence en fait. Ouais. Mais ce ne sera pas très limpide comme si on prenait du temps, on laissait, l'oreille on laissait l'oreille souffler et ouais. tout, on écoutait autre chose ouais. pour bien travailler. Donc généralement, en 3-4 jours, on peut sortir une musique complète.
3: Ouais. Ok, d'accord. 3-4 jours.
1: Ouais. Okay. Si on se contente sur le projet, hein, parce ouais. que s'il y a d'autres projets... Si tu viens, il ouais. y a d'autres projets, ouais, tu vois, ton projet va attendre, ça va. Voilà.
3: D'accord, d'accord. Alors, de tous les projets sur lesquels tu as travaillé, Golden, quel est le projet le plus compliqué, d'accord, sur lequel tu as travaillé, tu te rappelles, tout le temps, ça te revient, quand on parle de difficultés, c'est ce projet-là que tu vois.
1: Le projet le plus compliqué.
3: Sur lequel tu as eu à travailler.
1: Il y a un projet, il y a un jeune qui est venu, un jeune artiste, je vais taire le nom.
3: Oui, on va taire le nom.
4: Ouais, quand même.
1: Il a posé, c'était tellement compliqué. Je lui ai dit, écoute, mieux tu rentres, tu travailles et tu reviens. Il me dit, non, écoute, je n'ai pas assez de temps, on va faire ça comme ça, on va faire ça comme ça. Je lui ai dit, moi, je ne bosse pas comme ça. Je te retourne ton avance et puis on laisse tomber le projet. Moi, le temps que j'ai perdu, l'énergie électrique, c'est rien. Il me dit, non, je veux bosser avec toi, je veux bosser avec toi. Si tu veux même, j'augmente de l'argent. Je lui ai dit, non.
3: Écoute, c'est pas une question d'argent.
1: Oui, c'est pas une question d'argent.
3: Tu n'es pas prêt.
1: Tu n'es pas prêt. Ouais. Finalement, il dit, ok, aide-moi. Donc, je fais le directeur artistique, je l'aide un peu. On finit le projet. Je commence à travailler, ça ne va toujours pas.
3: Qu'est-ce qui ne va pas? Est-ce que c'est, je sais pas,
1: il n'est pas dans le temps, il n'est pas dans la gamme.
3: Ok.
1: Et c'est difficile en fait.
3: Super. Tu as relevé quelque chose aussi qu'on était en train d'oublier, le temps de la chanson.
1: Ouais.
3: On va y revenir. Il n'est pas dans le temps, il n'est pas dans la gamme.
1: L'énergie avec laquelle il fallait poser, voilà, la diction, c'est pas ça. Je le rappelle, je dis, écoute, viens, on reprend. Il dit, non, je suis même déjà en voyage, j'attends que tu envoies le truc le soir. Je lui dis, bon, moi, comme ça, je ne peux pas travailler. Tu reviens forcément, il y a des parties stratégiques qu'on va reprendre et tout, et tout, et tout, et tout. Il dit, ok, la semaine prochaine. Il revient la semaine prochaine, il pose, c'est la même chose. Je suis obligé de colmater, vraiment, c'est difficile. Et quand c'est comme ça, tu as peur de ne pas signer le son.
3: Justement.
1: Quand tu ne signes pas, le gars te rappelle, il me rappelle, ah, boss, tu n'as pas signé le son, c'est ta signature là, je vais entendre dedans. Je dis, si tu veux que je signe, tu reviens tranquillement, on repose. Tu travailles à la maison, tu reviens, on repose. C'est dans ça, nous sommes encore là.
4: C'est grave.
1: Et apparemment, il est en train d'utiliser le son là. Comme ça.
3: C'est pas vrai. Sans ta signature, bien sûr.
1: Oui, sans
3: ma signature. Non, mais si c'est sans ta signature, il n'y a pas de souci.
1: Sans ma signature.
3: Il n'y a pas de souci. Mais bon, de toutes les façons, il dira c'est Golden. Tu vois,
2: il va dire.
3: En termes de difficulté, c'est une grosse difficulté,
2: ouais,
3: ça. Hein?
2: Une grosse.
3: Tu vois, tu reçois un artiste qui pff, franchement, il ne se retrouve pas. Il ne fait pas bien le taf, il ne fait pas bien le truc.
2: Ouais, ouais.
3: Tu regrettes. Est-ce que, bon, pour ça, qu'est-ce qu'on fait? Il refuse carrément de revenir ou bien comment?
1: Il veut pas revenir. Moi, je lui ai dit le rendu final, puisque ce que je lui ai envoyé, je lui ai dit c'est un prémisse. Il me dit il veut écouter en fait. Il veut écouter, je lui envoie.
3: Okay.
1: Je nomme ça prémisse.
3: Ok. Ok.
1: Il me dit non, boss, il faut renommer, mais mon nom. Je dis non, prémisse. Garde ça comme ça. Tu reviens, boss, dessus. Puisque ceci, c'est un prémisse, tu vois.
3: Mais il peut renommer, non? Lui, il peut
1: c'est
3: renommer.
1: C'est ça l'inquiétude actuellement. C'est ce qu'il risque de faire. Il va peut-être renommer ça et utiliser. Quand on va lui demander qui a produit ce son, il va dire c'est Golden.
2: Dieu merci, c'est pas simple.
3: Oui, de toutes les façons, nous on connaît le professionnalisme de notre Golden. Voilà, c'est aussi ça avec les artistes. Ils savent pas qu'en réalité, avant d'aller dans un studio, il faut avoir des prérequis. Prérequis en termes de quoi? En termes de diction. Tu as soulevé un gros point. Il y a des artistes qui savent pas prononcer les mots. Il va venir, il va hacher les mots, il va hacher les phrases, et c'est à toi, le beatmaker, qu'il donne du travail. T'es obligé. Bon, quand c'est comme ça, peut-être qu'il dit mal les phrases. Toi, tu sais que là, les accords et tout, c'est pas ça. Qu'est-ce que tu fais? Est-ce que tu lui dis repose, tu as mal parlé français ici, ou bien comment?
1: Ouais, ça se corrige. Ah, reprends. On reprend cette partie.
3: Ok.
1: Il reprend. Si c'est pas ça, on reprend. Jusqu'à ce que ça donne.
3: Ok.
1: Mais si ça donne pas, le produit ne sort pas. Je ne sais pas. À la base, avec celui-ci, c'était. Il m'a dit, laisse-moi poser. Après, on va voir. il pose, je dis, ah, ça, c'est pas encore ça. On passe, on reprend. Mmh. On reprend, il dit, ok, je vais poser. Là, je rentre, je vais écouter ce que j'ai fait là. Et puis, je reviens. Mais après, vous voyez, il ne veut pas revenir.
0: Mais là, je pense que, et c'est valable pour les autres aussi, vous ne leur envoyez pas si le son n'est pas fini.
1: Ouais, si le son n'est pas fini, je n'en vois pas.
0: Et là, il vient, il veut l'écouter, qu'il vienne en studio.
1: DMC, avec ses propres projets, il vient, il me voit, il dit Golden. On se voit en ville, il dit Golden. Mes projets, je lui dis, écoute, c'est ça. Il écoute dans mon téléphone. Mais je ne lui donne pas parce que je sais que j'ai encore quelque chose à retoucher là.
0: Ouais.
1: Si tu lui donnes tout à l'heure, il va faire écouter
0: aux gens. Oui, il va commencer par faire écouter aux gens. Il va commencer par leur faire écouter ça, alors que le son n'est pas encore fini.
2: C'est ça, c'est ça.
0: Ok, en tout cas, je... Et quel est le projet dont tu es fier? C'est-à-dire, j'ai dit, ouais, ça c'est moi. Je suis content, je suis fier.
1: Il y a beaucoup de projets, hein.
0: Mais il y a forcément un là, tu te dis, ouais. Quand on dit Golden, envoie-nous les projets sur lesquels tu as travaillé, c'est le premier que tu envoies. C'est lequel?
1: Actuellement, j'ai deux projets phares.
0: Ok.
1: Actuellement, hein. Mm-hmm. Peut-être que j'ai oublié cet autre projet et tout, et tout. C'est le projet Colalo.
0: Ah! C'est pas vrai. Ouais. C'est pas parce qu'il est là, hein.
1: Non, c'est pas parce qu'il est là. Je lui dis ça. Et tout le temps, je ne fais que poster le même projet là, surtout avec la danse qu'il a créée et tout, et tout. Quand j'écoute et je vois. Voilà,
0: le concept. Ça fait bling bling. Ouais. Ça fait bad boy et tout. Yeah. Qu'est-ce qui te plaît sur Colalo? Moi, je préfère développer. Hein.
1: Colalo. En fait, si je vous explique la en fait,
2: la conception du projet.
1: Et la manière dont on a posé le projet là. Avec des décalages pas possibles.
0: Tu vas sur mon dossier, Christian. tu vas dans mon dossier, d'accord. Tu ouvres le dossier, mon dossier, tu le connais, d'accord. Tu vas voir morceau. Il y a un dossier morceau dedans, d'accord. Tu vas voir DMC. Tu ouvres, tu vas voir, il y a un titre là. K, c'est ça.
2: Colalo,
0: K, oui, Colalo. Tu vas voir K-O-L-A-L-O.
2: Ouais.
0: C'est ça.
2: C'est ça.
0: Tu me sors ça, tu nous joues ça. C'est bon, ça peut aller? Tu as retrouvé? Tu te retrouves? Il va retrouver. Voilà, tu nous joues ça. On va montrer aux auditeurs le projet, autant pour moi, dont il est fier.
1: Colalo, on pose Colalo dans des conditions. Écoutez, on pose Colalo, on n'avait pas le second couplet, en fait.
0: C'est pas vrai.
1: Ouais. On n'a pas le second couplet. Je dis ça là, il faut qu'on fasse un second couplet.
0: Waouh. Ouais. Wow. On va écouter ça. Ouais. On va écouter ça. Voici Colalo.

0: Ah oui, je suis d'accord. Je suis d'accord, c'est fort. C'est fort comme projet. Franchement, c'est super fort comme projet. Et il faut comprendre, quand tu comprends aussi les. Tu comprends, Dendy, Golden?
1: Un peu.
0: Quand tu écoutes, franchement, bon, c'est vrai, t'as pas vraiment besoin de comprendre le sens des phrases. Mais en réalité, franchement, je suis d'accord avec toi. C'est un très, très, très gros projet. Et à côté de lui, est-ce qu'il y a un autre projet que tu veux peut-être évoquer?
1: Toulès de Tonneris.
0: Ok. C'est toi qui as fait ça. Yeah. Non, j'aime bien. J'aime bien. Est-ce qu'on peut l'avoir bah oui, sur YouTube, ça.
1: Ouais, il y a Toulès là.
0: Il y a Toulès sur YouTube. Tonnerre Inks Toulès. On va écouter ça aussi. Moi, j'adore le clip. Pépite. Franchement, pépite, grosse pépite cette chanson. Et c'est Golden qui signe ça. Fierté, on est super content. Et c'est ce que je dis, tu n'as plus rien à prouver. Hein. Franchement, quand ils viennent, il faut mettre le prix. Il faut leur dire, hey, vous là, voilà. Si vous n'avez pas l'argent, partez. repartez. Yeah. Allez, avec la complicité de la régie. On va écouter Toulès de Tonnerre Inks, un projet sur lequel Golden a bossé. Allez, c'est parti.
2: Envoie ça à Golden. Yeah.

0: Tonnerre X sur tout l'Est, on a plus le temps. On a vraiment plus le temps. On va rester sur cette chanson en mode fond sonore. C'est avec elle qu'on va conclure. Alors, il y a une question, une dernière, avant bien sûr de voir si on peut, je ne sais pas, avec le temps, reprogrammer une autre émission. Je te l'ai dit tout à l'heure, on verra bien. Pour qu'on puisse créer une chanson tous ensemble ici en studio. On verra si c'est avec DMC ou avec un autre artiste ou deux artistes. On aura peut-être deux sons. On va prendre toute l'émission pour créer des chansons avec toi. Dernière question. On a pris le cas de figure depuis le début de cette émission d'un seul artiste. Ça dit une seule personne qui vient enregistrer un morceau chez toi. Alors, quand ils sont deux, comment est-ce que ça... On a écouté par exemple ton Wi-Fi et ton Air X tout à l'heure. Ça, c'est une collaboration. Comment est-ce que les prises de voix et le travail... c'est-à-dire la chanson en elle-même, comment est-ce que le travail a été fait?
1: Voilà. Chacun apporte son idée. Chacun apporte son idée. Ton wifi, il apporte son idée. Ton air apporte son idée. Et si j'ai quelque chose à dire, je propose.
0: Ok.
1: Et voilà. Et ensemble, on travaille. Vous voyez, forcément, chacun d'entre eux a sa direction artistique. Vous voyez. Donc, voilà, chacun se concentre sur son couplet d'abord.
0: Ok.
1: C'est-à-dire, on se concentre d'abord.
0: Il pose individuellement. Chacun pose individuellement.
1: Individuellement.
0: Ok.
1: Son couplet, chacun pose son couplet individuellement. Et après, on réfléchit ensemble sur le refrain.
0: Ok. D'accord.
1: Et quand on trouve le refrain, voilà, on pose. Et selon la capacité vocale de chaque artiste, on voit ce qui va aller avec.
0: Ok.
1: Et donc, voilà, soit c'est Tonnet qui pose le refrain lui seul, ou on panache les voix.
0: Ok. D'accord. C'était ça. C'était ça ma question. Je suis satisfait. Est-ce que c'est possible que... Parce que, bah oui, c'est possible peut-être que DMC, je prends un exemple comme ça, DMC est à Cotonou.
2: Moi, je suis à Parakou. On veut faire un feat ensemble. Est-ce que DMC peut poser la voix là-bas, on t'envoie, ou bien il faut qu'il soit là forcément, dans ton cas de figure?
1: C'est possible. Okay. Il pose la voix, on m'envoie la voix, je traite, s'il y a des trucs à finaliser à Cotonou, je renvoie.
2: Mais si c'est pas bon, si la pause n'est pas bonne, tu dis et puis on refait.
1: On refait rapidement.
2: Ok. Ouais. D'accord, super.
0: Merci beaucoup Golden, merci d'être passé sur cette émission, merci DMC Mitero. Est-ce que tu as un mot de la fin Golden?
1: Ouais, je passe un gros big up à Osimor, okay. Aurel Yaka. Okay. Je passe un big up aux Dalton Fresh qui sont toujours restés avec moi depuis le début.
0: Okay.
1: Un gros big up à Mitch.
0: Non, quand même.
1: Merci,
0: non.
1: Ça fait ça. C'est un plaisir pour moi d'être venu sur ton émission. Merci beaucoup.
0: Et voilà. Non, je t'en prie. Je t'en prie, c'est la famille.
1: Le meilleur reste à venir.
0: Forcément.
1: On travaille encore pour que ça soit de plus en plus. Nickel.
0: Ok, super. De toutes les façons, tu vas revenir. C'est pas la dernière fois. Je te dis ça. Tu vas revenir. On va créer un morceau ou deux morceaux ici en studio, en direct, pour que les gens à la maison puissent en fait savoir comment est-ce qu'on crée véritablement une chanson. Aujourd'hui, on a parlé de façon théorique. C'est vrai, on a fait un peu de la pratique avec toi, DMC, exactement. Gimmick, top line. On sait aujourd'hui ce que c'est. Demain ou encore. Bon, je dis demain, c'est un autre numéro. Ouais. On va créer la chanson avec toi. On va te laisser la régie. Ouais. Tu vas, je sais pas comment on va s'arranger, mais de toutes les façons, il y a tout le matos là-bas. Ouais. Tu viendras avec ton matos, on verra et on va créer. C'est les vacances, on va permettre aux vacanciers d'apprendre aussi de cette émission-là. Merci beaucoup, merci DMC. Toi aussi, tu as certainement quelque chose à dire rapidement.
3: Merci vraiment, merci beaucoup pour tout ce que vous faites pour nous. Moi, je voulais profiter vite fait pour glisser un peu.
0: Oui, vas-y.
3: Il y a un son qui vient. Panaché.
0: Ok.
3: Soyez prêts.
0: Ça sort quand?
3: Et ça va venir.
1: Ça dépend de moi.
3: Et avant de parler ça. Et à part ça aussi, ce vendredi, entre artistes par rapport, on a essayé de faire un petit cypher qui s'appelle Le Nom s'en souvient. Soyez scotchés. Ça va tomber ce vendredi à 17h.
0: Super. On attend le cypher vendredi prochain. Merci beaucoup, DMC. Merci. Mitero, merci. Golden. Tu préfères Golden DJ ou Golden tout court?
1: Golden, c'est bon.
0: Golden. Merci beaucoup. Voilà. Merci d'être passé sur cette émission. Voilà. Nous avons parlé de beatmaking et de session studio. C'était bien sûr Golden en studio et DMC Mitero, artiste, et, voilà, ici à Parakou. Et voilà, il fait son petit bonhomme de chemin. Il a dit vendredi prochain. ce soir c'est un cypher, restez scotché, on verra bien ce que ça donne. Noom, Tchan, ici fou, c'est mon nom. Christian, à voix 7, assurez les manipulations techniques. Ne zappez surtout pas tout à l'heure. Norbert Dewanou va s'installer avec les informations en langue fond. Et à 19h, la deuxième grande édition du journal parlé avec le service de la rédaction en langue française. Quant à moi,
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0: Il est 19h.
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0: Bonsoir à tous et bienvenue dans la Générale de l'information sur Fraternité FM. Au sommaire, évaluer les actions du gouvernement sur le terrain et échanger avec les bénéficiaires, c'est l'objectif de la tournée de la ministre des Petites et Moyennes Entreprises dans les départements du Borgou et de la Liborie. Après Kandi, Malonville et Niki ce mardi, la ministre était ce mercredi à Parakou, le point de sac. Visite est à suivre dans ce 19h. Pendant ce temps, le président de la République, Romuald Ouadani, a procédé ce mardi à l'installation officielle des membres du comité permanent de la Commission nationale de réforme du droit. Ce comité est chargé de proposer des réformes pour adapter les lois aux réalités actuelles. On en parle dans ce journal. Et puis l'incident survenu à Perere où 4 jeunes filles ont été blessées par des tirs de chasseurs traditionnels relance le débat sur le port d'armes et l'usage des armes à feu au Bénin. Dans ce 19h, nous reviendrons sur ce que dit la réglementation en vigueur avec le président de l'Association des rois des chasseurs du Bénin. À suivre bien d'autres informations, les nouvelles sportives, la page Afrique et en pied d'édition, la revue de presse nationale.
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0: Bienvenue à tous. Mesurer l'impact des programmes gouvernementaux en faveur de l'emploi, de l'entrepreneuriat et de l'insertion socio-professionnelle des jeunes, c'est l'objectif de la tournée de la ministre des Petites et Moyennes Entreprises et de la promotion de l'emploi dans les départements du Borgou et de la Liborie. Cette visite a conduit la ministre à Waoubako dans plusieurs entreprises bénéficiaires de l'accompagnement de l'État ainsi que des centres de formation professionnelle. À l'étape de Parakou ce mercredi 29 juin, la ministre a constaté de visu les résultats concrets des actions de son ministère auprès des bénéficiaires. Waoubako, ministre des Petites et Moyennes Entreprises, fait le point de sa tournée dans la commune de Parakou.
2: Les bénéficiaires, nous les avons rencontrés et nous avons pu noter que plusieurs jeunes ont été mis à leur disposition et ces jeunes bénéficient de renforcement de capacités. Et nous avons également visité des centres de formation des handicapés qui s'occupent de la cordonnerie. Et ça, nous avons pu noter à ce niveau qu'il y a, à côté du centre, ils ont créé une crèche pour s'occuper des enfants, des filles, des apprenantes mères. Et ça, c'est une innovation qu'il faudrait encourager. Nous avons également visité des PME qui ont bénéficié de l'accompagnement du projet PAEP et également du projet Azoli. Ces structures ont bénéficié de l'accompagnement technique et également de l'accompagnement financier, ce qui leur a permis de développer leur activité et de transmettre leurs compétences aux apprenants qui ont été mis à leur disposition par Azoli. On a visité des PME qui ont bénéficié de des stagiaires. Un hôtel qui a bénéficié de près de 50 jeunes qui ont été mis à sa disposition pour apprendre le métier de l'hôtellerie. Et ces jeunes-là ont 8 mois à passer au niveau de chaque compartiment de l'hôtel.
0: À chaque étape, la ministre a échangé avec les jeunes sur les dispositifs mis en place par le gouvernement pour faciliter leur accès à l'emploi et à l'entrepreneuriat. Elle a présenté les différentes plateformes qui permettent d'accéder aux offres de formation, aux stages, aux mécanismes d'accompagnement des porteurs de projets. Waoubako, ministre des Petites et Moyennes Entreprises, lance l'appel que voici aux jeunes.
2: Je voudrais inviter les jeunes du département du Borgou et de la Liborie à vraiment visiter les différentes plateformes qui ont été mises en place pour eux. Il s'agit de IPME au niveau de l'ADPME et également de SICA au niveau de l'ANQE. Ces plateformes-là leur permettent de s'inscrire et de bénéficier vraiment des dispositions qui ont été mises en place par le gouvernement. À partir de ces plateformes, ils pourront vraiment accéder à être formés, ils pourront accéder à des emplois, ils pourront accéder à des accompagnements pour agrandir et pour rendre les entreprises plus compétitives.
0: Adopter les lois aux réalités d'aujourd'hui et préparer celles de demain, c'est la mission confiée au comité permanent de la Commission nationale de réforme du droit. Il a été officiellement installé ce mardi au palais de la Marina par le président de la République, Romuald Ouadani. Mis en place dans le cadre des réformes institutionnelles engagées par l'exécutif, ce comité est non seulement chargé de proposer des réformes pour adapter les lois aux réalités actuelles, mais aussi de combler les insuffisances juridiques et renforcer la cohérence de la législation nationale. Le comité est composé de Noël Gbagidi, président, Djidjo Agboyou, vice-président et Hugo Guédégbé, rapporteur. Placés au cœur du dispositif de réforme, ses membres auront pour mission de faire du droit un véritable levier de gouvernance, de sécurité juridique et de performance de l'action publique. Au cours de la cérémonie, le chef de l'État a souligné que le droit ne saurait se limiter à encadrer la société, mais qu'il doit également accompagner ses mutations. Il a aussi fait quelques recommandations au comité. Romuald Ouadani, président de la République du Bénin.
1: Il s'agit d'identifier dans tout ce qui existe comme dispositif législatif les dispositions qui pourraient paraître désuètes parce que nos us et coutumes, nos usages, les accords internationaux auxquels nous avons adhéré, bref, parce que le monde évolue, certaines dispositions pertinentes hier ne sont plus pertinentes aujourd'hui. Il y a quelques années, ces enjeux d'aujourd'hui n'existaient pas. Donc le droit positif apparaît aujourd'hui totalement silencieux sur certains pans de nos cités. Leur rôle également, c'est d'identifier ces vides juridiques et de faire des propositions pour les adresser. Ça veut dire que lors de vos travaux, vous devez avoir à cœur d'élargir vos consultations au plus grand nombre de personnes. Il est prévu que la commission fasse appel aux experts. Mais au-delà des experts, je vous engage à élargir vos travaux, vos recherches, vos consultations à toute personne capable d'apporter de la contradiction, des compléments d'information, du savoir pour enrichir vos travaux.
0: Cette installation officielle consacre ainsi la mise en place d'un instrument permanent de réflexion et d'innovation juridique destiné à accompagner les grandes réformes de l'État et à consolider l'État de droit. Le Bénin s'apprête à franchir un cap dans son organisation institutionnelle à travers l'installation du Sénat. À quelques heures de l'entrée en fonction des nouveaux membres de cette chambre haute, les attentes des populations se font de plus en plus entendre dans la ville de Parakou. Quelques citoyens rencontrés attendent une contribution remarquable de l'institution dans le renforcement de la gouvernance dans notre pays. Pour Moïse et Antoine, le Sénat doit répondre aux attentes des populations à travers son rôle dans l'accompagnement des institutions de la République.
3: Le Sénat prend des lois qui seront favorables pour le pays et particulièrement pour les jeunes diplômés ou non diplômés qui sont à la recherche d'emploi, de les aider parce que en tant que jeunes, on souffre actuellement. Le pays va mal et les jeunes, surtout côté jeunes, ça ne va pas. Ils n'ont qu'à revoir le côté jeune et de nous aider afin que nous soyons aussi bon, libres de nos choix, de faire ce qu'on peut pour atteindre nos objectifs.
4: Bon, nous, en tant que citoyens, on attend seulement que la Sénat apporte des lois utiles au développement de notre pays et qu'il y a plein de jeunes qui se promènent sans travail et beaucoup de personnes cherchent du travail dans le pays qui nous aident. Bon, surtout à Parakou, ici, il y a des jeunes diplômés qui sont sans emploi. Si la Sénat peut participer à l'aide pour qu'on trouve des emplois pour nous, les étudiants qui n'avons pas d'emploi, ça peut nous faciliter la tâche.
0: Toutefois, au-delà de ces attentes, plusieurs citoyens espèrent en la capacité réelle du Sénat de produire des résultats concrets. Ils proposent la prise en compte des aspirations du peuple avant la prise en compte de leurs aspirations. Moïse Ezoul.
5: Et c'est la première fois que cette institution va être installée. Donc, on va avoir espoir pour voir comment est-ce qu'ils vont gérer l'institution avec les décisions. Donc, avec le temps, on va pouvoir commencer par les juger par rapport à leurs décisions.
3: Ça peut aller parce que ceux qui sont à la tête sont des gens de bonne vision. Et je pense qu'avec cette initiative, ça va donner un bon rendement.
0: À quelques jours de la célébration de la fête nationale, les forces armées béninoises mettent les derniers réglages en place pour offrir un défilé à la hauteur de l'événement. Ce mardi à Cotonou, une conférence de presse a permis de dévoiler les différentes composantes qui prendront part au défilé du 1er août. Les responsables militaires ont présenté les troupes engagées pour cette édition. Les différents corps des forces armées béninoises ainsi que les forces de sécurité défileront devant les autorités et le public, illustrant leur professionnalisme, leur discipline et leur engagement au service de la nation. Capitaine Kier Jérémy Avadi.
6: La cause républicaine, fidèle à sa tradition, va défiler le 1er août prochain avec sa compagnie de musique. Cette compagnie va présenter deux tableaux, dont l'un consistera pour le personnel à s'imbriquer pour former le nom de notre cher et beau pays, le Bénin. Ceux qui auront la chance de suivre le spectacle à partir de leurs petits écrans en verront une merveilleuse vue aérienne ce jour-là. S'agissant du défilé proprement dit, la police républicaine participe avec 9 pelotons, dont 2 essentiellement constitués du personnel féminin. 6 proviennent des écoles de formation et des unités territoriales déployées dans les 6 autres pays. Les 3 autres pelotons sont constitués des unités d'intervention, des unités d'opération de la police républicaine. Et ces 3 pelotons vont exécuter la marche royale. La nature des pas exprimés ou la nature des pas exécutés au cours de cette marche exprime la confiance, la volonté et la détermination.
0: Cette année, le défilé aura également une dimension sous-régionale. Des délégations militaires étrangères seront aux côtés des forces béninoises. Il s'agit notamment d'une délégation de la République fédérale du Nigeria et d'une délégation de la République du Togo. Leur participation traduit les liens de coopération et de solidarité qui unissent ces pays au Bénin. Capitaine Dalias Tolo.
7: Des délégations étrangères seront aux côtés des forces de défense et de sécurité béninoises pour le défilé de cette année. Nous aurons notamment une délégation de la République fédérale du Nigeria constituée d'officiels qui seront présents aux côtés des officiels béninois, mais également de troupes pédestres qui vont prendre part au défilé aux côtés des troupes sœurs du Bénin. Nous aurons également une délégation de la République du Togo constituée d'officiels.
0: Le directeur général de la police républicaine réaffirme sa détermination à mettre fin aux pratiques de rançonnement au sein de l'institution. Lors d'une conférence de presse tenue lundi à Cotonou, Brice Aloano a invité les usagers de la route à faire preuve de vigilance lorsqu'ils sont interpellés pour une infraction. Selon ses explications, tout contrevenant a le droit d'exiger un procès verbal ainsi qu'un reçu pour toute somme légalement payée. Cette démarche permet de garantir la transparence dans les procédures et de lutter contre les perceptions illicites. Le directeur général indique que plusieurs cas présumés de rançonnement ont déjà été détectés et font actuellement l'objet de traitements conformément aux procédures disciplinaires. À l'endroit des fonctionnaires de police, le premier responsable de la police républicaine a lancé un appel à la responsabilité. Brice Aloano, directeur général de la police républicaine.
8: La police républicaine se veut un modèle de police communautaire pour qui la confiance entre police et population est nécessaire pour construire une sécurité durable. Je demande aux usagers de la route de ne plus céder, d'exiger les procès verbaux, d'exiger des reçus aujourd'hui électroniques et de refuser de négocier avec les fonctionnaires de police indélicats. Je demande aux fonctionnaires de police de se rappeler ce serment, celui de servir avec honneur, dignité et probité, de protéger sans faillir et de rejeter toute forme de déviance. Beaucoup de cas de rançonnement sont détectés et sont actuellement en cours de traitement et les sanctions ne tarderont pas à tomber. Pour conclure, j'exhorte les fonctionnaires de police qui exercent leur métier de façon honnête à continuer de le faire en toute loyauté. Quant aux fonctionnaires de police indélicats, je les invite à cesser les mauvaises pratiques pour se mettre dans les rangs afin de mériter le titre de fonctionnaire de police et de servir le pays en toute loyauté.
0: La générale. En titre, je vous l'annonçais, 4 jeunes filles blessées par des projectiles, notamment au membre inférieur et à l'abdomen, à Tissérou, dans la commune de Pereré. L'incident continue de susciter des réactions depuis la soirée du dimanche 26 juillet 2026. Pour rappel, des tirs effectués par des chasseurs traditionnels sont la cause principale de ce drame. Une situation qui relance la question du port et de l'usage d'armes à feu en agglomération. Selon le président du Haut Conseil des rois des chasseurs du Bénin, la loi interdit formellement le port et l'utilisation d'armes en ville en dehors des missions autorisées. El Hadj Harouna Momo Seydou précise aussi qu'en période de chasse, les armes doivent être transportées dans des sacs jusqu'aux zones de brousse avant utilisation. Tout individu circulant en ville avec une arme en dehors du cadre formel s'expose à des sanctions, précise-t-il. El Hadj Harouna Momo Seydou, président du Haut Conseil des rois des chasseurs du Bénin.
9: Il n'y a aucune autorisation qui nous donne qu'on peut utiliser des armes en ville. Ce n'est pas de tout bon en dehors des périodes de la chasse. Même le temps des périodes de la chasse, on doit prendre nos armes pour mettre dans un sac. Arrivé en brousse, on peut détacher ça. Après ça, s'il y a les cérémonies en ville et les armes artisanales que nous on utilise, c'est pas les réelles balles qu'on utilise avec ça. Il y a certaines poudres qu'on met dedans, c'est pour faire les cérémonies. Et à l'entour de l'endroit de la cérémonie, c'est notre droit, c'est notre devoir pour informer les voisins qui sont entourés de l'endroit. Parce qu'ils vont entendre boua, bon, c'est pas bon, ils vont commencer pour se déranger. Et c'est pas bon. Donc, au-delà de ça, ils seront informés déjà. Et encore, police républicaine, et même, ils seront informés que voilà, les chasseurs, ils ont cette cérémonie tel jour, et même, ils seront informés. Ils savent déjà que c'est la cérémonie. En dehors de ça, pour les chasseurs qui utilisent les armes pour la sécurité, c'est pour les missions. En dehors des missions, personne n'a pas de droit pour tenir une arme, pour marcher en ville avec ça. C'est pas du tout, c'est interdit. La loi nous a interdit.
0: Le président du Haut Conseil des rois des chasseurs du Bénin a par ailleurs lancé un appel à la vigilance citoyenne. Il a invité les populations à signaler aux responsables des chasseurs ou aux forces de l'ordre toute personne aperçue avec une arme en ville ou en dehors du cadre légal. El Hadj Harouna Momo Seydou, président du Conseil des rois des chasseurs du Bénin.
9: Les forces de l'ordre, ils peuvent interpeller la personne. Pourquoi tu utilises tes armes en ville? La loi ne permet pas de tenir une arme pour circuler en ville. Ce n'est pas du tout bon. Parce que l'arbre, ça a des accidents. Bon, il y a l'accident qui se cause. Là, l'accident qui se cause, ce n'est pas du tout bon. C'est pour cela nous, on fait notre sensibilisation. Tout le monde a fait très, très attention. Et si quelqu'un voit la personne qui tient les armes, qui n'est pas un chasseur, on peut nous appeler. Nous-mêmes, on va nous adresser au niveau de la police pour l'arracher ça. Pour lui demander pourquoi, pour quelle cause. Pour quelle cause ils tiennent des arbres pour circuler en ville? Ce n'est pas des c'est pas normal. Il y a des fois, il y a les foulis qui se sont un peu tournés. La personne peut aller prendre des arbres pour rentrer en ville pour circuler avec ça. Ce n'est pas du tout bon. Donc, si la personne est identifiée en même temps, on doit aller rapidement pour les interpeller. Monsieur, tu vois où avec ça là? Ce n'est pas du tout bon. Dès que vous allez constater que la personne avait même une heure de temps, même avec des arbres en ville, c'est votre devoir pour aller gongonner au niveau de l'autorité pour les interpeller. Pourquoi tu es en train de circuler avec l'arme en ville? C'est pas du tout bon.
0: Les nouvelles sportives, c'est avec vous, Epiphane Chabi. Bonsoir.
10: Bonsoir, Karim Diagui.
0: UFOAB U20, le Bénin éliminé après une nouvelle défaite face au Niger.
10: Oui, les Guépa U20 du Bénin quittent le tournoi qualificatif de l'UFOAB pour la CAN U20 dès la phase de groupe opposée au Niger. Ce mercredi, pour le deuxième et dernier match de poule, les jeunes béninois se sont inclinés 1-0, compromettant définitivement leurs chances de qualification. Dos au mur, après donc la lourde défaite 5-0 concédée face à la Côte d'Ivoire lors de la première journée, les hommes de Raymond Tchaïe n'avaient qu'un seul objectif, s'imposer. Et pour cette rencontre décisive, le sélectionneur avait effectué 4 changements dans son 11 de départ, avec notamment 3 modifications en défense et 1 en attaque. Le Bénin a pourtant affiché de meilleures intentions en début de rencontre, mais sans parvenir à concrétiser ses occasions. À la 70e minute, par exemple, Ismaël Abdelaziz a profité d'une mauvaise appréciation de la défense béninoise pour inscrire l'unique but de la rencontre et offrir donc l'avantage au Muna des moins de 20 ans. Raymond Tchaïe a réagi à la fin de cette rencontre. On va suivre le sélectionneur des Guépa U20.
11: On domine, mais dominer ça suffit pas. On fait ce qu'il faut pour maîtriser le match. Il nous manque le but. Sur une demi-occasion, ils arrivent à enclencher une frappe, ils ont un but. J'ai pas grand chose à dire. Il faut que je fasse ça à tête reposée, mais je pense que ce match, il nous appartenait et on n'a pas fait, il nous manque. Malchanceux, je dirais pas ça, mais sur le dernier match, en tout cas, oui, sur le premier, on peut accuser l'erreur de notre équipe où on n'a pas été suffisamment concentré. En tout cas, on a eu une mauvaise appréhension du premier match. Mais le deuxième, on a fait une bonne entame de match. On est intéressant dans le jeu, on est intéressant dans les occasions, on est intéressant dans la récupération de balles. La possession de balles, elle est quasiment pour nous. Et derrière, ça suffit pas. Il manque encore des petits ingrédients qui fait qu'on peut pas aller au bout. Deux matchs, 0 but marqué. Bilan décevant au niveau des buts. Après, on a encaissé un but, malheureusement. Celui-là, je sais pas d'où il sort, mais il est là. On n'arrive pas à marquer. Donc, dans les 30 derniers mètres, on n'est pas assez tueur, on n'est pas assez décisif. On a la possession de balle, mais il manque la finition.
10: Avec deux défaites en autant de rencontres, dont une lourde contre la Côte d'Ivoire, 5-0, puis se revêt face au Niger 1-0. Le Bénin termine son parcours sans le moindre point. Il faut dire que cette campagne met en évidence les difficultés de la sélection béninoise, appelée à tirer donc les leçons de cette contre-performance pour mieux préparer les prochaines échéances continentales.
0: Au Brésil, à présent, Neymar tire sa révérence avec la sélection nationale.
10: Oui, Neymar a choisi de tourner donc l'une des pages les plus marquantes de son immense carrière. Après la victoire du Santos, 4 buts contre 2 contre l'Universidad Central, synonyme de qualification pour le tour suivant de la Comebol Sudamericana. Le génie Orived a annoncé qu'il ne revêtirait plus la tunique de la sélection nationale, marqué donc par des pépins physiques récurrents et un bilan personnel frustrant d'un seul but inscrit sur pénalty au cours de la dernière Coupe du Monde. Le numéro 10 a ainsi confirmé les rumeurs qui bruissaient donc depuis plusieurs semaines. J'ai le sentiment que mon aventure avec la sélection brésilienne touche à son thème. Mon temps avec le Brésil est revolu, à lâcher Neymar devant les médias présents en zone mixte.
0: Merci à vous, Epiphane Chabé, pour toutes ces nouvelles à l'échelle sportive. On fait place à présent à la page Afrique. La page Afrique, c'est avec vous, Grace Kodo. Bonsoir.
12: Bonsoir, Karine.
0: Au Mali, inculpation d'un créateur de vidéos qui dénonce le bilan de la transition, vous nous dites.
12: Le pôle judiciaire spécialisé contre la cybercriminalité a placé le 28 juillet sous mandat de dépôt et inculpé Djibril Barry. Ce vidéoman publie sur les réseaux sociaux des commentaires liés à l'actualité de la communauté Peul au sein de laquelle il est particulièrement suivi ou sur des sujets de société. Dans une vidéo mise en cause, Djibril Barry dénonce l'absence de bilan selon lui de la transition au Mali et relève que Assimi Goïta n'a jamais été élu. Une opinion et un fait qui ont motivé son arrestation le 24 juillet par la brigade d'investigation du pôle spécialisé contre la cybercriminalité alors qu'il assistait à un concert.
0: En Côte d'Ivoire, à présent, des organisations interpellent les autorités sur des stocks non enlevés de fèves de cacao.
12: Malgré plus de 200 milliards de francs CFA engagés par l'État pour évacuer les stocks de fèves de cacao immobilisés dans les zones de production, des milliers de tonnes y seraient encore entreposées. C'est le constat dressé par des organisations professionnelles agricoles ivoiriennes. Réunies le 26 juillet dans un hôtel d'Abidjan, elles dénoncent un manque de transparence dans la gestion de cette opération.
0: Au Soudan, pour finir, au moins 23 enfants tués en 2 mois au corps d'enfants au nord.
12: Le dernier incident en date s'est produit vendredi 24 juillet dans la région de Boubour, où au moins 4 enfants, dont 2 garçons et 2 jeunes filles âgées de 8 ans à 16 ans, auraient été tués. Cela porte à au moins 8 le nombre total d'enfants qui auraient été tués ou blessés au mois de juillet. Ces faits font suite à des informations selon lesquelles au moins 10 enfants auraient été tués ou blessés en mai et au moins 30 en juin, le plus jeune d'entre eux n'ayant que 2 mois.
0: Merci à vous, Grace Kodo, du CFIMA, pour toutes ces nouvelles à l'échelle continentale. Je vous invite à suivre à présent la revue de presse nationale, une présentation de Epiphane Chabi.
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10: Bonjour à tous. Ouvrons cette revue de presse avec les questions institutionnelles et juridiques qui occupent largement l'actualité nationale. Selon plusieurs publications, notamment La Nation, Fraternité le Matin, Matin Libre, Bénin Intelligent et bien d'autres publications, le président de la République, Romuald Ouada, y a officiellement installé ce mardi les membres du comité permanent de la Commission nationale de réforme du droit au Palais de la Marina. À cette occasion, le chef de l'État a insisté sur la nécessité possibilité de faire du droit béninois un véritable levier de croissance économique et de développement social. Plus qu'un simple instrument de maintien de l'ordre public, la législation devra désormais accompagner les mutations du pays et anticiper les défis de demain, faire savoir la nation. Dans le même esprit, rapporte Bénin Intelligent Décryptage Info et l'Investigateur, le président de la République a invité les membres du comité à adopter une approche prospective intégrant les enjeux liés au climat, à l'agriculture, à l'urbanisation ainsi qu'aux évolutions technologiques. Par ailleurs, trois priorités ont été définies: identifier les textes devenus obsolètes, combler les vides juridiques et corriger les incohérences du dispositif législatif national selon la nation. Pour le gouvernement, une législation moderne et cohérente demeure un facteur essentiel de sécurité juridique et d'attractivité économique, fait savoir le matinal. Toujours dans le registre institutionnel, mais cette fois-ci sur le terrain économique, plusieurs publications dont l'Informateur, Le Potentiel et la Nouvelle Tribune reviennent sur l'audience accordée au milliardaire nigérien Aliko Dangote par le président de la République au palais de la Marina. Cette rencontre intervient quelques jours seulement après la visite de travail au Bénin d'une importante délégation nigériane conduite par le vice-président Kassim Chitima. Selon le matinal, elle traduit la volonté des deux pays de renforcer davantage leur coopération économique et industrielle. En effet, les discussions portées sur les opportunités d'investissement et les perspectives de partenariat susceptibles de soutenir durablement la croissance des deux économies révèlent fraternité. Une démarche qui s'inscrit pleinement dans la dynamique d'intégration régionale voulue par les autorités béninoises, conclut l'Informateur. Restons dans les réformes institutionnelles avec un événement historique annoncé pour demain à Port-Novo. Selon Fraternité, la nation est l'indépendant. Le Bénin s'apprête à franchir une nouvelle étape de son évolution démocratique avec l'installation officielle des premiers membres du Sénat. Issue de la révision constitutionnelle de novembre 2025, cette deuxième chambre du Parlement aura notamment pour mission de contribuer à la régulation de la vie politique, à la préservation de l'unité nationale et à la continuité de l'État, fait savoir la Nouvelle Tribune. D'ailleurs, souligne le Télégramme, les futurs sénateurs se sont déjà réunis le 24 juillet dernier à Cotonou afin de préparer cette cérémonie inaugurale qui marque l'entrée effective du Sénat dans le paysage institutionnel béninois. Au-delà de son rôle consultatif, la Nouvelle Tribune précise que la nouvelle institution disposera de prérogatives importantes sur les textes à caractère constitutionnel, électoral ou encore relatifs aux partis politiques. Une innovation institutionnelle qui continue de susciter débats et attentes au sein de l'opinion publique, fait savoir la Nouvelle Tribune. Poursuivons cette revue avec les préparatifs de la fête nationale du 1er août. À quelques jours du 66e anniversaire de l'accession du Bénin à la souveraineté internationale, la Nation, le matinal et Décryptage Info se sont intéressés aux détails du défilé militaire et paramilitaire prévu le 1er août prochain. Lors d'une conférence de presse organisée à l'état-major général des forces armées béninoises, le capitaine de frégate Abodou Fadikwe Ganiou a présenté les grandes lignes de cette édition placée sous le thème « Les forces de défense et de sécurité ensemble avec le peuple en marche vers la prospérité ». Selon les organisateurs repris par Matin Libre, le défilé mettra en lumière la discipline, la cohésion ainsi que les capacités opérationnelles des forces de défense et de sécurité. Fait marquant cette année, des éléments des forces armées nigérianes défileront aux côtés des troupes béninoises, illustrant ainsi l'excellence de la coopération sécurité entre les deux pays, fait savoir la Nouvelle Tribune. Au total, 36 pelotons participeront au défilé pédestre, tandis que 47 véhicules militaires et plusieurs embarcations de la Marine nationale prendront part au défilé motorisé, fait savoir Matin Libre. Enfin, terminons cette revue de presse par un fait divers qui retient l'attention dans le département du Borgou. D'après les informations relayées par l'Investigateur, le Potentiel, Matin Libre et plusieurs autres publications, le quartier Tisserou dans la commune de Péréré a été le théâtre d'un incident impliquant des chasseurs traditionnels dans la soirée du dimanche 26 juillet. Selon les premiers éléments relayés par Matin Libre, des tirs effectués aux alentours de 20h30 ont semé la panique au sein de la population. Malgré les tentatives de médiation du président local des chasseurs traditionnels, les détonations se seraient poursuivies. Le bilan fait état de 4 jeunes filles blessées par des projectiles, principalement aux membres inférieurs et à l'abdomen. Alertée, la police républicaine est rapidement intervenue et si le principal suspect a réussi à prendre la fuite en abandonnant son arme, plusieurs autres personnes ont été interpellées dans le cadre de l'enquête ouverte pour faire toute la lumière sur les circonstances de cet incident, conclut Matin Libre. Fin de cette revue.
14: Merci de m'avoir suivi.
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0: C'est également la fin de cette édition que nous vous remercions d'avoir suivi. Christian va s'y assurer la mise en onde de ce journal. À l'édition, on retrouve Gisèle Daga. À la mise en ligne, Marwan Bouégui du CFIMA est devant ce micro pour la présentation. Je suis Karine Djegui. Agréable soirée à tous.
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1: Il est 20h. 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